0: autorités. Les pompiers restent mobilisés pour stabiliser la situation. Ce sont eux aussi qui donnent le go pour la rouverture de l'axe et des sorties sont donc obligatoires et le réseau secondaire est très emprunté entre Romoulin et Roquemort. Si vous êtes en transit et que vous cherchez à rejoindre Lyon, contournez largement la zone. Vous serez assuré de rencontrer un trafic parfaitement fluide depuis Montpellier et Nîmes direction Lyon. Privilégiez la 54 direction Arles, puis à Saint-Lon-de-Provence, vous retrouvez la 7 direction Lyon. Lyon. On part un petit peu plus dans le sud, sur la 709, dans la région de Montpellier, en direction de 7, juste après la sortie, un accident, 1 km après la sortie 32 Saint-Jean-de-Védas. Les secours sont sur place, les forces de l'ordre et un dépanneur sont aussi sur place. Ça peut vous gêner au kilomètre, juste après la barrière de péage à la sortie. C'est bon pour du coup votre information trafic, mais il y a aussi pas mal de travaux. Et oui, pour ce soir, on reste du coup dans la région de Montpellier, car la sortie Montpellier Est numéro 29 fermée direction Nîmes à Montpellier au plus tard, jusqu'à 6h du matin. La sortie Montpellier Est numéro 29 de l'autoroute A709 est fermée en direction de Nîmes pour réaliser des travaux d'entretien. Vous pouvez sortir avant Montpellier Sud numéro 33. On remonte un petit peu plus dans le nord sur la 89, entre Lyon et Clermont-Ferrand, au plus tard jusqu'à 5h du matin. La sortie honorétable numéro 31 de l'autoroute A89 est fermée dans les deux sens de circulation pour effectuer des travaux de réparation. Vous pouvez sortir à Tiers Est, la Monnerie numéro 30 à la 89 ou à Feur numéro 6 sur la 72. À Lyon, au plus tard, jusqu'à 5h du matin, la bifurcation qui permet de passer de l'autoroute A46 direction Paris à l'A43 direction Lyon est fermée pour effectuer des travaux au-delà du réseau Vinci Autoroute. Vous pouvez poursuivre sur la route nationale 346 et faire demi-tour à Mi-Plaine numéro 10 pour reprendre l'autoroute en direction de Marseille et Lyon. La bifurcation avec l'A43 reste ouverte dans ces deux sens. Entre Perpignan et l'Espagne, au plus tard jusqu'à 7h du matin, la sortie Boulou numéro 43 de l'autoroute A9 est fermée en direction de Lyon pour rénover la chaussée. Vous pouvez sortir après à Perpignan au sud numéro 42. Dans les Alpes de Haute-Provence, sur la 51, au plus tard jusqu'à 5h du matin, est fermée dans les deux sens, entre Sisteron-Nord numéro 23 et le péage de la Solse, pour effectuer des travaux de peinture en direction de Gap. Vous devez sortir à Sisteron-Nord et poursuivre sur le réseau secondaire en direction d'Aix-Marseille. Et en provenance du réseau secondaire, vous pouvez rejoindre la 51 à Sisteron-Nord. La 50 dans le Var au plus tard jusqu'à 5h du matin, le tunnel de Toulon est fermé dans les deux sens de circulation pour effectuer des travaux de maintenance. Et c'est tout pour vos conditions de circulation.
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0: Angèle, à l'instant sur Radio Vinci Autoroute, et dans quelques instants, on va retrouver absolument live votre rendez-vous consacré au concert emblématique Retour en 1986 avec Elton John, accompagné de son groupe et du Melbourne Symphony Orchestra. Le chanteur n'est pas en pleine forme, pourtant il offre un spectacle de 3 heures mêlant rock et symphonie. C'est à suivre juste après vos conditions de circulation.
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0: 2 heures passées de 14 minutes. Eh bien, franchement, il y a pas mal de bonnes nouvelles à vous annoncer. Eh oui, parce que c'est plutôt calme ce soir dans le quart sud-est du pays, avec toujours de gros incendies qui ont marqué la journée d'hier. C'est pourquoi l'autoroute A9 est toujours coupée à direction Lyon, à Nîmes et Orange. Si vous êtes en transit et que vous cherchez à rejoindre Lyon, contournez largement la zone. Vous serez assuré de rencontrer un trafic parfaitement fluide. Je vous ai annoncé ça, maintenant on veut quelques zones de travaux, on reste toujours sur l'A9 dans la sortie du Boulou entre Perpignan et Barcelone, au plus tard jusqu'à 7h du matin. La sortie, le Boulou numéro 43 de l'autoroute A9 est fermée en direction de Lyon pour rénover la chaussée. On reste toujours dans le sud de la France, dans la région de Montpellier, au plus tard jusqu'à 6h du matin. La sortie Montpellier-Est numéro 29 de l'autoroute A709 est fermée en direction de Nîmes. À Lyon, au plus tard, jusqu'à 5h du matin, la bifurcation qui permet de passer de l'autoroute A46 direction Paris à l'A43 direction Lyon est fermée pour effectuer des travaux au-delà du réseau Vinci Autoroute. Entre Lyon et Clermont-Ferrand, au plus tard jusqu'à 5h du matin, la sortie Noir-Étable numéro 31 de l'autoroute A89 est fermée dans les deux sens de circulation pour effectuer des travaux de réparation. On part un petit peu plus au sud, dans les Alpes de Haute-Provence, au plus tard jusqu'à 5h du matin. L'autoroute A51 est fermée dans les deux sens, entre Sisteron Nord numéro 23 et le péage de la Sols pour effectuer des travaux de peinture. Et direction le Var, au plus tard jusqu'à 5h du matin, sur l'autoroute A50, le tunnel de Toulon est fermé dans les deux sens de circulation. Merci de passer votre soirée à l'écoute du 107.7 et j'ai quelque chose pour vous dans quelques instants.
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2: Décembre 1986, le Sydney Entertainment Center est rempli à craquer et l'air est chargé d'une excitation électrique quand l'artiste entre sur scène. Les cheveux sont ébouriffés, les costumes ébouriffants, Elton John s'apprête à donner un concert qui va rester dans les annales. Le concert est divisé en deux parties. La première moitié est un spectacle typique d'Elton John, avec ses tubes rock et ses costumes excentriques. La seconde moitié, c'est là que la magie opère. Elton John, vêtu d'une perruque poudrée et d'un habit du XVIIIe siècle, se joint à l'orchestre symphonique pour une performance classique, comme si Mozart rencontrait Freddie Mercury. Elton John, malgré des problèmes de voix et des nodules sur les cordes vocales, a réussi à captiver le public. Parlons des tubes, des classiques comme Your Song, Rocketman et Crocodile Rock, revisités avec des arrangements symphoniques, le public est aux anges. Le concert d'Elton John à Sydney est un mélange explosif de rock, de classique et de folie pure, avec des lunettes encore plus extravagantes. Un moment absolument live.

Elton John, à l'instant, dans Absolument Live, pour vivre d'autres concerts emblématiques. Rendez-vous sur les plateformes de podcast. Dans quelques instants, vos conditions de circulation. Juste après, John Baptiste, voici We Are sur le 107.7.

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1: 2 heures passées de 29 minutes sur Radio Vinci Autoroute pour vos conditions de circulation. On prend la route, eh bien, dans la région d'Orange sur la 9. De gros incendies ont marqué la journée hier, c'est pourquoi l'autoroute A9 est toujours bloquée, direction Lyon, Nîmes et Orange. Si vous êtes en transit et que vous cherchez à rejoindre Lyon, contournez largement la zone, vous serez assuré de rencontrer un trafic parfaitement fluide. Depuis Montpellier et Nîmes, direction Lyon, privilégiez la 54, direction Arles, puis Salon-de-Provence. Vous retrouvez la 7, direction Lyon. On descend un petit peu plus au sud sur la Côte d'Azur, sur la 9 en direction de Aix-Marseille, 2 km après la sortie 59 Monton, au kilomètre 221, des cônes de signalisation ont été aperçus sur la voie la plus à droite. Il y a pas mal de travaux ce soir dans le sud de la France. On reste toujours, eh bien, dans le sud. On remonte un petit peu sur la 9. Entre Perpignan et l'Espagne, au plus tard jusqu'à 7h du matin, la sortie Le Boulou numéro 43 de l'autoroute A9 est fermée en direction de Lyon pour rénover la chaussée. Vous pouvez sortir après à Perpignan Sud numéro 42. Sur la 709, c'est à Montpellier, au plus tard jusqu'à 6h du matin. La sortie Montpellier-Est numéro 29 de l'autoroute A709 est fermée en direction de Nîmes. Pour réaliser des travaux d'entretien, vous pouvez sortir avant à Montpellier Sud numéro 30. On monte un petit peu plus dans le nord, dans la région de Lyon, au plus tard jusqu'à 5h du matin. La bifurcation qui permet de passer de l'autoroute A46 direction Paris à l'A43 direction Lyon-Est est fermée. Pour effectuer des travaux au-delà du réseau Vinci Autoroute, vous pouvez poursuivre sur la route nationale 346 et faire demi-tour à mi-plaine numéro 10 pour reprendre l'autoroute en direction de Marseille et Lyon. La bifurcation avec l'A43 reste ouverte dans ce sens. Entre Lyon et Clermont-Ferrand, au plus tard jusqu'à 5h du matin, la sortie Noir et Table numéro 31 de l'autoroute A89 est fermée dans les deux sens de circulation pour effectuer des travaux de réparation. Vous pouvez sortir à Thiers Est, La Monnerie numéro 30 sur l'A89 ou à Feur numéro 6 sur l'A72. Dans la région de Perpignan, entre Perpignan et Barcelone, au plus tard, jusqu'à 7h du matin, la sortie Le Boulou numéro 43 de l'autoroute A9 est fermée en direction de Lyon pour rénover la chaussée. Vous pouvez sortir après à Perpignan Sud numéro 42. Dans les Alpes de Haute-Provence, au plus tard, jusqu'à 5h du matin, l'autoroute A51 est fermée dans les deux sens entre Sisteron Nord numéro 23 et le péage de la Solz pour effectuer des travaux de peinture en direction de Gap. Vous devez sortir à Sisteron Nord et poursuivre sur les réseaux secondaires en direction d'Aix-Marseille et en provenance du réseau secondaire. Vous pouvez rejoindre la 51 à Sisteron Nord. Et pour terminer, dans le Var, au plus tard jusqu'à 5h du matin, sur l'autoroute A50, le tunnel de Toulon est fermé dans les deux sens de circulation pour effectuer des travaux de maintenance.
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Joey doit te filer à l'instant, Rihanna, sur le 107.7, 2 heures passées de 39 minutes. Tout se passe bien pour vous, pour vos conditions de circulation. On en parle dans quelques instants dans le prochain point d'info trafic. Juste après Coldplay, voici Clocks sur le 107.7.

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1: 2h passées de 45 minutes pour votre information de trafic. On part dans la région, eh bien, d'Orange à sur l'A9. De gros incendies ont marqué la journée d'hier. C'est pourquoi l'autoroute A9 est toujours coupée. Direction Lyon, entre Nîmes et Orange. Si vous êtes en transit et que vous cherchez à rejoindre Lyon, contournez largement la zone, vous serez assuré de rencontrer un trafic parfaitement fluide. On part un peu plus au nord, sur l'A7 Nord, dans la région de Vienne, en direction de Lyon-Centre, kilomètre 27, 6 kilomètres après la sortie 11 Vienne-Sud. Il y a un véhicule en panne sur la voie la plus à droite, avec une neutralisation de la voie la plus à droite et de la bande d'arrêt d'urgence. On parle travaux, on reste toujours dans la région de Lyon, sur la 46 à Lyon, au plus tard jusqu'à 5h du matin, la bifurcation qui permet de passer de l'autoroute A46 direction Paris à l'A43 direction Lyon est fermée pour effectuer des travaux au-delà du réseau Vinci Autoroute. Vous pouvez poursuivre sur la route nationale 346 et faire demi-tour à Mi-Plaine numéro 10 pour reprendre l'autoroute en direction de Marseille et Lyon. La bifurcation avec l'A43 reste ouverte dans ce sens. Sur l'A89, sortie Noirétable entre Lyon et Clermont-Ferrand au plus tard jusqu'à 5h du matin, la sortie Noirétable numéro 31 de l'autoroute A89 est fermée dans les deux sens de circulation. Dans la région de Montpellier, un petit peu plus au sud, au plus tard jusqu'à 6h du matin, la sortie Montpellier-Est numéro 29 de l'autoroute A709 est fermée en direction de Nîmes pour réaliser des travaux d'entretien. On part entre Perpignan et Barcelone, au plus tard jusqu'à 7h du matin, la sortie Le Boulou numéro 43 de l'autoroute A9 est fermée en direction de Lyon pour rénover la chaussée. Dans les Alpes de Haute-Provence, au plus tard jusqu'à 5h du matin, l'autoroute A51 est fermée dans les deux sens entre Sisteron-Nord numéro 23 et le péage de la Solse pour effectuer des travaux de peinture. Et dans le Var, au plus tard jusqu'à 5h du matin, sur l'autoroute A50, le tunnel de Toulon est fermé dans les deux sens de circulation pour effectuer des travaux de maintenance. Appuie sur le champignon, roule ma poule en voiture Simone. Vous les utilisez sans y penser, mais vous savez vraiment d'où viennent ces expressions de la route. Cet été, nous vous emmenons au cœur de leurs histoires. Coup de projecteur sur l'une d'entre elles, juste après Tout s'en va, de Gaëtan Roussel sur 107.7.
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0: Gaëtan Roussel, tout s'en va à l'instant sur Radio 20 sur Autoroute. On parle dans quelques instants de vos conditions de circulation. Merci d'écouter le 107.7.
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2: Roule ma poule,
3: pété une durite.
4: Allez, en route, mauvaise coupe.
0: Sur la route des vacances, il y a les kilomètres et puis il y a toutes ces expressions qu'on utilise sans y penser. Tiens, vous avez déjà dit roule ma poule, vous. Benjamin Sirvan nous en parle.
5: Allez, roule ma poule. On l'a tous déjà dit ou entendu. Mais pourquoi une poule?
6: C'est qui ma poule?
5: Ça vient. L'expression apparaît dans les années 60 dans l'argot populaire parisien. À l'époque, poule, c'est un mot familier pour désigner une femme. Un peu comme meuf aujourd'hui. Et roule, ça veut simplement dire avance, démarre. Assemblés, les deux donnent une formule légère, un peu rigolote pour dire « ok, on y va ». Une expression qu'on entend beaucoup dans les films, les cabarets, les chansons de l'époque, et qui va rester.
7: Hé, hey, Doki, s'il vous plaît, deux saucisses, bien chimiques.
8: Deux cornes, ça roule ma poule.
5: Aujourd'hui, roule ma poule, ce n'est pas seulement prendre la route, c'est donner le feu vert. Autrement dit, on se lance. Et quand on se lance, on peut aussi appuyer sur le champignon. Mais ça, c'est une autre expression.
0: Merci Benjamin pour toutes ces expressions. Et nous, on continue en musique. Dans quelques instants, bientôt, la météo et le retour du Flash Infotrafic. Juste avant, voici Words sur le 107.7.

2h passées de 55 minutes sur Radio Vinci Autoroute pour vos conditions de circulation dans quelques instants, mais je peux quand même évoquer quelques mots avec vous. Ça se passe plutôt bien sur le quart sud-est du pays. D'ailleurs, n'hésitez pas à marquer la pause si vous ressentez un peu de fatigue. N'hésitez pas à prendre une pause, toujours à l'écoute du 107.7 bien évidemment, car je vous offre un cadeau. 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Promis, je vous laisse encore quelques temps pour répondre à cette question juste après Dua Lipa sur 107.7.

0: Bientôt 3h sur le 107.7, vos conditions de circulation dans quelques instants. Je peux évoquer quelques mots pour vous. Tout se passe bien pour l'instant et ça, c'est une très bonne nouvelle. On retrouve la météo dans quelques instants sur Radio Vinci Autoroute. Juste après, bientôt, les infos et on reste connectés ensemble sur le site internet à radiovinciautoroute.fr. 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Oui, vous pouvez être géolocalisé en temps réel, l'application Radio Vinci Autoroute, qui est totalement gratuite hein, sur iOS ou Android. Je vous laisse la télécharger si vous voulez avoir un petit peu plus d'informations pour vos conditions de circulation.
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2: Bonsoir à toutes et à tous. Le ministre de l'Intérieur Laurent Nunez attendu dans la journée dans l'Aude, département toujours marqué avec Hérault et surtout les Pyrénées-Orientales en ce moment par la progression des flammes. Près de 3000 personnes au total ont été évacuées hier des campings, entreprises et communes à proximité des zones concernées. Les autorités ont fait état de 30 incendies en cours dans tout le territoire, également du côté de la Seine-et-Marne ou de l'Indre-et-Loire. L'actualité, c'est aussi ce feu vert du Sénat en faveur de la loi d'urgence agricole. Le palais Bourbon vient d'adopter le texte en début de nuit dans une version nettement modifiée par la droite pour lever les contraintes au métier d'agriculteur. Une loi qui inquiète les associations environnementales et le gouvernement, dont les mesures clivantes sur l'eau et les pesticides. Le texte doit repartir à l'Assemblée nationale pour des négociations bien incertaines. Un plan douane à l'horizon 2030, c'est ce qu'a annoncé le ministre des Comptes public David Amiel, évoquant une enveloppe de 400 millions d'euros pour augmenter le nombre de scanners et celui des recrutements. Le but, faire face à la déferlante de cocaïne dans l'Hexagone. Déjà mis en examen dans plusieurs affaires de viol et d'agression sexuelle, Patrick Bruel est visé par 3 nouvelles plaintes. L'une concernant un viol en 2000, un second en 2014 et une dernière qui dénonce une agression sexuelle en 1992, alors que la plaignante était âgée de 15 ans à l'époque. Le chanteur et comédien de 67 ans a nié les accusations par l'intermédiaire de ses conseils qui ont indiqué qu'il y répondra dans le seul cadre pertinent et adapté. La justice, si elle est saisie de ces faits. Et puis, côté sport au Canada, duel toujours en cours, un but partout entre le Portugal et la Croatie sur la pelouse du Toronto Stadium. Il s'agit des 16e de finale de cette Coupe du Monde de football. Hier soir, on rappelle que les Espagnols ont décroché avec brio leur ticket pour les 8e de finale en s'imposant en 3-0 contre l'Autriche. Il est maintenant 3h02 sur le 107.7, retour de l'actualité dans une heure. Restez bien branchés tout de suite. On évoque la météo.
0: Ce vendredi, dans le quart sud-est du pays, un ciel bleu avec du soleil. Côté température, pour les minimales, comptez entre 20 et 24 degrés. Et pour les maximales, 27 degrés à Lyon, 30 degrés à Orange, 33 degrés à Montpellier, 34 degrés à Fréjus. Météo France a placé 3 départements en vigilance jaune canicule dans les Pyrénées-Orientales, l'Hérault et les Alpes-Maritimes. Vous pouvez dès maintenant retrouver la carte de ces vigilances sur notre site radiovinciautoroute.com. Enfin, je vous rappelle également que le 107.7 est partenaire de la grande campagne de prévention feux de forêt lancée par le ministère de la Transition écologique. Pour ce vendredi, les Pyrénées-Orientales, l'Aude, l'Hérault, le Gard, le Vaucluse et les Bouches-du-Rhône sont placés en risque très élevé feu de forêt.
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0: 3h passées de 3 minutes sur le 107.7 Radio Vinci Autoroute. Votre information trafic dès maintenant. Ça se passe plutôt bien sur le quart sud-est du pays. Avec toujours cet incendie qui a été maîtrisé. Pour rappel, plusieurs incendies ont mobilisé les pompiers ce jeudi après-midi et en plusieurs points dans le sud-est du pays. Événement pour certains ont encore des conséquences sur l'autoroute, notamment la 9 qui est toujours coupée entre Nîmes et Orange en direction de Lyon. très précisément entre les sorties Orange au Nord et Roumoulins, soit plus de 20 km à la demande des autorités. Les pompiers restent mobilisés pour stabiliser la situation. Ce sont eux qui donnent le go pour la réouverture de l'axe. Des sorties sont donc obligatoires et le réseau secondaire est très emprunté entre Roumoulins et Roquemort. Si vous êtes en transit, que vous cherchez à rejoindre Lyon, contournez largement la zone, vous serez assuré de rencontrer un trafic parfaitement fluide. Depuis Montpellier et Nîmes en direction Lyon, privilégiez la 54 et direction Arles, puis Salon de Provence, vous retrouvez la 7 direction Lyon. Ça, c'est donné, c'est dit pour vous. On reste toujours dans la région de Lyon, dans la région de Lyon, toujours dans cette région, plus tard jusqu'à 5h du matin. La bifurcation qui permet de passer de l'autoroute A46 direction Paris à l'A43 direction Lyon est fermée pour effectuer des travaux au-delà du réseau Vinci Autoroute. Vous pouvez poursuivre sur la route nationale 346 et faire demi-tour à Mi-Plaine numéro 10 pour reprendre l'autoroute en direction de Marseille et Lyon. La bifurcation avec l'A43 reste ouverte dans ce sens. On part un petit peu plus au sud sur l'A709 sortie Montpellier-Est numéro 9. Au plus tard jusqu'à 6h du matin, la sortie Montpellier-Est numéro 29 de l'autoroute A709 est fermée en direction de Nîmes pour réaliser des travaux d'entretien. Vous pouvez sortir avant à Montpellier-Sud numéro 30. Entre Perpignan et l'Espagne, au plus tard jusqu'à 7h du matin, la sortie Le Boulou numéro 43 de l'autoroute A9 est fermée en direction de Lyon pour rénover la chaussée. Vous pouvez sortir après à Perpignan-Sud numéro 42. Dans les Alpes de Haute-Provence, au plus tard jusqu'à 5h du matin, l'autoroute A51 est fermée dans les deux sens, entre Sisteron Nord et Sisteron Nord numéro 23. Et le péage de la Sols pour effectuer des travaux de peinture en direction de Gap. Vous devez sortir à Sisteron Nord et poursuivre sur le réseau secondaire en direction d'Aix-Marseille. En provenance du réseau secondaire, vous pouvez rejoindre l'A51 à Sisteron Nord. Dans le Var, le 83 au plus tard jusqu'à 5h du matin, sur l'autoroute A50, le tunnel de Toulon est fermé dans les deux sens de circulation pour effectuer des travaux de maintenance. Entre Lyon et Clermont-Ferrand, au plus tard, jusqu'à 5h du matin, la sortie Noir-Étable numéro 31 de l'autoroute A89 est fermée dans les deux sens de circulation pour effectuer des travaux de réparation. Vous pouvez sortir à Thiers-Est, la Monnerie numéro 30 sur l'A89 ou à Feur numéro 6 sur l'A772. À Lyon, j'ai évoqué toutes vos conditions de circulation pour vous sur le 177. Très bonne route à l'écoute du 177.
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1: 3h passées de 14 minutes sur Radio Vinci Autoroute, vos conditions de circulation dès maintenant. Eh bien, ça se passe super bien pour vous sur le carreau sud-est du pays. Et ça, c'est plutôt une bonne nouvelle. Quelques infos à vous donner. On part dans la direction, eh bien, dans le sud de Lyon, dans la région lyonnaise, en direction de Marseille-Saint-Etienne sur la 46 au kilomètre 59. 3 kilomètres après la sortie 16 communée, un véhicule est arrêté. Ça peut vous concerner sur les deux voies de circulation. On descend un peu plus dans le sud, en direction de l'Italie, sur l'A8, dans la région de Nice, au kilomètre 192, 3 kilomètres après à Nice-Saint-Isidore-Nord. Un véhicule est arrêté sur les voies les plus à droite. C'est un poids lourd. J'évoquais ces deux événements, vous, comme vous l'avez aperçu, deux petits événements, mais sinon pas mal de travaux pour vous à évoquer dans la région. On reste un petit peu dans le sud. À Montpellier, au plus tard, jusqu'à 6h du matin, la sortie Montpellier-Est numéro 29 de l'autoroute A709 est fermée en direction de Nîmes pour réaliser des travaux d'entretien. Dans la région de Lyon, au plus tard jusqu'à 5h du matin, la bifurcation qui permet de passer de l'autoroute A46 direction Paris à l'A43 direction Lyon est fermée pour effectuer des travaux au-delà du réseau Vinci Autoroute. Toujours entre Lyon et Clermont-Ferrand, au plus tard jusqu'à 5h du matin, la sortie Noir et Table numéro 31 de l'autoroute A89 est fermée dans les deux sens de circulation. On continue entre Perpignan et Barcelone. Au plus tard, jusqu'à 7h du matin, la sortie Le Boulou numéro 43 de l'autoroute A9 est fermée en direction de Lyon. On part dans les Alpes de Haute-Provence. Au plus tard, jusqu'à 5h du matin, l'autoroute A51 est fermée dans les deux sens de circulation entre Sisteron-Nord numéro 23 et le péage de la Solse. Pour effectuer des travaux de peinture en direction de Gap, vous devez sortir à Sisteron-Nord et poursuivre sur les réseaux secondaires. Et en direction d'Aix-Marseille et en provenance du réseau secondaire, vous pouvez rejoindre la 51 à Sisteron-Nord. Et pour clôturer ce point trafic, dont le Var au plus tard jusqu'à 5h du matin, sur l'autoroute A50, le tunnel de Toulon est fermé dans les deux sens de circulation pour effectuer des travaux de maintenance. Pas besoin de billets d'avion ni de place pour la Coupe du Monde. Pour s'envoler vers les États-Unis, la littérature s'en charge. Très bien, dans un instant, dans Marque-Page, nous vous proposerons trois livres signés d'auteurs américains, nos idées de lecture pour les vacances, juste après Wither Island in the Sun sur le 107.7.

0: Weezer, à l'instant, sur Radio Vinci Autoroute, 3h passées de 20 minutes. Eh bien, tout se passe bien pour vous, pour vos conditions de circulation dans le quart sud-ouest du pays. On en reparle dans quelques instants pour le prochain Flash Info Trafic. Tout l'été sur le 107.7, nous vous proposons des idées de lecture pour vos vacances, alors que la Coupe du Monde bat son plein outre-Atlantique, cap sur les États-Unis, avec trois livres sélectionnés par vous, par Francine Thomas.
1: Nos trois auteurs du jour sont nés aux États-Unis et ils ont tous quelque chose à dire sur leur pays. Le premier, on ne le présente plus, c'est Douglas Kennedy. L'écrivain qui vit une grande partie du temps en Europe n'en porte pas moins un regard acerbe sur son pays d'origine. Mais son dernier livre n'est pas un pamphlet, c'est un roman, véritable page-turner. L'homme qui n'avait pas assez d'une vie nous raconte l'histoire d'un veuf, prof de photographie, rattrapé par son passé, ou plutôt ses passés. Et c'est le livre que vous allez adorer dévorer. Notre deuxième auteur est lui aussi connu, très très connu même, mais en tant qu'acteur. Et pourtant Tom Hanks nous démontre son talent dans son premier roman, Naissance d'un chef-d'œuvre du cinéma. Comme son nom l'indique, il nous plonge dans les coulisses de la réalisation d'un film, mais pas que. Laure de Vaugrigneuse est l'éditrice en France de Tom Hanks.
2: Il y a l'histoire du cinéma, du film, de cette réalisation, mais pas seulement. C'est-à-dire qu'on commence avec l'histoire d'un petit garçon à la fin des années 40. Et ce petit garçon va rencontrer son oncle, qui est un soldat qui rentre de la Seconde Guerre mondiale, qui est traumatisé par tout ce qu'il a vu et tout ce qu'il a dû faire. Et Tom Hanks nous raconte tout ça aussi. C'est-à-dire qu'il mêle 70 ans d'histoire américaine à la réalisation d'un film. Et effectivement, c'est extrêmement maîtrisé, c'est très construit, ça ne retombe jamais. Et on voit là vraiment tout le talent de Tom Hanks, écrivain.
1: Notons que dans les remerciements de fin de livre, Tom Hanks remercie Anne Patchett. Et c'est d'elle dont nous parlons pour terminer. Elle est l'une des plus grandes romancières de sa génération. Son tout premier roman, sorti aux États-Unis en 1992, vient enfin d'être traduit en français chez Actes Sud par Hélène Frappa. La sainte patronne démenteuse nous emmène dans un ancien hôtel reconverti en foyer pour jeunes femmes enceintes. Et comme tous les livres d'Anne Patchett, c'est une réussite totale. On résume, si vous cherchez trois livres pour vous envoler vers les États-Unis, ne manquez pas L'homme qui n'avait pas assez d'une vie de Douglas Kennedy chez Belfond. Naissance d'un chef-d'œuvre du cinéma de Tom Hanks au seuil. Et La sainte patronne démenteuse d'Anne Patchett chez Actes Sud.
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0: George Michael, un instant sur Radio Vinci Autoroute et dans quelques instants. Retour à vos conditions de circulation dans moins de 30 secondes.
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0: 3h passées de 30 minutes sur le 177, retour à vos conditions de circulation. Eh bien, tout se passe bien pour vous sur le quart sud-est du pays. Il y a quelques petites infos à vous donner, hein, pas bien méchant. Si vous êtes dans la région de Nice, au kilomètre 192 sur l'A8 en direction de l'Italie, 3 km après la sortie après la barrière de péage Nice-Saint-Isidore Nord, un véhicule est arrêté sur les voies les plus à droite. On continue avec vos travaux, parce qu'il y en a pas mal ce soir dans le quart sud-est du pays. On reste dans le sud de la France, mais direction Montpellier. À Montpellier, au plus tard jusqu'à 6h du matin, la sortie Montpellier-Est numéro 29 de l'autoroute A709 est fermée en direction de Nîmes. Sur l'A9 entre Perpignan et Barcelone, au plus tard jusqu'à 7h du matin, la sortie Le Boulou numéro 43 de l'autoroute A9 est fermée en direction de Lyon. Dans les Alpes de Haute-Provence, au plus tard jusqu'à 5h du matin, l'autoroute A51 est fermée, direction Gap, entre Sisteron-Nord numéro 23 et le péage de Vlassols pour effectuer des travaux de peinture. Et dans le Var, au plus tard jusqu'à 5h du matin, sur l'autoroute A50, le tunnel de Toulon est fermé dans les deux sens de circulation pour effectuer des travaux de maintenance. On remonte un peu plus au nord, sur la 89 entre Lyon et Clermont-Ferrand, au plus tard jusqu'à 5h du matin. La sortie Noiretable numéro 31 de l'autoroute A89 est fermée dans les deux sens de circulation pour effectuer des travaux de réparation. Vous pouvez sortir à Thiers-Est la Monnerie numéro 30 sur l'autoroute A89 ou à Feur, la 9 sur la 772. À Lyon, au plus tard jusqu'à 5h du matin, la bifurcation qui permet de passer de l'autoroute A46 direction Paris à la 43 direction Lyon est fermée pour effectuer des travaux au-delà du réseau Vinci Autoroute.
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Gwen Stefani, un instant sur le 177 Radio Vinci Autoroute. Petit rappel pour le trafic, bien tout se passe bien pour vous sur le quart sud-est du pays. On en reparle dans quelques instants pour votre prochain Flash Info Trafic. En attendant, je vous propose de continuer la route ensemble à 3h39 du matin, bientôt 40 avec Aimé les gens de Flo de la Vega sur 177.

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1: 3h passées de 46 minutes sur Radio Vinci Autoroute pour vos conditions de circulation. La bonne nouvelle que je peux vous donner, eh bien, c'est que ça se passe bien. Quelques petites informations à vous donner si vous êtes dans la région de Nice sur l'A8 au kilomètre 192 en direction de Ventimiglia en Italie, 3 kilomètres après la barrière de péage Nice-Saint-Isidore Nord. Il y a un véhicule arrêté sur la bande d'arrêt d'urgence et la voie la plus à droite. Je vous conseille de vous décaler sur le secteur. Ludovic, le patrouilleur Laurent Jeune, est sur place. On reste dans la région de Nice pour la 50. Fermeture de dans les deux sens du tunnel de Toulon dans le Var au plus tard jusqu'à 5h du matin sur l'autoroute A50. Le tunnel de Toulon est fermé dans les deux sens de circulation pour effectuer des travaux de maintenance. Sur la 51 dans les Alpes de Haute-Provence, au plus tard jusqu'à 5h du matin, l'autoroute A51 est fermée, direction Gap, entre Sisteron-Nord numéro 23 et le péage de la Solse. Pour effectuer des travaux de peinture en direction de Gap, vous devez sortir à Sisteron-Nord et poursuivre sur le réseau secondaire. Sur la 9, entre Perpignan et Barcelone, au plus tard jusqu'à 7h du matin, la sortie Le Boulou, numéro 43 de l'autoroute A9, est fermée en direction de Lyon. Pour rénover la chaussée, vous pouvez sortir après Perpignan Sud, numéro 42. Dans la région de Montpellier, au plus tard jusqu'à 6h du matin sur la 709, la sortie Montpellier-Est numéro 29 est fermée en direction de Nîmes pour réaliser des travaux d'entretien. Vous pouvez sortir avant à Montpellier-Sud numéro 30. La 46, direction Paris à Lyon, au plus tard jusqu'à 5h du matin, la bifurcation qui permet de passer de l'autoroute A46 à la 43, direction Lyon, est fermée pour effectuer des travaux au-delà du réseau Vinci Autoroute. Et on termine sur la 89, sortie Noiretable entre Lyon et Clermont-Ferrand, au plus tard jusqu'à 5h du matin, l'autoroute A89 est fermée dans les deux sens de circulation pour effectuer des travaux de réparation. La fête du cinéma Binson plein jusqu'à demain. Dans un instant, la sélection du rédacteur en chef de Première sur le 107.7 tout au long de l'été. Thierry Chaise vous conseille la sortie de la semaine, mais aussi un film à voir ou à revoir en famille du cinéma français et américain. À découvrir juste après MC Solar. Voici Ewa sur Radio Vinci Autoroute. Bonne soirée. Ewa.
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0: MC Solar, à l'instant, sur un dimanche autoroute, 3h passées de 51 minutes pour parler un petit peu de vos conditions de circulation. Eh bien, tout se passe bien pour vous sur le quart sud-est. C'est l'heure de C'est à voir, votre rendez-vous cinéma proposé toute l'année sur le 107.7. Yvan Mouton est en compagnie de Thierry Chaise, rédacteur en chef du magazine Première. Notre partenaire, voici sa sélection.
1: Et nous revoilà Thierry et moi en formule estivale. D'abord la sortie de la semaine et ensuite Thierry va nous conseiller un grand classique à voir ou à revoir en famille. Ce sera un film américain sorti en 1988. Pour l'instant Thierry, on parle de La Bataille de Gaulle. Deuxième volet, ça s'intitule J'écris ton nom.
2: Eh oui, le premier volet sorti n'avait pas connu au départ le succès qu'il méritait et puis eh bien c'est remonté et alors le deuxième volet est encore mieux, ça se concentre sur la fin de la Seconde Guerre mondiale. On continue évidemment à retrouver De Gaulle magistralement incarné par Simon Abkarian et ce qui fonctionne vraiment là c'est à la fois une mise en scène totalement efficace dans les moments de guerre, c'est-à-dire qu'il est beaucoup plus spectaculaire.
1: C'est
2: que
1: la campagne d'Afrique.
2: Mais oui,
1: ouais, c'est ça. Hein.
2: On n'est plus dans les bureaux totalement,
1: oui,
2: on est là. Et là, on a l'impression de voir un film américain tellement c'est bien fait.
3: Si nous ne nous imposons pas sur le terrain, il n'y aura pas de France.
4: L'armée secrète se met en place. Nous allons pouvoir commencer à frapper fort.
2: Et il y a toujours ces scènes intimes. On retrouve évidemment notamment les face-à-face entre Churchill et De Gaulle. C'est une leçon d'histoire au pluriel, mais jamais fait de manière scolaire. Antonin Baudry a pour moi vraiment réussi son pari. Il faut courir voir le deuxième et le premier volet, dans l'ordre que vous voulez d'ailleurs, mais il faut aller les voir.
1: Et on entend la bande-annonce du film que vous nous conseillez de voir ou de revoir cet été, Un délire, sorti en 1988, Qui veut la peau de Roger Rabbit.
2: Un film totalement novateur à l'époque, puisqu'il mêlait des personnages réels, notamment un détective privé joué par Bob Hoskins, et puis des cartoons.
1: Des cartoons, exactement.
2: Et il se trouve que le toon en particulier, c'est ce Roger Rabbit qui est très inquiet parce qu'il est amoureux d'une certaine Jessica, il croit que Jessica la trompe, et donc il engage un détective privé. Ce qui marche au-delà même du récit, c'est en effet ce mélange entre animation et prise de vue réelle, le rythme du film totalement époustouflant. C'est vraiment un film qui a marqué son époque et qui fait surtout qu'aujourd'hui on le revoit avec le même plaisir. On ne se dit pas, tiens, il est dépassé techniquement. Zemeckis, rappelons-le, c'est celui qui avait fait notamment Retour vers le futur. Voilà, c'est un homme qui a fait beaucoup, beaucoup de films cultes et celui-là n'est pas un de ses plus mauvais.
1: Un lapin blanc mi-film, mi-cartoon, Qui veut la peau de Roger Rabbit, sur toutes les bonnes plateformes. Vous nous le confirmez, et un général victorieux dans la bataille de Gaulle, deuxième partie, J'écris ton nom en salle cette semaine, à retrouver également dans le magazine Première et sur première.fr.
0: 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On continue en musique avant d'attaquer une nouvelle heure ensemble, bientôt 4h du matin, avec Café Conron, voici Clan sur le 107.7.

0: John Faris, à l'instant sur le 107.7, il est 4h du matin.
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2: Bonjour à toutes et à tous. Des feux prématurés, violents, boostés par les événements climatiques. C'est ce qu'a décrit le Premier ministre Sébastien Lecornu, notamment dans le siège de ce gigantesque incendie qui a déjà parcouru plus de 900 hectares dans l'Aude et a connu une grosse reprise hier, attisée par le vent. D'après les sapeurs-pompiers, toujours en intervention, d'autres terrains d'intervention sont aussi à noter dans les secteurs des Pyrénées-Orientales ou encore de l'Indre-et-Loire et de la Seine-et-Marne. La France est touchée par 30 feux différents depuis avant. Entière. C'est dans ce contexte que le gouvernement dit maintenir le plan hors sang au niveau 3 pour tout le week-end, malgré le fait qu'aucun département ne soit placé en vigilance rouge pour canicule. Un dispositif censé permettre aux hôpitaux de continuer à traiter les personnes touchées par l'épisode particulièrement violent de la semaine dernière. L'enquête sur le tentative d'assassinat à Monaco avance. Le parquet général de la principauté a fait savoir qu'un suspect avait été identifié, précisant qu'un mandat d'arrêt avait été émis à son encontre. Un homme d'affaires d'origine ukrainienne, on le rappelle, avait été visé par un engin explosif lundi soir. À l'étranger, Donald Trump a indiqué vouloir un accord de paix pour mettre fin à des tueries insensées. Le locataire de la Maison Blanche réagissait aux dernières frappes russes de la nuit dernière qui ont fait au moins 27 morts sur Kiev et plus de 90 blessés. Offensive décrite par les autorités comme les pires sur la capitale ukrainienne. Enfin, pour un mot de sport, les 16e de finale de ce mondial de football, le Portugal est finalement venu à bout de la Croatie dans une rencontre riche en rebondissements. Score final 2-1 en faveur des Portugais qui devront se mesurer aux Espagnols en 8e de finale. Espagnols tombeurs de l'Autriche hier soir par 3-0. 4h02 à l'écoute du 107.7, nouveau tour d'horizon de l'actualité dans une heure. À suivre, un passage par le ciel avec la météo.
0: Ce vendredi, dans le quart sud-est du pays, un ciel bleu avec du soleil côté température. Pour les minimales, comptez entre 21 et 24 degrés et pour les maximales, 27 degrés à Lyon, 30 degrés à Orange, 33 degrés à Montpellier, 34 degrés à Fréjus. Météo France a placé 3 départements en vigilance jaune canicule, dont les Pyrénées-Orientales, l'Hérault et les Alpes-Maritimes. Vous pouvez dès maintenant retrouver la carte de ces vigilances sur notre site internet radio-vinci-autoroute.com. Enfin, je vous rappelle également que le 107.7 est partenaire de la grande campagne de prévention de feux de forêt lancée par le ministère de la Transition écologique. Pour ce vendredi, les Pyrénées-Orientales, l'Aude, l'Hérault, le Gard, le Vaucluse et les Bouches-du-Rhône sont placés en risque très élevé feux de forêt.
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0: 4h, passé de 3 minutes sur Radio Vinci Autoroute pour vos conditions de circulation sur le quart sud-est du pays. Il se passe pas grand-chose hein, sur le quart sud-est du pays. C'est plutôt une bonne nouvelle, vous qui êtes en train de rouler, qui commencez votre journée tranquillement, c'est plutôt bon signe pour vous. Quelques infos à vous donner quand même. Si vous êtes sur l'A9 en direction d'Orange sur le kilomètre 164, 3 km après Béziers Ouest à la sortie 36, un feu a été signalé pas loin des voies de circulation, un incendie a été identifié. Frédéric, le patrouilleur, est sur place et les forces de l'ordre sont appelées. Direction l'A8 au kilomètre 192 en direction de Ventimiglia, l'Italie, dans la région de Nice. 3 km après la sortie à Nice, à Saint-Isidore Nord, un véhicule est arrêté sur la voie la plus à droite. Un dépanneur est sur place. C'est un dépanneur poids lourd car c'est un poids lourd qui est arrêté. On continue toujours pas loin de l'A8 sur l'A50 dans les deux sens du circulation du tunnel de Toulon dans le Var au plus tard jusqu'à 5h du matin sur l'autoroute A50. Le tunnel de Toulon est fermé dans les deux sens de circulation pour effectuer des travaux de maintenance. dans les Alpes de Haute-Provence, au plus tard jusqu'à 5h du matin. L'autoroute A51 est fermée, direction Gap, entre Sisteron Nord, numéro 23, et le péage de Sols, pour effectuer des travaux de peinture. En direction de Gap, vous devez sortir à Sisteron Nord et poursuivre sur le réseau secondaire. On monte un petit peu plus dans le sud, sur l'A9, sortie Le Boulou, numéro 43, fermée en direction de Lyon, entre Perpignan et l'Espagne. Barcelone, au plus tard jusqu'à 7h du matin. La sortie Le Boulou numéro 43 de l'autoroute A9 est fermée en direction de Lyon pour rénover la chaussée. Vous pouvez sortir après à Perpignan Sud numéro 42. A709 à Montpellier, au plus tard jusqu'à 6h du matin. La sortie Montpellier Est numéro 29 de l'autoroute A709 est fermée en direction de Nîmes pour réaliser des travaux d'entretien. Vous pouvez sortir avant à Montpellier Sud numéro 30. La 46, direction Paris, bifurcation vers A43, direction Lyon, fermée au plus tard jusqu'à 5h du matin. La bifurcation qui permet de passer de l'autoroute A46, direction Paris, à la 43, direction Lyon, est fermée pour effectuer des travaux au-delà du réseau Vinci Autoroute. Vous pouvez poursuivre sur la route nationale 346 et faire demi-tour à Mi-Plaine, numéro 10, pour reprendre l'autoroute en direction de Marseille et Lyon. La bifurcation avec la 43 reste ouverte dans ce sens. Et on termine entre Lyon et Clermont-Ferrand, au plus tard jusqu'à 5h du matin. La sortie Nord Étable numéro 31 de l'autoroute A89 est fermée dans les deux sens de circulation pour effectuer des travaux de réparation. Vous pouvez sortir à Tiers Est, la Monnerie numéro 30 et sur la 89, ou à Feur numéro 6 sur la 72. Si je n'ai pas parlé de vous, c'est que tout se passe bien de votre côté.
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Ah oui, l'hymne de la Coupe du Monde, Dai Dai Shakira, à l'instant sur le 177 Radio Vinci Autoroute, dans quelques instants. Eh bien, on parle de vos conditions de circulation qui se passent très bien pour vous qui roulez dans le quart sud-est du pays. Dans quelques instants, eh bien, on va écouter le Flash Info Trafic. Mais juste avant, voici Sting sur le 177.

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1: 4 heures passées de 16 minutes sur Radio Vinci Autoroute, de retour pour vos conditions de circulation. Bon, ce n'est pas une surprise, hein, tout se passe bien pour vous sur le quart sud-est du pays. À noter quelques infos que je vous donne. Si vous êtes par exemple sur l'A8 dans la région de Nice, 3 km après la barrière de péage Nice-Saint-Isidore Nord au kilomètre 192, un véhicule est arrêté sur la voie la plus à droite. Un dépanneur est sur place avec aussi Ludovic l'homme en jaune. On redescend un petit peu plus dans le sud, dans la région de Béziers. Un incendie est confirmé. Une reprise de l'incendie et de cet après-midi est confirmée. Un incendie sur le kilomètre 164 en direction de Barcelone sur la 9 à 5 km après la bifurcation de la 9 et de la 75. C'est terminé pour le trafic, mais il y a quand même encore des travaux que je peux évoquer avec vous. On reste, parlant de Montpellier, mais sur la 709. Au plus tard, jusqu'à 6h du matin, la sortie Montpellier-Est numéro 29 de l'autoroute A709 est fermée en direction de Nîmes pour réaliser des travaux d'entretien. Vous pouvez sortir avant à Montpellier-Sud numéro 30. Sur la 9, sortie Le Boulou, numéro 43 fermé direction Lyon entre Perpignan et à l'Espagne-Barcelone, au plus tard jusqu'à 7h du matin. La sortie Le Boulou, numéro 43 de l'autoroute A9 est fermée en direction de Lyon. Sur la 50, dans le Var, au plus tard jusqu'à 5h du matin, sur l'autoroute A50, le tunnel de Toulon est fermé en direction de Nice pour effectuer des travaux de maintenance. On revient un petit peu plus dans le nord, hein, sur la vallée du Rhône, sur la 46, direction Paris, bifurcation vers A43, direction Lyon qui est fermée. Au plus tard, jusqu'à 5h du matin, ça vous permet cette bifurcation qui permet de passer de l'autoroute A46 direction Paris à l'A43 direction Lyon est fermée pour effectuer des travaux au-delà du réseau Vinci Autoroute. Et on termine entre Lyon et Clermont-Ferrand au plus tard jusqu'à 5h du matin. La sortie maritime numéro 31 de l'autoroute A89 est fermée dans les deux sens de circulation pour effectuer des travaux de réparation. À suivre sur Radio Vinci Autoroute, l'un des rendez-vous phares de cet été 2026. Les voitures mythiques, ces modèles cultes qui ont marqué les petits comme les grands écrans. Dans un instant, retour en 1984, l'époque où on l'a chassé les fantômes en Cadillac. À tout de suite, juste après Pink sur le 107.7.

0: à l'instant sur Radio Vinci Autoroute, 4h passées de 22 minutes. Vos conditions de circulation dans quelques instants. Mais je peux vous donner quelques mots de vos conditions de circulation dès maintenant. Tout se passe bien pour vous sur le quart sud-est. Comme promis, voici votre nouveau rendez-vous de l'été consacré aux voitures qui ont marqué leur époque. En 1984, sortait le premier SOS Phantom. Trois chasseurs de spectre et une voiture pour le moins atypique. Louis Calsac nous en dit plus dans Voiture Mythique.
1: C'est à bord d'une Cadillac Miller Meteor de 1959 que les héros du film SOS Phantom, sorti en 1984, traquent les ectoplasmes. Baptisé Ecto One, le break de couleur blanche avec de larges bandes rouges mesure plus de 6 mètres de long et dépasse les 3 tonnes. Modifié par les équipes du film, il est équipé de sirènes, de gyrophares, d'un toit rempli de matériel high-tech. Il arbore également sur ses portières le fameux logo d'un fantôme barré d'un cercle rouge.
2: SOS Fantôme.
3: Là, il est pas bien en revenant ?
2: Trois hommes capturent un fantôme impossible à tuer.
1: L'Ecto One, qui a failli d'ailleurs ne jamais voir le jour dans cette version, Dan Aykroyd, l'un des créateurs du film, avait imaginé à l'origine une version entièrement noire avec des reflets violets. Mais après quelques essais, l'idée a été abandonnée. En effet, avec de nombreuses scènes de nuit, la voiture se voyait mal à l'écran.
4: Allô, SOS Fantôme.
1: Tout au long des 5 films de la saga, la Cadillac connaîtra de nombreuses améliorations. Mais quelles que soient les évolutions, plus de 40 ans d'histoire et au-delà des générations d'acteurs qui se sont succédés à l'écran pour incarner les chasseurs de fantômes, la voiture reste le véritable emblème de la franchise.
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1: 4 heures passées de 30 minutes sur Radio Vinci Autoroute et c'est reparti pour vos conditions de circulation. Je m'arrête avec vous et bien sur la 89 pour des travaux entre Lyon et Clermont-Ferrand au plus tard jusqu'à 5 heures du matin. La sortie au nord-étape numéro 31 de l'autoroute A89 est fermée dans les deux sens de circulation pour effectuer des travaux de réparation. Vous pouvez sortir à tiers est, la Mandrie numéro 30 sur la 89 ou à Feur numéro 6 sur la 72 à Lyon, au plus tard jusqu'à 5h du matin, la bifurcation qui permet de passer de l'autoroute A46 direction Paris à la 43 direction Lyon est fermée pour effectuer des travaux au-delà du réseau Vinci Autoroute. Vous pouvez poursuivre sur la route nationale 346 et faire demi-tour à mi-peine numéro 10 pour prendre l'autoroute en direction de Marseille et Lyon. La bifurcation A43 reste ouverte. On fait un petit crochet sur l'A8 en direction de... sur l'A9, dans la région de Béziers. Sur l'A9 au kilomètre 164 en direction de Barcelone en Espagne. 5 kilomètres après la jonction A9 A75, un incendie confirmé sur le secteur. Là, je vois à l'instant sur les caméras que les pompiers sont sur place. On continue toujours sur la 709, après sortie Montpellier-Est numéro 29 à Montpellier au plus tard jusqu'à 6h du matin. La sortie Montpellier-Est numéro 29 de l'autoroute A709 est fermée en direction de Nîmes pour réaliser des travaux d'entretien. Vous pouvez sortir avant à Montpellier-Sud numéro 30. Sur l'A9 entre Perpignan et l'Espagne, au plus tard jusqu'à 7h du matin, la sortie Le Boulou numéro 43 de l'autoroute A9 est fermée en direction de Lyon pour rénover la chaussée. Vous pouvez sortir après à Perpignan Sud numéro 42. Dans le Var, au plus tard jusqu'à 5h du matin, sur l'autoroute A50, le tunnel de Toulon est fermé en direction de Nice pour effectuer des travaux de maintenance. On prend du coup la direction de Nice sur l'A8 au kilomètre 192 dans la région niçoise, 3 km après la sortie, après la barrière de péage Nice-Saint-Isidore Nord en direction de l'Italie. 192 c'est le kilomètre. Un véhicule est arrêté, le dépanneur est sur place à la voie la plus à droite.
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0: Morcheba à l'instant sur Radio Vinci Autoroute, 4 heures passées de 40 minutes pour vos conditions de circulation. Eh bien, tout se passe bien pour vous, mais on a le temps d'en reparler dans quelques instants. Juste après Emma, voici Pitié sur 107.7.
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1: 4h46 sur Radio Vinci Autoroute et vos conditions de circulation. Pour ce soir, pas mal de zones de travaux que j'évoque dès maintenant avec vous sur la 89, sortie Noir et Table numéro 31, fermée dans les deux sens, entre Lyon et Clermont-Ferrand, au plus tard jusqu'à 5h du matin. La sortie Noir et Table numéro 31 de l'autoroute A89 est fermée en direction de Bordeaux pour effectuer des travaux de réparation. Vous pouvez sortir à Thiers Est et la Monnerie numéro 30 sur la 89 ou à Feur sur numéro 6 sur la 72. À Lyon, au plus tard jusqu'à 5h du matin, la bifurcation qui permet de passer de l'autoroute A46 direction Paris à la 43 direction Lyon est fermée pour effectuer des travaux au-delà du réseau Vinci Autoroute. Sur la 709 à Montpellier, au plus tard jusqu'à 6h du matin, la sortie Montpellier-Est numéro 29 de l'autoroute A709 est fermée en direction de Nîmes pour réaliser des travaux d'entretien. On reste sur la région de Montpellier, dans la région aussi de Béziers sur l'A9 au kilomètre 164, 5 km de la jonction A9 A75. Un incendie confirmé sur les voies les plus à droite avec une neutralisation de la bande d'arrêt d'urgence. Les pompiers sont sur place, n'hésitez pas à les laisser travailler tranquillement. On descend à l'A9 sur la sortie Le Boulou, numéro 43 direction Lyon, entre Perpignan et l'Espagne, Barcelone, au plus tard jusqu'à 7h du matin. La sortie Le Boulou numéro 43 de l'autoroute A9 est fermée en direction de Lyon pour rénover la chaussée. Vous pouvez sortir après à Perpignan Sud numéro 42. Dans le Var, au plus tard jusqu'à 5h du matin, sur l'autoroute A50, le tunnel de Toulon est fermé en direction de Nice pour effectuer des travaux de maintenance. On reste dans la région de Toulon, on se décale un petit peu vers la droite, on part chez nos voisins de Nice, dans la région de Nice. Il y a un véhicule toujours arrêté, c'est un poids lourd qui est arrêté en direction de l'Italie de Ventimiglia au kilomètre 192 sur la 8, 3 km après la sortie du péage Nice-Saint-Isidore Nord. Le véhicule, donc le poids lourd, est sur la voie la plus à droite ce poids lourd qui vous concerne sur la 8. Cet été, votre rendez-vous Play Replay se met en mode vacances. Certaines séries ont transformé ville et plage en véritable destination. De Saint-Tropez à Dubrovnik, d'Hawaï à New York, elle donne envie, de faire sa valise. Et nous font voyager sans bouger. Première escale cette semaine, direction la Californie avec Alerte à Malibu. Préparez votre maillot, ça arrive juste après Vianney. Voici Dumbo sur le 107.7.

0: 7h52 sur Radio Vinci Autoroute et une info aussi qui concerne votre circulation. Au-delà du réseau Vinci Autoroute, la départementale 113 est coupée entre la Fare, les Oliviers et Rognac sur 2 km suite aux incendies de cet après-midi. On arrive dans quelques instants, bientôt 5h du matin, mais juste avant, eh bien c'est Play Replay. Du soleil, des vagues et des sauveteurs mythiques, direction les plages de Los Angeles avec Mathilde Ferrière sur les traces d'Alerte à Malibu.
1: Bienvenue sur les plages immenses de Malibu en Californie, entourées de palmiers face à l'océan Pacifique, d'un sable brûlant sous les pieds et sur le rivage des silhouettes devenues cultes qui courent au ralenti. Baywatch Alerte à Malibu, c'est l'histoire de sauveteurs qui veillent chaque jour sur les plages de Los Angeles entre interventions spectaculaires et soleil californien.
2: Elle va mourir enterrée! Pas de panique! On va vous sortir de là!
3: Mais pourquoi?
2: Ne vous affolez pas!
4: Vous devez accoucher quand?
2: Un jour à l'autre.
4: Ah.
1: Dans les années 90, cette série transforme Malibu en carte postale mondiale. David Hasselhoff, Pamela Anderson et toute une équipe de sauveteurs font de ces plages un décor immédiatement reconnaissable.
5: Niveau de la tour 24, commandement fort maximum!
6: Tu es un héros de l'océan.
7: Alors, pas trop tendu ?
8: Non, ça va, c'est une bonne journée.
1: Diffusée dans plus de 140 pays, la série a marqué toute une génération. Les tours de sauveteurs rouges, les sirènes. Aujourd'hui encore, les touristes viennent les photographier. Baywatch, Alerte à Malibu, à revoir sans modération, par exemple sur Prime Video.
0: Merci à Mathilde pour toutes ces informations. Le trafic revient dans quelques instants, bientôt 5h pile du matin, juste avant l'écoute Jungle. Voici Carrion sur le 107.7.

0: C'était Lynn à l'instant sur le 107.7. Bienvenue tout le monde. Il est 5h du matin.
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2: Bonjour à toutes et à tous. Le ministre de l'Intérieur, Laurent Nunez, attendu dans la journée dans l'Aude, département toujours marqué avec l'Hérault et aussi les Pyrénées-Orientales en ce moment par la progression des flammes. Près de 3000 personnes au total ont été évacuées des campings, entreprises et communes à proximité des zones concernées. Les autorités ont fait état de 30 incendies en cours dans tout le territoire depuis avant-hier, également du côté de la Seine-et-Marne ou encore de l'Indre-et-Loire. Dans le lot des catastrophes, le bilan a été rehaussé à 2595 morts au Venezuela après le violent passage de deux séismes inédits. Personne n'ira dans des fosses communes, a dit la présidente Delcy Rodriguez, alors que les autorités sont vivement critiquées pour la gestion de cette crise. L'actualité, c'est aussi en France, feu vert du Sénat en faveur de la loi d'urgence agricole. Le palais Bourbon vient d'adopter le texte en début de nuit dans une version nette modifié par la droite pour lever les contraintes au métier d'agriculteur. Une loi qui inquiète les associations environnementales et le gouvernement, notamment avec les mesures clivantes sur l'eau et les pesticides. Le texte doit repartir à l'Assemblée nationale pour des négociations bien incertaines. Déjà mis en examen dans plusieurs affaires de viol et d'agression sexuelle, Patrick Bruel est visé par 3 nouvelles plaintes. L'une concernant un viol en 2000, un second viol en 2014 et une dernière qui dénonce une agression sexuelle en 1992, alors que la plaignante était âgée de 15 ans à l'époque. Le chanteur et comédien de 67 ans a nié les accusations par l'intermédiaire de ses conseils, qui ont indiqué qu'il y répondra dans le seul cadre pertinent et adapté, la justice, si elle est saisie de ses faits. Et puis côté sport, coup d'envoi de la dernière 16e de finale de la nuit dans ce mondial de football. C'est à Vancouver, au Canada, que le match démarre en ce moment entre la Suisse et l'Algérie. On rappelle qu'un peu plus tôt, le Portugal s'est qualifié en écartant la Croatie 2-1. Portugal qui se mesurera à l'Espagne, qui a quant à elle éliminé l'Autriche par 3-0. Il est maintenant 5h02 sur le 107.7. Retour de l'actualité dans une heure. Restez bien branchés. Tout de suite, on évoque la météo.
0: Ce vendredi, dans le quart sud-est du pays, un ciel bleu avec du soleil. Côté température, pour les minimales, comptez entre 21 et 24 degrés. Et pour les maximales, 27 degrés à Lyon, 30 degrés à Orange, 33 à Montpellier, 34 degrés à Fréjus. Météo France a placé 3 départements en vigilance jaune canicule dans les Pyrénées-Orientales, l'Hérault et les Alpes-Maritimes. Vous pouvez dès maintenant retrouver la carte de ces vigilances sur notre site internet radio-vinci-autoroute.com. Enfin, je vous rappelle également que le 107.7 est partenaire de la grande campagne de prévention de feux de forêt lancée par le ministère de la Transition écologique. Pour ce vendredi, les Pyrénées-Orientales, l'Aude, l'Hérault, le Gard, le Vaucluse et les Bouches-du-Rhône sont placés en risque très élevé feux de forêt.
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0: 5h03, votre retour, aux conditions de circulation sur Radio Vinci Autoroute. Pas beaucoup d'événements ce soir et c'est très bon signe pour vous qui êtes en train de vous réveiller tranquillement et prendre peut-être la route pour aller au travail. Bon courage pour cette journée, bientôt le week-end. Mais ça, c'est plutôt bon signe. Des zones de travaux à vous évoquer sur le 107.7, sur la 46 à Lyon, au plus tard jusqu'à 5h du matin. La bifurcation qui permet de passer de l'autoroute A46 direction Paris à la 43 direction Lyon est fermée pour effectuer des travaux au-delà du réseau Vinci Autoroute. Vous pouvez poursuivre sur la route nationale 346 et faire demi-tour à Mi-Plaine numéro 10 pour reprendre l'autoroute en direction de Marseille et Lyon. La bifurcation avec la 43 reste ouverte dans ce sens. Dans la région de Montpellier, sur la 709, sortie Montpellier Est numéro 29, au plus tard jusqu'à 6h du matin, la sortie de l'autoroute A709 est fermée en direction de Nîmes pour réaliser des travaux d'entretien. Vous pouvez sortir avant à Montpellier Sud numéro 30. On reste dans la région de Montpellier, mais on part à Béziers sur l'A9 au kilomètre 164, 5 km après la jonction A9 A75. Un feu est toujours en cours. Les pompiers sont sur place. C'est sur la voie les plus à droite. sur l'A9, sortie Le Boulou numéro 43 entre Perpignan et l'Espagne, direction Barcelone, au plus tard jusqu'à 7h du matin. La sortie Le Boulou numéro 43 de l'autoroute A9 est fermée en direction de Lyon. Pour rénover la chaussée, vous pouvez sortir après à Perpignan Sud numéro 42. Et au-delà du réseau Vinci Autoroute sur la départementale 113, elle est coupée entre La Fare, Les Oliviers et Rognac sur 2 km suite aux incendies.
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Angèle et Justice à l'instant, What You Want sur Radio Vinci Autoroute, 5h passées de 12 minutes. L'infotrafic revient dans quelques instants, je peux vous donner quand même un petit mot pour le trafic. Tout se passe bien pour vous sur le quart sud-est du pays, c'est plutôt une bonne nouvelle. En attendant le flash infotrafic, je vous propose qu'on écoute le titre Enola Gay de Orchestral Manoeuvre in the Dark sur le 107.7.

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1: 5 heures passées de 16 minutes sur Radio Vinci Autoroute pour votre information trafic. On vient de l'apprendre à l'instant. Les secours ont quitté les lieux pour, vous savez, comme je vous l'expliquais tout à l'heure dans la région de Béziers, l'incendie. Pas de dégâts, donc ça c'est une très bonne nouvelle. Si les choses changent, je reste bien évidemment pour vous en parler en point géolocalisé, vous directement dans le prochain flash info trafic. Par contre, toujours des travaux. Et oui, des travaux sur la 46 à Lyon au plus tard jusqu'à 5h du matin. La bifurcation qui permet de passer de l'autoroute A46 direction Paris à la 43 direction Lyon est fermée pour effectuer des travaux au-delà du réseau Vinci Autoroute. Vous pouvez poursuivre sur la route nationale 346 et faire demi-tour à mi-plaine numéro 10 pour reprendre l'autoroute en direction de Marseille et Lyon. La bifurcation avec la 43 reste ouverte dans ce sens. À Montpellier, au plus tard jusqu'à 6h du matin, la sortie Montpellier-Est numéro 29 de l'autoroute A709 est fermée en direction de Nîmes pour réaliser des travaux d'entretien. Vous pouvez sortir avant à Montpellier-Sud numéro 30. Entre Perpignan et l'Espagne-Barcelone, au plus tard jusqu'à 7h du matin, la sortie Le Boulou numéro 43 de l'autoroute A9 est fermée en direction de Lyon pour rénover la chaussée. Vous pouvez sortir après à Perpignan-Sud numéro 42. Et si je n'ai pas parlé de vous, c'est que tout se passe bien pour vous sur Radio Vinci Autoroute. Et dans quelques instants, eh bien, on va parler, eh oui, d'une nouvelle chronique. Ça s'appelle Danse de l'été. Comme promis, retour sur ces chansons de l'été qui nous font encore bouger. Et là, Macarena en fait évidemment partie. Madame Gilles Ravarino s'y est mis.
2: Nous sommes en 1996. La Macarena s'impose comme la chanson incontournable de l'été, ainsi que de tous les futurs mariages. Derrière ce tube planétaire se cache à l'origine un duo espagnol, les Los del Rio, fondé dans les années 60. La Macarena sort une première fois en 1993 sans agiter le moindre petit doigt de pied. C'est le remix, quelques mois plus tard, qui commence à faire bouger Porto Rico. Porto Rico, un lieu où les Américains sont nombreux à venir passer leur congé. Et tel un souvenir de vacances, ils ramènent la chanson dans leur bagage et le tube commence à se propager. En France, tout l'été 96, les autoradios diffusent en boucle la Macarena qui se vend au final à plus de 11 millions d'exemplaires à travers le monde. Bill Clinton s'en empare même pour donner du rythme à sa deuxième campagne électorale. Loin de la politique, cet incroyable succès doit beaucoup à la chorégraphie signée Mia Fry, inspirée, dit-on, d'une personne cherchant un décapsuleur en exécutant d'étranges mouvements.
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2: Ce qui est beau avec la Macarena, c'est que tout le monde connaît la chorégraphie, à peu près. On met les mains devant, derrière, on tourne, on secoue un peu les épaules. Bref, la Macarena, c'est un peu comme un sourire collectif. Ça surprend, ça rassemble et avouons-le, ça met la bonne humeur.

0: Macarena.
1: C'était la Macarena, l'une de vos danses de l'été sur Radio Vinci Autoroute. 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On continue dans quelques instants en musique avec Broken Back au Mama juste avant. Et oui, c'est dans quelques instants votre flash info trafic à dans quelques minutes.

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1: 5h passées de 29 minutes sur Radio Vinci Autoroute. Et la bonne nouvelle, c'est que tout se passe bien pour vous sur le quart sud-est du pays. Encore quelques travaux à évoquer avec vous sur Radio Vinci Autoroute qu'on peut évoquer dès maintenant. À Lyon, au plus tard jusqu'à 5h du matin, la bifurcation qui permet de passer de l'autoroute A46 direction Paris à l'A43 direction Lyon est fermée pour effectuer des travaux au-delà du réseau Vinci Autoroute. Vous pouvez poursuivre sur la route nationale 346 et faire demi-tour à mi-plane numéro 10 pour reprendre l'autoroute en direction de Marseille et Lyon. La bifurcation avec l'A43 reste ouverte dans ce sens. À Montpellier, au plus tard jusqu'à 6h du matin, la sortie Montpellier-Est numéro 29 de l'autoroute A709 est fermée en direction de Nîmes pour réaliser des travaux d'entretien. Vous pouvez sortir avant à Montpellier-Sud numéro 30. Je pense à vous d'ailleurs qui êtes dans la région des Alpilles entre Saint-Martin-de-Crau et Salon de Provence. Un chien errant a été aperçu sur la 54, 1 km après la sortie 13 Aiguière-Miramas en direction de Salon de Provence. À la sortie d'Aiguière-Miramas, un chien errant a été aperçu sur les voies. On descend un petit peu plus au sud sur la 9, le boulot numéro 43 direction Lyon. C'est sur cette autoroute entre Perpignan et l'Espagne, Barcelone, au plus tard jusqu'à 7h du matin. La sortie le boulot numéro 43 de l'autoroute A9 est fermée en direction de Lyon pour rénover la chaussée. Vous pouvez sortir après à Perpignan Sud numéro 42. Et si je n'ai pas parlé de vous, c'est que tout se passe bien de votre côté sur 107.7.
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On passe la matinée ensemble sur Radio Lancieux Autoroute, 5h passé de 38 minutes. Dans quelques instants, eh bien, le flash info trafic. Bon, si je peux être honnête avec vous, tout se passe bien pour vous sur le quart sud-est du pays, mais on en reparle dans quelques instants. Juste avant, on parle, je vous passe Coldplay, voici Adventure of a Lifetime sur le 107.7.

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1: 5h passées de 45 minutes sur Radio Vinci Autoroute pour vos conditions de circulation. Quelques événements à vous donner et aussi quelques zones de travaux. On prend la direction de l'A709, c'est la sortie à Montpellier-Est numéro 29 qui est fermée en direction de Nîmes. Au plus tard jusqu'à 6h du matin, cette sortie Est numéro 29 de l'autoroute A709 est fermée direction de Nîmes pour réaliser des travaux d'entretien. Vous pouvez sortir avant à Montpellier Sud numéro 30. On part sur l'A9 entre Perpignan et l'Espagne-Barcelone au plus tard jusqu'à 7h du matin. La sortie Le Boulou numéro 43 de l'autoroute A9 est fermée en direction de Lyon pour rénover la chaussée. Vous pouvez sortir après à Perpignan Sud numéro 42. On prend la direction de l'A8. L'A8 dans la région, dans le Var, entre Aix-en-Provence et Fréjus, un sanglier errant a été aperçu dans les deux sens de circulation au kilomètre 70, 4 km après la sortie 35 à Brignoles. On part sur l'A61 en direction de Narbonne entre Narbonne et Perpignan sur l'A61 juste après la sortie 38 Narbonne Sud. Un véhicule est en panne. Le dépanneur a été appelé et Christophe, l'homme en jaune, a été appelé aussi, se rend sur place à Narbonne Sud, Toulouse, sortie numéro 2. Et si je n'ai pas parlé de vous, c'est que tout se passe bien pour vous sur Radio Vinci Autoroute. 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Un tour de France entre sensations, découvertes et immersion. Premier arrêt cette semaine, le parc Spirou-Provence, près d'Avignon, entre BD, humour et attraction. Tous au parc, c'est juste après. Méline Farmer sur le 107.7.

0: Cette semaine, première étape de notre Tour de France, départ KTM, direction Avignon avec Mathilde Ferrière.
1: Aujourd'hui, retour en enfance. Je vous emmène prendre un grand bol d'air, direction le parc Spirou en Provence. Pour découvrir les lieux, je retrouve à l'entrée le directeur du parc, Hervé Lux.
2: Le parc de Spirou, en fait, c'est le parc du journal de Spirou. C'est un journal qui est né dans les années 50, hein, effectivement, avec tous les personnages que vous allez retrouver dans le parc Spirou, finalement. Que ce soit Gaston Lagaffe, on a même eu les Schtroumpfs, le Lucky Luke, notre ami Kid Paddle, le Marsupilami, qui est le personnage phare, évidemment, du parc. Nous avons dans le parc une trentaine d'attractions.
1: Je retrouve mon âme d'enfant, il est donc temps de tester les premiers manèges.
2: On a effectivement une super attraction qui est Blorks Attack. Vous allez monter à plus de 20 mètres, enfin, c'est quelque chose d'assez sympa. Ça envoie quand même un peu.
1: Ah, ça y est, ça démarre.
2: Voilà, c'est parti.
3: Les sensations
4: incroyable.
5: Enfin, vraiment, genre quand tu montes en haut et après tu redescends, enfin, c'est ton cœur il bat son.
3: Je fraye un petit chemin parmi toutes les personnes.
2: Voilà, là, on a nos Schtroumpfs qui sont ici.
3: Exactement.
2: On va se diriger sur effectivement la nouveauté 2026 sur un personnage iconique qui est le ninja le plus connu au monde, qui est Naruto. Okay. Dans laquelle on a mis un coaster qui est un prototype unique au monde qui raconte l'histoire de Kyuubi et on va dire le monstre qui est en lui mais qui lui amène tous ses pouvoirs finalement. Okay. Il monte sur une flèche que vous pouvez voir là à plus de 34 mètres de haut. Il accélère à 85 km/h.
3: Okay.
2: Il fait un retour en marche arrière. Vous avez aussi un wagon inversé. Enfin, vous pouvez vivre des aventures assez incroyables.
5: Ouais, vraiment très bien. Ça fait comme une sensation, comme si on allait tomber, alors qu'on est maintenu.
6: L'attraction Kyuubi, oh, il est incroyable. Quand ça nous blush en arrière, c'est trop bien.
2: On a vécu des belles aventures, on a croisé des gens avec le sourire. On n'a plus qu'à attendre les prochains, voilà, tout simplement.
1: On vient pour les manèges et on repart surtout avec des souvenirs. Le parc Spirou est accessible via la sortie d'Avignon-le-Pontet de l'autoroute A7.
0: Merci beaucoup Mathilde, et cette interview et ce programme est à retrouver en podcast sur notre site Radio Vinci Autoroute .com. Dans quelques instants, en une nouvelle heure qui démarre bientôt à 6h, mais juste avant le point trafic, voici Music Factory avec Gonna Make You Sweet sur le 107.7.

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0: l'instant, le bruit de l'autre sur le 107.7. Il est 6h tout pile du matin. Vos conditions de circulation reviennent dans quelques instants.
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2: Bonjour à toutes et à tous. Des feux prématurés, violents, boostés par les événements climatiques, c'est ce qu'a décrit le Premier ministre Sébastien Lecornu hier, notamment dans le sillage de ce gigantesque incendie qui a déjà parcouru plus de 900 hectares dans l'Aude et a connu une grosse reprise hier, attisée par le vent. D'après les sapeurs-pompiers, toujours en intervention, d'autres terrains d'intervention sont aussi à noter dans des secteurs des Pyrénées-Orientales ou encore dans l'Indre-et-Loire et la Seine-et-Marne. La France est touchée par 30 feux différents depuis avant-hier. C'est dans ce contexte que le gouvernement dit maintenir le plan hors sang au niveau 3 pour tout le week-end, malgré le fait qu'aucun département ne soit placé en vigilance rouge pour canicule, un dispositif censé permettre aux hôpitaux de continuer à traiter les personnes touchées par l'épisode particulièrement violent de la semaine dernière. L'enquête sur la tentative d'assassinat à Monaco avance. Le parquet général de la principauté a fait savoir qu'un suspect avait été identifié, précisant qu'un mandat d'arrêt avait été émis à son encontre. Un homme d'affaires d'origine ukrainienne, on le rappelle, avait été visé par un engin explosif lundi soir. À l'étranger, Donald Trump a indiqué vouloir un accord de paix pour mettre fin à des tueries insensées. Selon ses mots, le locataire de la Maison Blanche réagissait aux dernières frappes russes de la nuit précédente qui ont fait au moins 27 morts sur Kiev et plus de 90 blessés. Offensive décrite par les autorités comme les pires sur la capitale ukrainienne. Enfin, pour un mot de sport, 1-0 à la mi-temps en faveur de la Suisse qui affronte l'Algérie. Il s'agit du dernier 16e de finale de la nuit à Vancouver, au Canada. On rappelle qu'un peu plus tôt, le Portugal s'est qualifié en écartant la Croatie 2-1. Portugal qui se mesurera à l'Espagne qui a quant à elle éliminé l'Autriche par 3-0. 6h02 à l'écoute du 107.7. Dans une heure, votre conteuse de l'actualité sera Florence Dolly. Très belle matinée à suivre. Un passage par le ciel avec la météo.
0: Merci beaucoup Corentin, le soleil sera à nouveau bien présent aujourd'hui sur le quart sud-est au prix d'un mistral et d'une tramontane toujours bien présent qui souffle en rafale jusqu'à 70 km/h. Tout cela renforce le risque d'incendie. Sachez que le Vaucluse, les Bouches-du-Rhône, le Gard, l'Hérault, l'Aude et les Pyrénées-Orientales sont placés à nouveau en risque très élevé au feu de forêt. L'Ardèche et la Drôme, eux, sont en risque élevé. Pas d'imprudence, pas de mégots de cigarettes par la fenêtre de votre véhicule. Côté Mercure, il fait actuellement 20 degrés du côté de Clermont-Ferrand. Vous comptez 22 à Lyon et Marseille, 25 du côté d'Avignon, Montpellier ou encore la région de Perpignan. Le mercure affichera jusqu'à 35 degrés cet après-midi.
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0: Il est 6h passé de 3 minutes, il est donc temps de marquer la pause et surtout regarder comment se passent vos conditions de circulation. Je vais commencer par vous rejoindre dans la région de Montpellier sur l'autoroute A9. Pour vous qui roulez notamment près de Lunel, il y a actuellement un poids lourd qui est en feu près du kilomètre 83. Ça vous concerne une fois que vous avez quitté Montpellier, 5 km après la jonction avec l'autoroute A709. Poids lourd immobilisé sur le bas-côté, le secteur n'est pas encore sécurisé et cet incendie est en train de se propager à la végétation, ce qui signifie donc beaucoup de dégagement de fumée qui pourrait d'ailleurs occasionner de la gêne et vous surprendre dans les deux sens de circulation près de ce kilomètre 83. Le poids lourd, lui, est immobilisé et en feu en direction d'Orange et de Lyon. Ne passez pas trop près de ce dernier et ne cédez pas à la curiosité au moment de votre passage. Je vais vous rejoindre du côté de Montpellier cette fois-ci pour vous rappeler que si vous êtes de passage du côté notamment de l'autoroute A709, la sortie Montpellier-Est numéro 29 est fermée en direction de Nîmes pour des travaux d'entretien. Vous pouvez sortir du côté de Montpellier-Sud, la sortie qui porte le numéro 30. Et puis on va terminer par un petit mot entre Perpignan et l'Espagne. Notez que jusqu'à environ 7h ce matin, la sortie Le Boulou numéro 43 de l'autoroute A9 est fermée en direction de Lyon pour des travaux de rénovation des chaussées. Vous pouvez sortir juste après du côté de Perpignan-Sud, sortie qui porte le numéro 42. On a fait le tour de vos conditions de circulation. Circulation du côté de la région Occitanie. Sachez que si vous êtes plus à l'est, du côté de la Provence, du côté également de la vallée du Rhône ou encore aux portes de Lyon, eh bien pour l'instant, côté trafic, tout se passe bien.
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Jolie collaboration signée Ziavner et Tiwayo à l'instant avec Wild sur Radio Rincy Autoroute. Excellent début de journée, belle fin de semaine. Nous sommes le vendredi 3 juillet. Nous roulons ensemble sur un large quart sud-est du pays. En ce qui concerne le trafic à l'heure actuelle, notez qu'un poids lourd est en feu du côté de Montpellier. Pour vous qui quittez Montpellier en direction d'Orange et de Lyon, près du kilomètre 83, à l'approche notamment de Lunel, une partie de la végétation est également en feu sur ce secteur. Ne cédez pas à la curiosité au moment de votre passage. Les services de secours sont en train de se rendre sur place. On aura l'occasion d'en reparler dans quelques minutes, juste après un peu de musique. Johnny Hallyday ou encore Tame Impala et Jenny, c'est Dracula.

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1: À 6h15, je reviens avec vous sur l'ensemble de vos conditions de circulation. C'est essentiellement du côté de la région Occitanie que nous allons nous concentrer pour ce point trafic avec notamment la présence d'un véhicule en feu ou encore une zone de travaux. Je vais commencer par vous rejoindre entre Montpellier et Nîmes pour vous qui roulez en direction d'Orange et de Lyon avec ce poids lourd en feu sur le bas-côté. Une partie de la végétation est également en proie aux flammes à hauteur du kilomètre 83. Vous ne cédez pas à la curiosité, 5 km après avoir passé la jonction avec l'autoroute A709, les services de secours se trouvent actuellement sur place en intervention. Ne passez pas trop près de ces derniers. Pensez à bien vous en écarter, à vous écarter sur les voies les plus à gauche. C'est ce que l'on appelle le respect du corridor de sécurité qui est, je vous le rappelle, inscrit au code de la route. Nous quittons la région Montpellier-Rennes pour prendre désormais la direction de la région de Perpignan. Pour vous qui roulez entre l'Espagne et Perpignan, en direction également d'Orange et de Lyon, notez que jusqu'à environ 7h ce matin, la sortie Le Boulou numéro 43 est fermée pour notamment des travaux sur la chaussée. Vous pouvez donc à la place sortir juste après du côté de Perpignan Sud, la sortie qui porte le numéro 42. Une fois que j'ai évoqué tout cela, il me reste simplement à évoquer avec vous également les conséquences des incendies qui se sont produits, notamment avant-hier du côté des Bouches-du-Rhône. Notez que la départementale 113 est coupée entre La Fare-les-Oliviers et Rognac-Berlétan sur 2 km suite à ces incendies. C'est au-delà du réseau Vinci Autoroute. Plus au nord, en vallée du Rhône, près de Lyon, et bien pour l'instant tout se passe bien en ce qui concerne vos conditions de circulation en ce vendredi matin. La musique de retour sur le 107.7, mais juste avant, quelques cadeaux. 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Nous, on reprend comme promis la route en musique avec Huguette ou encore Manon Lisa. C'est une nouveauté, le petit pêcheur.

La musique d'Huguel à l'instant sur Radio Vinci Autoroute, il est 6h23. Il y a des interventions en cours dans la région de Lunel sur l'autoroute A9 en direction d'Orange et de Lyon. Conséquence d'un poids lourd qui a pris feu près du kilomètre 83. C'est environ 5 km après avoir passé la jonction avec l'autoroute A709. On reparle de vos conditions de circulation dans quelques minutes, juste après la musique de Scatman et Soprano avec DJ.

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0: Scatman John avec Scatman à l'instant sur Radio Vinci Autoroute. Dans quelques instants aussi, nous prendrons la direction du Stade de France pour revivre un moment fort en émotion. Louane qui interprète son titre Maman, choisi pour représenter la France, notamment du côté de l'Eurovision en 2025. Rendez-vous dans Absolument Live, juste après vos conditions de circulation.
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0: Il est 6h30, on repasse en détail à vos conditions de circulation sur les autoroutes du sud-est du pays. On va évoquer des opérations auprès d'un poids lourd qui avait pris feu, un accident ou encore cette toute nouvelle information qui me parvient du côté de la région lyonnaise. Je vous rejoins sur l'autoroute A46 en direction de Marseille et de Saint-Étienne. Il y a des morceaux de pneus qui se trouvent sur les voies de l'autoroute près du kilomètre 52, moins de 5 km après avoir passé Saint-Symphorien-d'Ozon, la sortie qui porte le numéro 15. Je quitte Lyon, puisque ensuite autour de Lyon tout se passe bien où que vous soyez. On va se rejoindre en vallée du Rhône dans la région d'Orange. Pour vous qui justement roulez en direction de Lyon, notez que deux véhicules sont accidentés près du kilomètre 162. Conséquence de cet accident, les deux voies les plus à gauche sont actuellement impactées par ces véhicules accidentés. Vous ne passez plus que sur une seule voie en direction de Lyon et tout cela crée une difficulté, un bouchon qui s'est formé sur environ un kilomètre. Ça va vous concerner 5 km après Orange Centre, la sortie numéro 21. Et puis du côté de la région Occitanie, deux informations à vous rappeler. Tout d'abord, si vous arrivez d'Espagne en direction d'Orange et de Lyon, il y a à hauteur du Boulou, la sortie numéro 43, une zone de travaux. C'est pour cette raison que cette sortie est actuellement fermée jusqu'à environ 7h ce matin. Vous pouvez sortir à la place du côté de Perpignan Sud, la sortie numéro 42. Et puis enfin, notez que dans la région de Montpellier, pour vous qui roulez également en direction d'Orange et de Lyon, il y a un poids lourd qui a pris feu un petit peu plus tôt. Les services de secours sont en intervention pour maîtriser cet incendie, notamment près de la végétation également, qui a été victime de cet incendie près du kilomètre 83, 5 km environ après avoir quitté Montpellier et la jonction de l'autoroute A709. Vous savez désormais tout. Prochain point complet à 6h45.
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0: 6h passées de 32 minutes, bienvenue sur Radio Vinci Autoroute si vous nous rejoignez depuis quelques instants et belle fin de semaine.
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0: Et aujourd'hui, Marico Demo nous replonge dans une mi-temps pas comme les autres avec une artiste qui a littéralement pris de la hauteur.
1: On l'a découverte adolescente alors qu'elle chantait déjà en live dans The Voice, c'était en 2013. C'est le jour. En 2024, après de longs mois de honguis, de ragots, d'attentes, le verdict tombe. C'est bien Louane qui représentera la France à l'Eurovision en 2025.
5: Merci beaucoup, thank you so much.
1: Alors oui, Louane est à l'Eurovision, mais avec quelle chanson? C'est un autre suspense qui s'installe. Elle dévoile ce titre dans un format inédit, un grand show au Stade de France le 15 mars à la mi-temps du match de rugby France-Écosse. Entre parenthèses, match gagné par la France 35-16. Après des semaines de travail acharné pour créer le titre, elle présente enfin le très personnel « Maman » comme une sorte de mise à jour de sa vie qu'elle raconte à sa maman décédée, une suite à la chanson du même titre sortie en 2015. Elle a dû affronter le vertige et le stress et comme si de rien n'était, elle apparaît resplendissante au milieu du stade juché sur une plateforme de 12 mètres de haut devant 80 000 spectateurs. Le 17 mai 2025, Louane est arrivée 7e du concours de l'Eurovision. Un résultat qui n'est pas à la hauteur des attentes, mais toute cette aventure a été belle à suivre. Et avec cette prestation au Stade de France, Louane mérite largement sa place dans la cour des grands. La voici dans Absolument Live.

Louane à l'instant dans Absolument Live, et pour revivre d'autres concerts emblématiques, rendez-vous sur les plateformes de podcast. Nous, on va se donner rendez-vous à 6h45. On reviendra sur l'ensemble de vos conditions de circulation et notamment cette difficulté dans la région d'Orange pour vous qui roulez sur l'autoroute A7 en direction de Lyon. Conséquence d'un accident en cours au kilomètre 162. Une circulation sur des voies réduites puisque vous ne passez plus que sur la seule voie de droite restante. 5 km environ après avoir passé Orange Centre, la sortie qui porte le numéro 21. Le retour à la musique avec Renaud, Docteur Renaud, Mister Renard sur le 107.7.

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0: Docteur Renault, Mister Renard à l'instant sur Radio Vinci Autoroutes. Côté trafic, on va s'y intéresser dans quelques secondes sur un large quart sud-est du pays. Bien évidemment, vous restez bien branchés sur le 107.7.
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0: 6h44, je reviens avec vous à l'essentiel de vos conditions de circulation. On va évoquer un accident, on va évoquer également des incendies qui vous concernent, notamment du côté de l'autoroute A9. Je vais commencer par vous rejoindre dans la région de Montpellier. Vous êtes entre Montpellier et Nîmes en direction d'Orange. Notez qu'un poids lourd a pris feu un petit peu plus tôt, près du kilomètre 83. Incendie de ce poids lourd désormais maîtrisé. Il y a les services de secours, notamment les pompiers, qui poursuivent leur intervention, notamment au niveau de la végétation, qui s'était également embrasé sur ce secteur 5 km après avoir passé la jonction avec l'autoroute A709. Du monde, beaucoup de monde en intervention, ne vous laissez pas surprendre. Ensuite, du côté de Roquemort, si vous êtes notamment amené à voyager entre Orange et Nîmes en direction de Barcelone, notez qu'un incendie serait en cours à hauteur de l'aire de repos de Roquemort, près du kilomètre 10. Des dégagements de fumée pardon, qui pourraient aussi occasionner de la gêne dans les de sens de circulation près de ce kilomètre 10, là où un incendie s'était produit hier. Semble-t-il une petite reprise de cet incendie au niveau de la végétation. Les services de secours sont en train de se rendre sur place. Nous quittons l'autoroute A9, on va prendre la direction d'Orange et de l'autoroute A7. Vous roulez en direction de Lyon. Un accident est en cours, près du kilomètre 162. Les deux voies les plus à gauche sont actuellement impactées par cet accident. Il y a un trafic ralenti sur environ 1 km sur ce secteur. Il va falloir patienter moins de 5 minutes pour passer cette difficulté qui vous concerne 5 km après Orange Centre, la sortie numéro 21. Je poursuis la remontée de la vallée du Rhône. Je m'arrête avec vous du côté de Lyon, que vous soyez du côté du contournement est de la ville ou encore près du tunnel sous Fourvière, sans vous oublier plus au sud, sur le nœud de Ternay. Eh bien, sachez que tout se passe bien. Tout se passe bien également plus à l'ouest, du côté des autoroutes A89 et autoroute A72. Et vous le savez, pour un bon partage de la route, la règle d'or sur l'autoroute, c'est de rouler à droite. Si vous devez entamer un dépassement, pensez surtout à bien vous rabattre par la suite en mettant votre clignotant et en respectant les distances de sécurité, sans oublier de jeter un petit coup d'œil dans le rétroviseur. La musique de retour aussi avec Milky Chance ou encore Gaëtan Roussel, Je me jette à ton cou sur Radio Vinci Autoroute.

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0: Mill Kitchens avec Stolen Dance à l'instant sur Radio Vinci Autoroute. Nous sommes le vendredi 3 juillet, les 6h52. Côté trafic, une difficulté dans la région d'Orange, conséquence d'un accident qui s'est produit en direction de Lyon sur les voies de l'autoroute A7 au kilomètre 162. C'est après Orange Centre, sortie numéro 21, trafic ralenti sur environ 1 km. On aura l'occasion d'en reparler autour de 7h. Notez aussi qu'au sud de Perpignan, sur l'autoroute A9, l'aire du village catalan accueille l'exposition photo en immersion. Une exposition consacrée aux hommes et femmes en jeunes du réseau Vinci Autoroute. Elle est le fruit du travail des 8 photographes du collectif Hors Format, dont fait partie Léo Keller.
1: Ils ont des histoires, chacun et chacune, qui sont souvent des passionnés d'ailleurs de leur métier. Et les histoires qu'ils ont pu aussi avoir par rapport à des accidents qu'ils ont pu subir, ou des rencontres de collègues qu'ils ont pu avoir, et de prendre le temps en fait de s'arrêter. C'est ça que la photographie offre, pour s'intéresser à leurs histoires. Pour que en fait les gens prennent conscience du danger que ces SUV par l'autoroute vivent au quotidien.
0: Léo Keller, notez que cette exposition est à retrouver tout au long de cet été. L'aire du village catalan est située au sud de Perpignan sur l'autoroute A9. Sachez qu'elle est accessible dans les deux sens de circulation. Nous on termine l'heure avec Fox the Fox ou encore Elencio.

0: Fox, The Fox, Precious Little Diamond pour terminer l'heure en musique. Dans quelques minutes, nouveau point complet et détaillé de vos conditions de circulation. Je joindrai notamment avec vous sur cette difficulté dans la région d'Orange. Juste avant cela, le point sur l'actualité. 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
2: Bonjour à tous. Plus de 2000 pompiers toujours mobilisés ce matin pour lutter contre une trentaine d'incendies dans le Gard, l'Aude, de l'Hérault, les Pyrénées-Orientales ou encore les Bouches-du-Rhône. En tout, 6 départements du pourtour du bassin méditerranéen sont toujours en alerte rouge ce vendredi pour un risque d'incendie très élevé. Avec la sécheresse de la végétation et les fortes rafales de Tramontane et de Mistral, le ministre de l'Intérieur Laurent Nunez est attendu dans la journée dans l'Aude où un feu fait rage depuis 2 jours. Après les lycéens et les collégiens, les derniers écoliers sont en vacances. Ce soir, coup d'envoi officiel des vacances d'été. Journée orange sur la route pour les départs. Drapeau rouge dans le quart nord-est du pays. Le point sur l'infotrafic en détail à la fin de ce flash. Après l'Assemblée nationale, le Sénat a adopté cette nuit le projet de loi d'urgence agricole. Le texte doit désormais faire l'objet de discussions entre députés et sénateurs le 16 juillet. Un projet de loi controversé, bâti dans l'urgence pour répondre à la colère des agriculteurs et qui prévoit de nombreux assouplissements aux contraintes environnementales. Patrick Bruel, visé par 2 nouvelles plaintes pour viol et 1 plainte pour agression sexuelle sur mineur. Une plaignante avait 15 ans au moment des faits présumés. Le chanteur est déjà mis en examen dans 4 affaires et placé sous le statut de témoin assisté dans 4 autres. Le corps du guide suprême iranien Ali Khamenei, tué dans des frappes américano-israéliennes, est arrivé à Téhéran dans le complexe religieux où se dérouleront ses funérailles. Les autorités attendent entre 15 et 20 millions de participants rien qu'à Téhéran pour cet hommage de 3 jours. On passe au sport.
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2: Et on suit toujours le Mondial de football ce matin avec un match qui vient de se terminer entre la Suisse et l'Algérie. Sans surprise, les Algériens ont été éliminés. La Suisse l'a emporté 2-0. Le Portugal, qui compte parmi les favoris du Mondial, s'est qualifié cette nuit pour les 8e de finale en renversant au bout du suspense la Croatie 2-1. Il est 7h02, c'est la fin de ce flash. L'infotrafic revient dans quelques instants, juste après un point sur la météo.
0: Merci beaucoup Florence. Côté météo, le soleil sera bien présent aujourd'hui sur le sud-est du pays avec à nouveau du Mistral et de la Tramontane qui soufflent en rafale jusqu'à 70 km/h. Tout cela renforce à nouveau le risque d'incendie. C'est pour cette raison aussi que le Vaucluse, les Bouches-du-Rhône, le Gard, l'Hérault, l'Aude ou encore les Pyrénées-Orientales restent placés en risque très élevé au feu de forêt pour cette journée de vendredi. La Drôme et l'Ardèche sont également concernés par un risque élevé aux incendies. C'est l'occasion aussi de vous rappeler que 9 feux sur 10 sont d'origine humaine. Donc surtout, pas d'imprudence, pas de mégots de cigarette par la fenêtre de votre véhicule. Côté mercure, vous comptez actuellement 19 degrés à Saint-Étienne et Clermont-Ferrand. Il fait 21 à Valence, 22 à Lyon, 25 pour Montpellier, Nîmes ou encore la région d'Avignon. Le mercure affichera de 27 à 35 degrés cet après-midi.
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0: À 7h passée de 3 minutes, on va revenir à l'essentiel de vos conditions de circulation sur le sud-est du pays, avec notamment une difficulté dans la région d'Orange, conséquence d'un accident. Avant cela, on va prendre un peu de hauteur, direction l'autoroute A89. Si vous deviez rejoindre cette autoroute en direction de Bordeaux, à hauteur de Thierrest-Lamonnerie, l'entrée qui porte le numéro 30, notez qu'il y a des cônes de signalisation qui auraient été percutés et qui pourraient gêner votre passage dans cette bretelle d'entrée. Ensuite, si vous êtes de passage autour de Lyon, du côté du tunnel sous Fourvière ou encore du côté du contournement est de la ville, l'autoroute A46, tout se passe bien dans les 2 sens de circulation. Ça se passe bien également sur l'autoroute A47, secteur géré par la direction des routes centre-est entre Saint-Étienne et le secteur de Givors. En Vallée du Rhône, sur l'autoroute A7, que vous soyez du côté de Valence, de Montélimar ou encore d'Avignon, les voyants sont au vert. Notez simplement cette difficulté qui vous concerne dans la région d'Orange en direction de Lyon, conséquence d'un accident qui s'est produit au kilomètre 160. 62. Vous ne passez que sur une seule voie, la voie la plus à droite. C'est environ 5 km après Orange Centre, la sortie numéro 21. Il y a 2 km de retenue qui se sont formés en amont de cet accident. Il faudra compter moins de 10 minutes en tout cas pour passer cette difficulté. Et ensuite, tout se passe bien le long de la vallée du Rhône. Aux portes de Marseille, dans le prolongement du réseau Vinci Autoroute, l'autoroute A7 également, et bien là aussi, pas de difficulté. Je vais donc terminer ce point trafic en vous rejoignant du côté de l'autoroute. l'autoroute A9 avec deux informations à évoquer ensemble. Pour vous qui roulez entre Montpellier et Nîmes en direction d'Orange et de Lyon, il y a les services de secours qui interviennent auprès d'un poids lourd qui avait pris feu un petit peu plus tôt au kilomètre 83. C'est environ 5 km après avoir quitté Montpellier et passé la jonction avec l'autoroute A709. Et puis dans la région de Nîmes, ce sont des morceaux de pneus qui gêneraient votre passage sur les voies de l'autoroute A9 près du kilomètre 31. Une quinzaine de kilomètres après Nîmes-Est Marguerite, sortie numéro 24. Ailleurs, je ne vous oublie pas, mais tous les voyants sont au vert.
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0: Taylor Swift et Hoplite à l'instant sur Radio Vinci Autoroute. On se retrouve dans une minute pour évoquer en détail vos conditions de circulation.
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0: Quasiment 7h15, je vais revenir avec vous sur vos conditions de circulation. On va parler incendie, on va parler également accident et difficultés dans la région d'Orange. Je vais commencer par vous rejoindre sur les voies de l'autoroute A7 pour vous qui roulez en direction de Lyon. Un accident s'est produit près du kilomètre 162, environ 5 km après Orange Centre, la sortie numéro 21. Et en amont, il y a 2 km de retenue qui se sont formés. Il va falloir patienter une quinzaine de minutes pour passer cette difficulté puisque vous passez de 3 à une seule voie de circulation. Vous ne circulez plus que sur la seule voie de droite restante près de ce kilomètre 162. Une fois que vous aurez passé la région d'Orange en direction de Lyon, tout se passe bien le long des voies de l'autoroute A7. Tout se passe bien également du côté de la métropole lyonnaise où que vous soyez pour rejoindre ou quitter à Lyon. Je quitte Lyon, je vous rejoins désormais du côté des Bouches-du-Rhône. Si vous êtes de passage dans la région d'Arles, notez qu'il y a un incendie qui se serait déclaré près des voies de la nationale 113, près du kilomètre 78. Vous restez attentif dans chaque sens de circulation. C'est au-delà du réseau Vinci Autoroute, secteur géré par la direction des routes méditerranées. Je quitte la région d'Arles et je vous rejoins désormais dans le Gard. Si vous roulez notamment entre Montpellier et Orange, deux informations vont vous concerner en direction d'Orange et de Lyon. La première, au kilomètre 83, les services de secours interviennent auprès d'un véhicule qui avait pris feu un petit peu plus tôt, mais également sur une partie de la végétation qui avait pris feu sur ce secteur, près du kilomètre 83. Ça vous concerne 5 km après avoir quitté Montpellier et la jonction avec l'autoroute A709. Et puis dans la région de Nîmes, ce sont des morceaux de pneus qui gêneraient votre passage près du kilomètre 31, une quinzaine de kilomètres après Nîmes-Est-Marguerite, sortie numéro 24, toujours en direction d'Orange et de Lyon. Une fois que j'ai évoqué ces quelques informations, eh bien sachez que partout ailleurs, tout se passe bien. Dans une petite vingtaine de minutes, il y aura votre rendez-vous marque-page. Et rassurez-vous, pas besoin de billets d'avion ni de place pour la Coupe du Monde pour s'envoler vers les États-Unis puisque la littérature s'en charge très bien. On vous proposera notamment 3 livres signés d'auteurs américains, peut-être aussi pour occuper vos vacances. La musique de Christophe Maé avec La Lune sur les prochains kilomètres.

0: Nirvana.
1: Les Sugar Hill Gang à l'instant sur Radio Vinci Autoroute. Il est 7h passées de 23 minutes. En ce qui concerne vos conditions de circulation, il y a une difficulté dans la région d'Orange, conséquence d'un accident qui s'est produit en direction de Lyon, près du kilomètre 162. La bonne nouvelle, c'est qu'une voie a été rendue à la circulation. Les deux voies, d'ailleurs, désormais, de droite sont à nouveau disponibles. Et donc, eh bien, ce bouchon qui s'était formé va peu à peu se résorber. On aura l'occasion d'en reparler juste après The Braids ou encore Cat's Eye.

0: The Breads, Young Americans à l'instant sur Radio Vinci Autoroute. Le point complet sur vos conditions de circulation arrive dans une minute.
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0: Nouveau tour d'horizon de vos conditions de circulation sur les autoroutes du quart sud-est du pays. Le trafic reste calme. Pour autant, nous avons quelques éléments à partager ensemble, notamment cet accident en cours dans la région d'Orange. Pour vous qui roulez sur l'autoroute A7 en direction de Lyon, c'est au kilomètre 162 qu'un accident s'est produit. La bonne nouvelle, c'est que l'ensemble des voies sont désormais rendues à la circulation et donc ce bouchon qui s'était formé après Orange Centre, sortie numéro 21, va peu à peu se résorber. Plus au nord, si vous êtes de passage du côté de la région lyonnaise, eh bien sachez que ça se passe bien. Uniquement quelques coups de frein marqués sur le contournement est de Lyon, l'autoroute A46 en direction de Paris ou encore sur la métropolitaine 6 pour rejoindre Lyon et le tunnel sous Fourvière. Ça se traverse en 5 petites minutes. Je quitte désormais la région lyonnaise. Je vais vous rejoindre du côté de l'autoroute A9 si vous voyagez entre Montpellier et Orange en direction d'Orange et de Lyon. Notez qu'il y a toujours les services de secours et de l'autoroute en intervention dans la région de Lunel, au kilomètre 83, conséquence d'un poids lourd qui avait pris feu un peu plus tôt. Ça vous concerne 5 km après avoir passé la jonction de l'autoroute A709. Et puis je vais terminer par un petit mot des Bouches-du-Rhône et de la région d'Arles pour vous qui roulez sur la Nationale 113. Dans le prolongement de l'autoroute A54, c'est au-delà du réseau Vinci Autoroute. La direction des routes méditerranéennes nous informe qu'un incendie se serait déclenché et déclaré près du kilomètre 78 dans cette région d'Arles. Vous restez attentif dans les deux sens de circulation. Des dégagements de fumée pourraient occasionner peut-être de la gêne au moment de votre passage.
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0: Et pas besoin de billets d'avion ni de place pour la Coupe du Monde pour s'envoler vers les États-Unis. La littérature s'en charge. Dans un instant, dans Marque-Page, nous vous proposerons trois livres signés d'auteurs américains. Nos idées de lecture pour les vacances, juste après un peu de musique.

0: Mid, I made it à l'instant sur Radio Vinci Autoroute. Il est 7h passées de 36 minutes. Nouvelle information qui me parvient. Si vous êtes dans la région de Perpignan sur l'autoroute A9 en direction de Barcelone, il y aurait au kilomètre 226 des obstacles qui pourraient gêner votre passage une dizaine de kilomètres après l'E4, sortie 40. Et tout l'été sur le 107.7, nous vous proposons des idées de lecture pour vos vacances, alors que la Coupe du Monde bat son plein outre-Atlantique cap sur les États-Unis, avec trois livres sélectionnés pour vous par Francine Thomas.
1: Nos trois auteurs du jour sont nés aux États-Unis et ils ont tous quelque chose à dire sur leur pays. Le premier, on ne le présente plus, c'est Douglas Kennedy. L'écrivain qui vit une grande partie du temps en Europe n'en porte pas moins un regard acerbe sur son pays d'origine. Mais son dernier livre n'est pas un pamphlet, c'est un roman, véritable page-turner. L'homme qui n'avait pas assez d'une vie nous raconte l'histoire d'un veuf, prof de photographie, rattrapé par son passé, ou plutôt ses passés. Et c'est le livre que vous allez adorer dévorer. Notre deuxième auteur est lui aussi connu, très très connu même, mais en tant qu'acteur. Et pourtant Tom Hanks nous démontre son talent dans son premier roman, Naissance d'un chef-d'œuvre du cinéma. Comme son nom l'indique, il nous plonge dans les coulisses de la réalisation d'un film, mais pas que. Laure de Vaugrigneuse est l'éditrice en France de Tom Hanks.
2: Il y a l'histoire du cinéma, du film, de cette réalisation, mais pas seulement. C'est-à-dire qu'on commence avec l'histoire d'un petit garçon à la fin des années 40. Et ce petit garçon va rencontrer son oncle, qui est un soldat qui rentre de la Seconde Guerre mondiale, qui est traumatisé par tout ce qu'il a vu et tout ce qu'il a dû faire. Et Tom Hanks nous raconte tout ça aussi. C'est-à-dire qu'il mêle 70 ans d'histoire américaine à la réalisation d'un film. Et effectivement, c'est extrêmement maîtrisé, c'est très construit, ça ne retombe jamais. Et on voit là vraiment tout le talent de Tom Hanks, écrivain.
1: Notons que dans les remerciements de fin de livre, Tom Hanks remercie Anne Patchett. Et c'est d'elle dont nous parlons pour terminer. Elle est l'une des plus grandes romancières de sa génération. Son tout premier roman, sorti aux États-Unis en 1992, vient enfin d'être traduit en français chez Actes Sud par Hélène Frappa. La sainte patronne démenteuse nous emmène dans un ancien hôtel reconverti en foyer pour jeunes femmes enceintes. Et comme tous les livres d'Anne Patchett, c'est une réussite totale. On résume, si vous cherchez trois livres pour vous envoler vers les États-Unis, ne manquez pas L'homme qui n'avait pas assez d'une vie de Douglas Kennedy chez Belfond. Naissance d'un chef-d'œuvre du cinéma de Tom Hanks au seuil. Et la sainte patronne démenteuse d'Anne Patchett chez Actes Sud.
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0: London Beat à l'instant sur Radio Vinci Autoroute. Il est 7h passé de 42 minutes et je reviens avec vous dans un très court instant à vos conditions de circulation. Ne bougez pas.
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0: 7h44, on revient donc sans plus tarder à l'ensemble de vos conditions de circulation sur les autoroutes du sud-est du pays, avec quelques coups de frein marqués, notamment du côté de la région lyonnaise. Je vais commencer donc par vous rejoindre sur la métropolitaine 6, pour vous qui allez arriver de l'autoroute A89 et rejoindre Lyon par le tunnel sous Fourvière, où vous allez patienter une dizaine de minutes dans les ralentissements du matin. Ailleurs, ça se passe bien, notamment pour vous qui roulez près de l'autoroute A46 ou encore plus au sud sur la métropolitaine 7 et du côté de l'autoroute A7 également. L'autoroute A7 d'ailleurs, où j'ai une information à partager avec vous, bien plus au sud, dans la région de Valence, si vous roulez dans la région d'Orange, si vous roulez en direction de Marseille, il y a des morceaux de pneus signalés au kilomètre 170, moins de 5 km après avoir passé Orange Centre, la sortie qui porte le numéro 21. Ensuite, si vous êtes plus au sud, dans le prolongement notamment du réseau Vinci Autoroute et de l'autoroute A7 aux portes de Marseille, quelques ralentissements sur le secteur des Peignes-Mirabeau et de Septèmes-les-Vallon, mais ça se traverse en quelques minutes à peine. Nous quittons désormais l'autoroute A7 et je vais vous rejoindre en région Occitanie sur l'autoroute A9. Pour vous qui roulez tout d'abord dans la région de Perpignan en direction de Barcelone, des obstacles ont été signalés près du kilomètre 226, une dizaine de kilomètres après le 4. Sortie numéro 40. Et puis enfin, toujours du monde en intervention du côté de l'autoroute A9 dans la région de Montpellier. Pour vous qui quittez Montpellier en direction d'Orange, conséquence d'un poids lourd qui avait pris feu un peu plus tôt. Incendie désormais maîtrisé au kilomètre 83, 5 km après avoir passé la jonction avec l'autoroute A709. C'est l'occasion aussi de vous rappeler que pour cette journée de vendredi, de nombreux départements sont placés en risque très élevé sur le quart sud-est du pays. Vaucluse, Bouches-du-Rhône, Gard, Hérault, Aude ou encore Pyrénées-Orientales. L'Ardèche et la Drôme, eux, sont placés en risque élevé. Le vent souffle assez fort par endroits. Mistral et Tramontane au rendez-vous ce matin et tout au long de la journée. Pas d'imprudence, pas de mégots de cigarettes par la fenêtre de votre véhicule. Je vous rappelle que 9 sur 10 sont d'origine humaine. La musique de retour avec C2C ou encore Benabar et Quoi qu'on dise.
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La musique de C'est aussi à l'instant sur Radio Vinci Autoroute. Il est 7h passé de 53 minutes. Une difficulté qui vous concerne dans la région de Perpignan. Pour vous qui roulez en direction de Barcelone, il y a un bouchon qui s'est formé juste après la barrière de péage du Boulou. Bouchon d'environ 2 km qui vous concerne sur ce secteur. On y reviendra en détail à vos conditions de circulation juste après les infos de 8h. D'ici là, on va terminer l'heure en musique avec les Beach Boys ou encore This Is et Théodora et Mélodrama.

0: Les Beach Boys, pour terminer l'heure en musique, sera durant ces autoroutes. Dans moins de 5 minutes, on s'intéressera à nouveau en détail à vos conditions de circulation sur les autoroutes du sud-est du pays. Pour l'instant, on va surtout s'intéresser à l'actualité avec la rédaction du 107.7. Belle fin de semaine, belle journée. Nous sommes le vendredi 3 juillet. 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
2: Bonjour à tous. L'incendie qui s'est déclaré à Sainte-Marie-la-Mer et qui s'est propagé à Canet en Roussillon est désormais fixé. C'est ce que vient d'annoncer la préfecture des Pyrénées-Orientales. 2 sapeurs-pompiers volontaires ont été légèrement blessés. Près de 2000 pompiers mobilisés en tout sur une trentaine de feux dans le sud de la France. Des milliers de vacanciers ont été évacués en urgence de camping ces dernières heures. Un suspect identifié dans le cadre de l'enquête sur la tentative d'assassinat à Monaco, un attentat à l'engin explosif contre un homme d'affaires ukrainien. Le suspect est une femme ukrainienne qui fait désormais l'objet d'une notice rouge Interpol. En Ukraine toujours, le bilan s'alourdit encore. Kiev a subi la pire frappe de drones et missiles russes depuis le début de la guerre dans la nuit de mercredi à jeudi. Au moins 27 personnes sont mortes et 91 blessées, selon le chef de l'administration militaire. La Russie frappe des cibles civiles uniquement pour contraindre l'Ukraine à renoncer à son état, a dénoncé le président ukrainien Volodymyr Zelensky qui s'est rendu sur les lieux des bombardements. Il a assuré que l'Ukraine riposterait. Le bilan du double séisme du 24 juin au Venezuela a été révisé à la hausse. Il s'élève désormais à 2595 morts, a annoncé la présidente par intérim Delcy Rodriguez, en assurant que personne n'ira dans des fosses communes. Les recherches pour trouver des survivants se poursuivent. Les autorités évitent de parler de disparus, mais les Nations Unies estiment qu'il pourrait être 50 000. Les Américains font face à une vague de chaleur extrême ce week-end. Des records ont déjà été battus à New York et à Washington. La canicule devrait peser sur le mondial de football et sur les célébrations du 250e anniversaire des États-Unis prévues ce week-end. Le sport, le mondial justement.
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2: La fin des 16e de finale approche, il reste encore 3 tickets en jeu. L'Australie affronte l'Égypte à 20h, l'Argentine s'attaque au valeureux Cap Vert à minuit. Et enfin la Colombie se frotte au Ghana dans la nuit à 3h30 du matin. Le Portugal et la Suisse se sont qualifiés ces dernières heures. Il est 8h02, c'est la fin de ce flash. L'infotrafic revient dans un instant, juste après un point sur la météo.
0: La météo pour cette journée de vendredi avec un franc et beau soleil à nouveau au rendez-vous. Mistral et Tramontane qui continuent à souffler assez fort, des rafales jusqu'à 70 km/h, ce qui renforce à nouveau considérablement le risque d'incendie. Pour aujourd'hui, sachez que le Vaucluse, les Bouches-du-Rhône, le Gard, l'Hérault, l'Aude et les Pyrénées-Orientales restent toujours placés en risque très élevé au feu de forêt. L'Ardèche et la Drôme sont toujours en risque élevé. Côté température, il fait actuellement 20 degrés du côté de Saint-Étienne, 22 à Lyon, 23 pour Valence, 25 à Avignon, 28 à Nîmes, Montpellier. Le mercure affichera jusqu'à 35 degrés cet après-midi.
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0: 8h passées de 3 minutes, on marque la pause et on s'intéresse à vos conditions de circulation sur les autoroutes du sud-est du pays avec les difficultés qui se mettent en place autour de la région lyonnaise, notamment pour rejoindre Lyon par le nord. Il y a également des obstacles à évoquer ensemble. Je vais commencer d'ailleurs par prendre la direction de l'autoroute A9. Si vous êtes de passage dans la région de Perpignan en direction de Barcelone, il y a des morceaux de pneus signalés au kilomètre 266. C'est une douzaine de kilomètres après Perpignan Sud, de la sortie numéro 42. Notez également qu'il y a une zone de travaux juste après la barrière de péage du Pertus et cela occasionne de par moments en direction de Barcelone quelques ralentissements, ne vous laissez pas surprendre. Je quitte cette partie de l'autoroute A9 pour vous rejoindre désormais du côté de Béziers avec des dégagements de fumée qui ont été signalés près du kilomètre 164, là où un incendie s'était déclenché hier. Ça vous concerne dans chaque sens de circulation entre Béziers-Ouest et Changeur numéro 36, c'est la jonction avec l'autoroute A75. Nous prenons désormais la direction de la région Montpellier-Rennes. Si vous roulez notamment en direction de Barcelone, notez qu'un poids lourd est actuellement en panne au kilomètre 99. Ça vous concerne dans la traversée de Montpellier, une douzaine de kilomètres après avoir passé la jonction avec l'autoroute A709. La voie de droite et la bande d'arrêt d'urgence sont impactées par ce véhicule en difficulté. Dans l'autre sens de circulation, vous quittez Montpellier en direction de Nîmes et d'Orange. Notez qu'il y a un poids lourd qui avait pris feu un petit peu plus tôt, qui est désormais en cours de dépannage. Ça vous concerne à l'approche du kilomètre 83 en direction donc d'Orange. 5 kilomètres après avoir passé la jonction avec l'autoroute A709. Si je vous en parle, c'est que la voie de droite vient d'être neutralisée pour permettre aux dépanneurs d'intervenir en toute sécurité. On va se rejoindre du côté d'Arles sur l'autoroute A54. Si vous êtes en direction de Salon de Provence, notez qu'un véhicule est actuellement en panne à hauteur de la barrière de péage d'Arles. Il peut y avoir un petit peu de gêne au moment de votre passage sur ce secteur. Et puis, on va clôturer ce point trafic par la région lyonnaise avec les difficultés qui se mettent en place à l'approche du tunnel sous Fourvière depuis la métropolitaine 6. Il va falloir patienter une quinzaine de minutes sur cette partie du réseau autoroutier géré par la métropole lyonnaise. Et puis, quelques coups de frein, mais rien de bien méchant. En tout cas, du côté du contournement est de Lyon, autoroute A46 en direction de Paris. Vous savez désormais tout, le prochain point complet autour de 8h15.
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La musique de Texas, Say What You Want à l'instant sur Radio Vinci Autoroute. Je vous souhaite en tout cas une agréable fin de semaine en ce qui concerne vos conditions de circulation. Quelques difficultés pour rejoindre Lyon par la métropolitaine 6, pour rejoindre notamment le tunnel sous Fourvière. On aura l'occasion d'en reparler dans quelques minutes autour de 8h15 pour notre nouveau tour d'horizon de vos conditions de circulation. Vous êtes peut-être au volant d'un véhicule électrique, véhicule que vous pouvez recharger sur toutes les aires de service, celles où vous trouvez des boutiques, mais sachez que certaines aires de repos vous proposent également la recharge de votre véhicule. Elles sont signalées dès l'autoroute par le logo voiture électrique sur les panneaux. Alors les jours de forte affluence, évitez de recharger votre véhicule notamment entre midi et 14h, c'est le moment où les bornes sont les plus sollicitées. Il est 8h10, le retour à la musique avec M Pokora sur les prochains kilomètres.

0: M. Pokora, à l'instant sur Radio Vinci Autoroute. Je vous retrouve dans une minute pour évoquer vos conditions de circulation sur un large quart sud-est du pays.
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0: Il est 8h15, je reviens avec vous. On a l'essentiel de vos conditions de circulation, hormis à l'approche du tunnel sous Fourvière au nord de Lyon. Tout se passe bien sur un très large quart sud-est du pays. Il y a des obstacles à évoquer ou encore des opérations de dépannage. Je commence donc par la métropolitaine 6, pour vous qui arrivez notamment de l'autoroute A89 depuis Clermont-Ferrand. Et il va falloir patienter une vingtaine de minutes avant de pouvoir rejoindre le tunnel sous Fourvière et poursuivre en direction de Lyon, puis de l'autoroute A7 et de Marseille. Un petit peu de monde sur ce secteur en ce début de journée. Quelques coups de frein aussi sur l'autoroute A46, le contournement est de Lyon en direction de Paris, mais rien d'inhabituel. 5-10 minutes à patienter dans les quelques ralentissements présents sur ce secteur. Nous quittons désormais Lyon. En vallée du Rhône, tout se passe bien. Je vais donc désormais vous rejoindre du côté de l'autoroute A9 avec plusieurs informations à partager avec vous. Tout d'abord, si vous êtes en direction de Barcelone, notez que des opérations de dépannage sont en train de prendre fin dans la région de Montpellier au kilomètre 99. La voie de droite est toujours neutralisée, une douzaine de kilomètres après avoir passé la jonction avec l'autoroute A709. Du côté de Perpignan désormais, toujours sur l'autoroute A9, toujours en direction de Barcelone, il y a au kilomètre 266 des obstacles qui ont été signalés. C'est une douzaine de kilomètres après Perpignan Sud, la sortie numéro 42. Je reste sur l'autoroute A9 pour vous qui roulez cette fois-ci en direction d'Orange. Vous êtes entre Montpellier et Nîmes. Notez qu'il y a des opérations de dépannage en cours à hauteur du kilomètre 83 auprès d'un poids lourd qui avait pris feu un petit peu plus tôt. 5 kilomètres après avoir quitté Montpellier et la bifurcation avec l'autoroute A709. En amont de ce kilomètre 83, il y a 1 kilomètre de trafic ralenti. Ne vous laissez pas surprendre. Une fois que j'ai évoqué ces quelques informations, eh bien, je vous ai désormais tout dit du trafic. On reviendra ensemble à vos conditions de circulation autour de 8h30.
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0: Les animations bien arrivées s'installent aujourd'hui sur certaines aires de service pour rendre votre pause littéraire, mais pas seulement. Vous pourrez aussi vous essayer à des activités sportives, profiter d'animations musicales, vous restaurer ou tout simplement faire une sieste sur de grands coussins pour vous détendre avant de reprendre la route. Et oui, puisqu'après tout, le voyage fait aussi partie des vacances. Vous retrouvez toutes les informations sur notre site internet radiovinciautoroute.com et n'oubliez pas, sur l'autoroute, c'est la pause toutes les 2 heures. Pour en profiter, rendez-vous notamment sur l'aire de service de Saint-Rambert-Ouest, du côté de l'autoroute A7 ou encore du côté de Lançon de Provence, là aussi sur l'autoroute A7. Et justement, ce week-end signe le coup d'envoi officiel des vacances d'été avec d'ores et déjà un petit peu de monde attendu. On va regarder tout cela en détail juste après la musique de Téléphone.

0: La musique du groupe Téléphone, c'était Cendrillon à l'instant sur Radio Vinci. Autoroute, il est 8h passé de 22 minutes. Un petit peu de monde au nord de Lyon pour rejoindre le tunnel sous Fourvière. Et puis également un trafic ralenti du côté de l'autoroute A9 pour vous qui roulez depuis Montpellier en direction d'Orange et de Lyon. Conséquence, une voie neutralisée pour permettre des opérations de dépannage et d'évacuation d'un poids lourd qui avait pris feu au kilomètre 83.
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0: Et ça y est, nous y sommes. Coup d'envoi officiel des vacances d'été ce week-end et d'un trafic un peu plus chargé. Pour aujourd'hui vendredi, vous serez déjà nombreux à prendre la route au départ de la région parisienne et du bassin lyonnais vers la façade atlantique et la Méditerranée. Le trafic va se charger dès la mi-journée et ce jusqu'en fin d'après-midi. Privilégiez plutôt un départ en fin de matinée ou en début de soirée. Demain samedi, bison feuté hisse le drapeau rouge dans le sens des départs sur le quart nord-ouest, orange partout ailleurs et dès le début de la journée et jusqu'en milieu d'après-midi. L'axe Paris-Bordeaux, l'autoroute A10 mais aussi la 7 entre Lyon et Orange ainsi que la 9 près de la Méditerranée seront très empruntés. Idéalement, partez tôt le matin ou attendez la fin d'après-midi pour voyager plus sereinement. Enfin, dimanche, le drapeau orange sera de sortie dans le sens des départs en Auvergne-Rhône-Alpes avec quelques bouchons en région lyonnaise et en vallée du Rhône sur l'autoroute A7 entre Lyon et Orange. Évitez autant que possible de prendre la route entre 14h et 19h.
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0: Un peu de musique sur les prochains kilomètres avec notamment Trinix à nos côtés et Madden qui vous accompagne en musique, en titre qui sent bon l'été.

0: Rudimental, les mangeurs laser, avec Let Me Live à l'instant sur Radio Vinci Autoroute. On s'intéresse dans une minute à l'ensemble de vos conditions de circulation.
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0: Il est 8h30, le retour à vos conditions de circulation avec un trafic qui reste assez calme, même si plusieurs événements sont en cours. C'est plus chargé du côté de Lyon si vous rejoignez la métropole lyonnaise depuis la métropolitaine 6. Et le tunnel sous Fourvière, vous allez patienter 15-20 minutes dans les bouchons qui se sont installés en amont du tunnel. Ensuite, sachez que ça se passe bien le long notamment de l'autoroute A7, de la métropolitaine 7, puis de l'autoroute A7 en direction de Marseille, comme en direction de Lyon. Pas d'informations d'ailleurs à évoquer le long de l'autoroute A7. Vous pensez à conserver de bonnes distances de sécurité avec l'ensemble des véhicules qui vous précèdent. Et je vais prendre la direction de l'autoroute A9. C'est là où se concentrent les principales informations de la matinée. Si vous êtes tout d'abord en direction de Barcelone, plusieurs événements qui sont en cours. Il y a une douzaine de kilomètres après avoir passé la jonction avec l'autoroute A709 dans la région de Montpellier, un poids lourd qui est en panne au kilomètre 99. La voie de droite reste neutralisée sur ce secteur. Ça vous concerne donc une douzaine de kilomètres après avoir passé la jonction avec l'autoroute A709. Dans la région de Perpignan, deux informations à évoquer. La première au kilomètre 259, un accident qui s'est produit. Voie de droite et bande d'arrêt d'urgence impactées par cet accident, 5 kilomètres après Perpignan Sud, la sortie numéro 42. Et puis notez qu'une douzaine de kilomètres après Perpignan Sud, ce même échangeur numéro 42, il y a des obstacles, notamment des morceaux de pneus sur les voies de l'autoroute, près du kilomètre 266. Dans l'autre sens de circulation, pour vous qui roulez en direction d'Orange et de Lyon, je m'arrête à nouveau dans la région de Montpellier, avec des opérations de dépannage et de remorquage en cours au kilomètre 83 auprès d'un poids lourd qui avait pris feu un peu plus tôt. Ça vous concerne 5 km après avoir quitté Montpellier et la jonction avec l'autoroute A709. Sachez qu'en amont, il y a 5 km de difficultés qui se sont installées. Et il va falloir patienter une dizaine de minutes sur ce secteur. J'ai terminé avec l'autoroute A9. Je vous rejoins simplement du côté de l'autoroute A89 avec cette toute dernière information qui me parvient. Pour vous qui roulez en direction de Lyon, sachez qu'un véhicule est en panne dans la bretelle de sortie de l'Arbrel, sortie qui porte le numéro 36.
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0: Et à suivre sur Radio Vinci Autoroute, l'un des rendez-vous phares de cet été 2026, les voitures mythiques, ces modèles cultes, vous savez, qui ont marqué le petit comme le grand écran. Dans un instant, au retour en 1984, l'époque où l'on chassait les fantômes en Cadillac. À tout de suite, juste après la musique de T.Y.O.

0: La musique de Tiwayo à l'instant sur Radio Vinci Autoroute. Il y a une difficulté qui vous concerne si vous êtes de passage dans la région Montpellier-Rennes. Vous quittez Montpellier en direction d'Orange et de Lyon. Opération de remorquage auprès d'un poids lourd qui a pris feu un peu plus tôt au kilomètre 83. La voie de droite est actuellement neutralisée sur ce secteur. La circulation est d'ailleurs interrompue quelques minutes pour permettre notamment aux dépanneurs de se repositionner sur cette partie de l'autoroute A9. C'est pour cette raison que vous êtes actuellement à l'arrêt. Cela ne va pas durer longtemps, rassurez-vous, le temps que le dépanneur puisse se repositionner puis évacuer notamment une partie de ce poids lourd qui a pris feu en amont. Il y a 3 km de difficulté, on en reparle dans les toutes prochaines minutes. Et comme promis, voici votre nouveau rendez-vous de l'été consacré aux voitures qui ont marqué leur époque. En 1984 sortait le premier SOS Phantom, trois chasseurs de spectres et une voiture pour le moins atypique. Loïc Alsac nous en dit plus dans Voitures Mythiques.
1: C'est à bord d'une Cadillac Miller Meteor de 1959 que les héros du film SOS Phantom, sorti en 1984, traquent les ectoplasmes. Baptisé Ecto One, le break de couleur blanche avec de larges bandes rouges mesure plus de 6 mètres de long et dépasse les 3 tonnes. Modifié par les équipes du film, il est équipé de sirènes, de gyrophares, d'un toit rempli de matériel high-tech. Il arbore également sur ses portières le fameux logo d'un fantôme barré d'un cercle rouge.
2: SOS Fantôme. Vous
3: l'auriez pas vu en revenant ?
2: Trois hommes capturent un fantôme impossible à tuer.
1: L'Ecto One, qui a failli d'ailleurs ne jamais voir le jour dans cette version, Dan Aykroyd, l'un des créateurs du film, avait imaginé à l'origine une version entièrement noire avec des reflets violets. Mais après quelques essais, l'idée a été abandonnée. En effet, avec de nombreuses scènes de nuit, la voiture se voyait mal à l'écran.
4: Allô, SOS Fantôme.
1: Tout au long des 5 films de la saga, la Cadillac connaîtra de nombreuses améliorations, mais quelles que soient les évolutions, plus de 40 ans d'histoire et au-delà des générations d'acteurs qui se sont succédés à l'écran pour incarner les chasseurs de fantômes, la voiture reste le véritable emblème de la franchise.
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0: Off base à l'instant sur Radio Vinci Autoroute. 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Nous, on se retrouve à 8h44 précisément pour évoquer vos conditions de circulation.
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0: Un trafic qui reste chargé aux portes de Lyon, notamment si vous rejoignez la métropole lyonnaise depuis la métropolitaine 6. Ailleurs, ça se passe bien, même s'il y a quelques difficultés dans la région de Nîmes ou encore un piéton dans la région d'Orange. Je vais commencer par vous rejoindre donc du côté de Lyon. Vous allez patienter 10 à 15 minutes dans les difficultés du matin sur la métropolitaine 6 pour rejoindre le tunnel sous Fourvière, mais également du côté de l'autoroute A46, le contournement est de Lyon, en direction de Paris. Ensuite, je redescends la vallée du Rhône et l'autoroute A7. Je vous rejoins dans la région d'Orange où un piéton se met en danger près des voies de l'autoroute. C'est désormais une information confirmée à hauteur du kilomètre 156. Ça vous concerne dans chaque sens de circulation entre Bolène, échangeur numéro 19, et Orange Nord-Piolin, qui est échangeur numéro 20. Les services de l'autoroute se rendent sur place. Nous quittons désormais la vallée du Rhône et l'autoroute A7 puisque je n'ai pas d'autres informations à évoquer le long de l'autoroute A7 et je vous rejoins du côté de l'autoroute A9. Tout d'abord, si vous êtes en direction de Barcelone, deux informations à évoquer ensemble. La première, dans la région de Montpellier. Notez qu'une douzaine de kilomètres après avoir passé la bifurcation avec l'autoroute A709, il y a un poids lourd en panne. La voie de droite est neutralisée près du kilomètre 99. À évoquer également, cette fois-ci dans la région de Perpignan, un accident qui s'est produit au kilomètre 259. Voie de droite également impactée par cet accident, 5 km après Perpignan-Sud, la sortie numéro 42. Dans l'autre sens de circulation, je vous rejoins à nouveau du côté de Montpellier. Vous quittez Montpellier en direction d'Orange et de Lyon. Sachez qu'il y a toujours des opérations de dépannage auprès d'un poids lourd qui a pris feu un petit peu plus tôt, près du kilomètre 83. Ça vous concerne 5 km après avoir quitté Montpellier et passé la bifurcation avec l'autoroute A709. En amont, il y a 3 km de difficultés qui se sont installées. Il faudra patienter une dizaine de minutes sur ce secteur. Ensuite, si vous êtes dans la traversée de Montpellier sur l'autoroute A709, justement, eh bien quelques ralentissements à l'approche de Montpellier-Est, à la sortie numéro 29, dans les deux sens de circulation. Rien d'inhabituel. Partout ailleurs, si vous êtes notamment le long de l'autoroute A54, entre Nîmes et Salon de Provence, eh bien sachez que tout se passe bien. Même tendance également à l'ouest de Lyon, sur les autoroutes A89 et A72. La musique de retour sur Radio Vinci Autoroute en compagnie de Marc Lavoine et Bambou. Dis-moi que l'amour.
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0: Marc Lavoine à l'instant sur Radio Vinci Autoroute, il est 8h49, il y a des opérations de dépannage auprès d'un poids lourd sur l'autoroute A9, une fois que vous avez passé Montpellier en direction d'Orange et de Lyon, près du kilomètre 83, une voie qui est désormais rendue à la circulation, la voie de droite, pour autant il y a encore 3 km de difficulté en amont de ce kilomètre 83, on en reparlera en détail ensemble dans les prochaines minutes, juste après les infos de 9h pour un nouveau point complet de vos conditions de circulation. D'ici là, j'ai nommé les Daft Punk ou encore Lady Gaga pour vous accompagné en musique.
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0: Maeva Supernova pour terminer l'heure en musique. Dans quelques minutes, nouveau point complet et détaillé de vos conditions de circulation. Avant cela, on s'intéresse à l'actualité. 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
1: L'essentiel de l'actualité, Florence Dolly.
2: Bonjour à tous. Au moins 2025 décès supplémentaires recensés pendant la canicule du 18 au 28 juin dernier. La ministre de la Santé a annoncé ce bilan provisoire ce matin. Dans ces 2025 décès, on trouve une augmentation de 91% des décès à domicile par rapport à la semaine précédente. Cela montre l'importance de la solitude dans ce type d'épisode, a ajouté Stéphanie Rist, qui était interviewée tout à l'heure sur TF1. De la chaleur, une sécheresse inédite et des incendies particulièrement précoces pour la saison dans les Pyrénées orientales. Le feu qui s'est déclaré à Sainte-Marie-la-Mer et s'est propagé à Canet en Roussillon est désormais fixé. Dans l'Aude et l'Hérault, un incendie toujours actif mais qui n'avance plus, selon les pompiers. Dans le Gard, le feu au niveau de Roquemort est désormais circonscrit. Dans les Bouches-du-Rhône, les opérations de noyage ont commencé au niveau des deux incendies désormais fixés. 6 départements du pourtour du bassin méditerranéen sont toujours en alerte rouge pour le risque d'incendie ce vendredi. Après les lycéens et les collégiens, les derniers écoliers sont en vacances ce soir, coup d'envoi officiel des vacances d'été. Journée orange sur la route pour les départs, drapeau rouge dans le quart nord-est. Le point sur l'infotrafic en détail à la fin de ce flash. Après l'Assemblée nationale, le Sénat a adopté cette nuit le projet de loi d'urgence agricole. Le texte doit désormais faire l'objet de discussions entre députés et sénateurs le 16 juillet. Un projet de loi controversé bâti dans l'urgence pour répondre à la colère des agriculteurs et qui prévoit de nombreux assouplissements aux contraintes environnementales, notamment concernant l'eau ou encore les pesticides. Patrick Bruel, visé par 2 nouvelles plaintes pour viol et une plainte pour agression sexuelle sur mineur. Une plaignante avait 15 ans au moment des faits présumés. Le chanteur est déjà mis en examen dans 4 affaires et placé sous le statut de témoin assisté dans 4 autres. On passe au sport.
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2: Eh oui, on suit toujours le mondial de football avec un match qui s'est terminé tôt ce matin entre la Suisse et l'Algérie. Sans surprise, les Algériens ont été éliminés. La Suisse l'a emporté 2-0. Le Portugal, qui compte parmi les favoris du mondial, s'est lui qualifié cette nuit pour les 8e de finale en renversant au bout du suspense la Croatie 2-1. Il est 9h02, c'est la fin de ce flash. L'infotrafic revient dans un instant, juste après la météo.
0: Et le soleil sera bien présent aujourd'hui au prix du Mistral et de la Tramontane, hein, toujours bien installés, eux aussi, avec des rafales jusqu'à 70 km/h, ce qui renforce considérablement le risque d'incendie. Le Vaucluse, les Bouches-du-Rhône, le Gard, l'Hérault, l'Aude et les Pyrénées orientales restent toujours placés en risque très élevé au feu de forêt, ainsi que l'Ardèche et la Drôme, eux deux en risque élevé. Côté température, vous comptez actuellement du côté de Lyon 24 degrés, même chose du côté de Valence, il fait 27 à Avignon et Marseille, 28 pour Montpellier et Perpignan, le mercredi. Cœur affichera jusqu'à 35 degrés cet après-midi.
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0: 9h passées de 3 minutes, nous sommes le vendredi 3 juillet, nous roulons ensemble sur les autoroutes du sud-est du pays. Les principales difficultés vous concernent à l'approche de Lyon et sur le contournement est à Lyonnais, puisque partout ailleurs, vous le constatez, le trafic reste calme. Pour autant, des véhicules sont en panne, des obstacles sont également présents sur les voies des autoroutes. On va regarder tout cela ensemble. Je vais donc commencer par vous rejoindre du côté de la métropole lyonnaise. Vous rejoignez Lyon depuis la métropolitaine 6. Pour rejoindre le tunnel sous Fourvière, il faudra compter une vingtaine de minutes sur ce secteur. Ensuite, autour de Lyon, c'est essentiellement sur le contournement est de la ville, l'autoroute A46 en direction de Paris, qu'il reste encore quelques petites difficultés de circulation, une dizaine de minutes à patienter après Saint-Symphorien-d'Ozon. Je quitte désormais Lyon, je vous rejoins sur l'autoroute A7 et je m'arrête dans la région d'Orange pour vous, justement, qui roulez en direction de Lyon. Il y a des obstacles signalés au kilomètre 161, c'est à l'approche d'Orange Nord-Piolenc, sortie numéro 20. Ensuite, nous allons prendre la direction de la région Occitanie. Ici, vous roulez notamment dans l'Hérault sur l'autoroute A9. Plusieurs informations à évoquer avec vous entre le Gard et l'Hérault en direction de Barcelone. Au kilomètre 63, nouvelle information qui me parvient, des obstacles ont été aperçus sur les voies de l'autoroute. C'est une dizaine de kilomètres après Nîmes-Ouest, sortie numéro 25. Il y a également au kilomètre 99, dans la région de Montpellier, en poids lourd en cours de dépannage, la voie de droite reste neutralisée. Ça vous concerne une douzaine de kilomètres. km après avoir passé la jonction avec l'autoroute A709. Et puis enfin, plus au sud, la région de Perpignan, toujours en direction de Barcelone. Un accident est en cours au kilomètre 259. La voie de droite est également neutralisée 5 km après Perpignan Sud, sortie numéro 42. Tout près de là, si vous souhaitiez rejoindre l'autoroute A9 à hauteur du Boulou, entrée numéro 43 en direction d'Orange et de Lyon, et bien notez qu'un véhicule serait en panne, il pourrait gêner votre passage. Ailleurs, je ne vous oublie pas, je pense à vous, notamment aux portes de Marseille, d'Aix-en-Provence ou encore entre la Provence et la Camargue sur l'autoroute A54. Sachez que tout se passe bien.
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in Japan avec Alphaville à l'instant sur Radio Vinci Autoroute. 9h passées de 9 minutes, vous roulez depuis peut-être un long moment, la pause qui s'impose hein, toutes les 2 heures maximum ou tous les 200 km, d'autant plus que tout au long de ce week-end sur certaines aires, de grands coussins sont installés à l'ombre de tonnelles. Vous allez pouvoir vous détendre, lire quelques pages ou simplement faire une sieste réparatrice avant de reprendre la route. Des activités sportives et de nombreuses animations vous attendent également hein, sur place aujourd'hui vendredi et demain samedi. Profitez des animations bien arrivées avec des équipiers qui vont vous accueillir aujourd'hui par exemple sur l'aire de Saint-Rambert-Ouest sur l'autoroute A7, mais également du côté de l'aire de service de village catalan situé sur l'autoroute A9. La musique de retour également sur le 107.7 en compagnie de Marie-Sara Canfilit.

0: Marie-Sara à l'instant sur Radio Vinci Autoroute, il est 9h passées de 12 minutes. Je partage avec vous une nouvelle information qui me parvient dans la région de Montpellier sur l'autoroute A709. Vous roulez en direction de la ville de Sète. Il y a des obstacles qui ont été aperçus juste avant la barrière de péage de Baillargues. On va revenir en détail aussi à vos conditions de circulation dans une minute.
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0: 9h passées de 14 minutes, on s'intéresse sans plus tarder à vos conditions de circulation sur l'ensemble des autoroutes du sud-est du pays, hormis quelques difficultés autour de Lyon. Partout ailleurs, ça se passe bien. Pour autant, vous n'êtes pas tout seul sur la route. Distance de sécurité, clignotant, limitation de vitesse et courtoisie, tout cela fait partie du bon partage de la route. Il y a effectivement, je vous le disais, un peu de monde du côté de Lyon, notamment si vous rejoignez la métropole depuis le tunnel sous Fourvière, depuis l'autoroute A89, puis la métropolitaine 6, vous allez patienter 20 à 30 minutes supplémentaires sur ce secteur géré par la métropole lyonnaise. Il y a également quelques coups de frein marqués sur le contournement est de Lyon, dans une moindre mesure, l'autoroute A46 en direction de Paris, où il faudra patienter une dizaine de minutes sur le secteur de Mions. Ensuite, on va évoquer l'autoroute A7 et la vallée du Rhône, avec un trafic qui reste calme. Pour autant, là aussi, vous n'êtes pas tout seul, vous pensez à conserver de bonnes distances de sécurité. Il y a des obstacles à évoquer, d'ailleurs dans la région d'Orange, pour vous qui roulez en direction de Lyon, près du kilomètre 161. Ça vous concernerait à l'approche d'Orange Nord-Piolenc, la sortie numéro 20. Je quitte désormais l'autoroute A7 pour vous rejoindre en Occitanie et sur l'autoroute A9 avec plusieurs informations qui vous concernent uniquement en direction de Barcelone. Tout d'abord, dans la région de Nîmes, au kilomètre 63, notez que des obstacles ont été signalés. C'est une dizaine de kilomètres après Nîmes-Ouest, la sortie numéro 25. Dans la région de Montpellier, toujours sur l'autoroute A9, au kilomètre 99, la voie de droite est neutralisée pour permettre le dépannage d'un poids lourd en difficulté, une douzaine de kilomètres après avoir passé la jonction de l'autoroute A709. Et enfin, dans la région de Perpignan, notez qu'un accident est en cours au kilomètre 259. Deux poids lourds immobilisés sur la bande d'arrêt d'urgence. Voie de droite également impactée et neutralisée. 5 km après Perpignan Sud, sortie numéro 42. Je vais terminer et refermer ce point trafic en vous rejoignant du côté de l'autoroute A709, l'axe de desserte de l'agglomération montpelliéraine, pour vous rappeler que des obstacles sont présents sur les voies et notamment juste avant d'approcher de la barrière de péage de Baillargues. Ça vous concerne en direction donc de la ville de Sète. Le retour à la musique dans tout de suite sur le 107.7 avec les Four Non Blondies ou encore Angèle et son tout dernier titre avec Dis-le.

Pour les Four Non Blondies avec What's Up à l'instant sur Radio Vinci Autoroute. Nous sommes le vendredi 3 juillet, il est 9h passé de 24 minutes. Les principales difficultés, elles vous concernent du côté de la région lyonnaise pour rejoindre Lyon par le tunnel sous Fourvière ou encore sur le contournement est de Lyon, l'autoroute A46 avec quelques coups de frein marqués sur ce secteur. Ailleurs, les voyants sont au vert, même si par endroits des obstacles peuvent gêner votre passage. Ils vous sont rappelés par les panneaux lumineux au-dessus des voies de l'autoroute et j'aurai l'occasion de vous en reparler en détail à 9h30. D'ici là, la musique de Teddy Swims.

0: La route en musique avec Teddy Swims sur le 107.7. On se retrouve dans moins de 2 minutes pour évoquer en détail vos conditions de circulation.
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0: Il est 9h passé de 30 minutes, on revient à vos conditions de circulation. Le trafic est dense par endroits, en vallée du Rhône ou encore près de la Méditerranée sur l'autoroute A9. Quelques difficultés également du côté de Lyon. Je vous rappelle que ce soir sonne le coup d'envoi officiel des vacances d'été. Vous êtes sur la route du travail, peut-être d'ores et déjà sur la route des vacances. Pensez à conserver de bonnes distances de sécurité avec l'ensemble des véhicules qui vous précèdent. Il y a effectivement du côté de Lyon quelques ralentissements qui sont en place sur le contournement est de la ville, l'autoroute A46 en direction de Paris, sur le secteur de Mions, où vous allez patienter une dizaine de minutes. Et puis 15 à 20 minutes à patienter pour rejoindre Lyon depuis la métropolitaine 6 et pour rejoindre ensuite le tunnel sous Fourvière en direction de Lyon et de l'autoroute A7. Sachez également qu'aux portes de Lyon, cette fois-ci pour vous qui roulez dans la région de Vienne en direction du centre de Lyon, il y a des obstacles qui ont été repérés près du kilomètre 32, 1 km environ après Vienne-Sud, la sortie numéro 11. Je quitte la région Lyon. Je m'arrête désormais quelques instants du côté de l'autoroute A7. Tout d'abord dans la région de Montélimar. Si vous êtes en direction de Marseille, notez qu'il y a des obstacles qui ont été signalés près du kilomètre 101. C'est une dizaine de kilomètres après l'Auriol, sortie numéro 16. Et puis dans la région d'Avignon, cette fois-ci pour vous qui roulez en direction de Lyon, des obstacles également signalés sur les voies de l'autoroute près du kilomètre 178. Une douzaine de kilomètres après Avignon-le-Pontet, sortie numéro 23. Je vous rejoins un peu plus au sud, le secteur de Lançon de Provence, la barrière de péage de Lançon de Provence pour vous qui êtes en direction de Marseille. Notez qu'un véhicule est signalé en panne à hauteur de cette barrière de péage. Il pourrait y avoir un petit peu de gêne au moment de votre passage. Pas d'autres informations à évoquer le long des voies de l'autoroute A7. Dans le prolongement du réseau Vinci Autoroute et de l'autoroute A7 aux portes de Marseille, et bien sachez également que les voyants sont ouverts en ce vendredi matin. Nous prenons la direction désormais de la région Occitanie avec plusieurs informations à évoquer ensemble. Tout d'abord, si vous êtes sur l'autoroute A709, l'axe de desserte de l'agglomération Montpellier-Rennes. En direction de Sète, des obstacles ont été aperçus à proximité de la barrière de péage de Bayargues, obstacle qui pourrait donc gêner votre passage. Ensuite, je vous rejoins sur l'autoroute A9 avec plusieurs informations à évoquer. Tout d'abord, si vous êtes dans la région de Montpellier, en direction de Barcelone. Un poids lourd est en cours de dépannage au kilomètre 99. La voie de droite reste neutralisée une douzaine de kilomètres après avoir passé la jonction avec l'autoroute A709. Dans la région de Perpignan, toujours en direction de Barcelone, notez que deux poids lourds sont accidentés au kilomètre 259. La voie de droite est neutralisée 5 kilomètres après Perpignan Sud, sortie numéro 42. Et puis je vais terminer par un petit mot de la région de Béziers, là où des incendies ont lieu hier sur les voies de l'autoroute A9 et à proximité des voies de l'autoroute A9. Sachez qu'il y a encore quelques dégagements de fumée qui peuvent occasionner un peu de gêne au moment de votre passage. Ça vous concerne dans chaque sens de circulation, près du kilomètre 164, entre Béziers Ouest, sortie numéro 36, et la jonction avec l'autoroute A75.
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0: Cet été, votre rendez-vous Play Replay se met en mode vacances. Certaines séries ont transformé villes et plages en véritables destinations. De Saint-Tropez à Dubrovnik, d'Hawaï à New York, elles donnent envie de faire sa valise et nous font voyager sans bouger. Première escale cette semaine, direction la Californie avec Alerte à Malibu. Préparez votre maillot, ça arrive juste après la musique d'Alex Warren.

0: Alex Warren, Ordinary à l'instant sur Radio Vinci Autoroute. Il est 9h passé de 37 minutes. Quelques dégagements de fumée dans la région de Béziers sur l'autoroute A9 près du kilomètre 164 qui peuvent occasionner un petit peu de gêne au moment de votre passage sur ce secteur. Les services de secours sont actuellement sur place. 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Du soleil, des vagues et des sauveteurs mythiques. Direction les plages de Los Angeles avec Mathilde Ferrière sur les traces d'Alerte à Malibu.
1: Bienvenue sur les plages immenses de Malibu en Californie, entourées de palmiers face à l'océan Pacifique, d'un sable brûlant sous les pieds et sur le rivage des silhouettes devenues cultes qui courent au ralenti. Baywatch Alerte à Malibu, c'est l'histoire de sauveteurs qui veillent chaque jour sur les plages de Los Angeles entre interventions spectaculaires et soleil californien.
2: Elle va mourir enterrée! Pas de panique, on va vous sortir de là!
3: Mais pourquoi?
2: Ne vous affolez pas!
4: Vous devez accoucher quand?
3: D'un jour à l'autre. Ah.
1: Dans les années 90, cette série transforme Malibu en carte postale mondiale. David Hasselhoff, Pamela Anderson et toute une équipe de sauveteurs font de ces plages un décor immédiatement reconnaissable.
5: Niveau de la tour 24, demande renfort maximum.
6: Tu es un héros de l'océan.
7: Alors, t'as trop entendu ?
8: Non, ça va, c'est une bonne journée.
1: Diffusée dans plus de 140 pays, la série a marqué toute une génération. Les tours de sauveteurs rouges, les sirènes. Aujourd'hui encore, les touristes viennent les photographier. Baywatch, Alerte à Malibu, à revoir sans modération, par exemple sur Prime Video.
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0: titres qui sont bon l'été, signé Clan avec Café Con Run à l'instant sur Radio Vinci Autoroute. On va se retrouver à 9h44 très précisément pour évoquer vos conditions de circulation. Restez bien branchés sur le 107.7.
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0: Des obstacles, quelques difficultés également autour de Lyon, encore des services de l'autoroute en intervention. Il est 9h44 et on va bien évidemment repasser en détail à l'état du trafic. Un trafic qui s'écoule bien, même si par endroits ce trafic est dense. C'est le cas le long de la vallée du Rhône ou encore près de la Méditerranée et notamment sur l'autoroute A9. Autoroute A9 où je vais commencer par vous rejoindre pour vous qui roulez tout d'abord du côté de Montpellier en direction de Barcelone. Notez qu'un poids lourd est toujours en cours de dépannage. Au kilomètre 99, la voie de droite reste toujours neutralisée, une douzaine de kilomètres après avoir passé la jonction avec l'autoroute A709. Ensuite, tout près de là, la région de Béziers qui a été victime hier d'incendie. Il y a une petite reprise d'incendie et des dégagements de fumée qui sont en cours près du kilomètre 164. Vous ne passez pas trop près en direction de Barcelone de la bande d'arrêt d'urgence puisqu'il y a les services de l'autoroute qui sont en intervention. Ça vous concerne 5 kilomètres après avoir passé la jonction avec l'autoroute A75 et dans les deux cas et dans les deux sens de circulation. Près de ce kilomètre 164, vous restez attentif puisque quelques dégagements de fumée pourraient gêner votre passage. La région de Perpignan désormais pour vous qui roulez en direction de Barcelone, toujours sur l'autoroute A9, il y a au kilomètre 259, deux poids lourds accidentés, la voie de droite reste neutralisée, 5 kilomètres après avoir passé Perpignan Sud, sortie numéro 42. Nous quittons l'Occitanie, je prends la direction de la vallée du Rhône. L'autoroute A7 en direction de Lyon, je m'arrête dans la région d'Avignon tout d'abord, au kilomètre 178 où des obstacles pourraient gêner votre passage. C'est une douzaine de kilomètres après Avignon-le-Ponté, sortie numéro 23 qu'il faudra lever le pied. Ensuite, si vous êtes de passage entre Valence et Lyon, en direction de Lyon toujours, notez qu'un véhicule des services de l'autoroute intervient près du kilomètre 43. C'est une douzaine de kilomètres après avoir passé Tain-l'Hermitage, sortie numéro 13. Et enfin, aux portes de Lyon, pour vous qui vous rapprochez de la métropole lyonnaise, des obstacles également repérés près du kilomètre 32, un kilomètre après Vienne Sud, la sortie numéro 11. À Lyon, je vous le disais, quelques difficultés pour rejoindre le tunnel sous Fourvière depuis la métropolitaine 6 et poursuivre en direction de la métropolitaine 7 et de Marseille. Vous patienterez 10 à 15 minutes sur ce secteur. Ailleurs, ça se passe bien. Je pense à vous notamment du côté du contournement est de la ville, l'autoroute A46 en direction de Paris. Belle route. CK avec Love Nantiti ou encore Joey doit filer et cette nouveauté signée Rihanna.

La musique de CK à l'instant sur Radio Rincé Autoroute, il est 9h53. Le trafic est dense par endroits en vallée du Rhône ou encore près de la Méditerranée sur l'eau. La musique de CK à l'instant sur Radio Rincé Autoroute, il est 9h53. Le trafic est dense par endroits en vallée du Rhône ou encore près de la Méditerranée sur l'autoroute A9. Pour autant,

0: La musique de Kezia Jones pour terminer l'heure sur Radio Vinci Autoroute. Dans quelques minutes, nouveau tour d'horizon de vos conditions de circulation sur un large quart sud-est du pays. Avant cela, le point sur l'actualité. 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
2: Bonjour à tous. Plus de 2000 pompiers toujours mobilisés ce matin pour lutter contre une trentaine d'incendies dans le Gard, l'Aude, l'Hérault, les Pyrénées-Orientales ou les Bouches-du-Rhône. En tout, 6 départements du pourtour du bassin méditerranéen sont toujours en alerte rouge pour un risque d'incendie très élevé avec la sécheresse de la végétation et les fortes rafales de Tramontane et de Mistral. Le ministre de l'Intérieur, Laurent Nunez, est attendu dans la journée dans l'Aude où un feu fait rage depuis 2 jours. Au moins 2025 décès supplémentaires recensés pendant la canicule du 18 au 28 juin dernier. La ministre de la Santé a annoncé ce bilan provisoire ce matin avec une augmentation de 91% des décès à domicile par rapport à la semaine précédente. Cela montre l'importance de la solitude dans ce type d'épisode, a ajouté Stéphanie Rist qui était interviewée sur TF1. En Ukraine, le bilan s'alourdit encore. Kiev a subi la pire frappe de drones et missiles russes depuis le début de la guerre dans la nuit de mercredi à jeudi. Au moins 30 personnes sont mortes et 91 blessées, selon le chef de l'administration militaire. La Russie frappe des cibles civiles uniquement pour contraindre l'Ukraine à renoncer à son État, a dénoncé le président ukrainien Volodymyr Zelensky, qui s'est rendu sur les lieux des bombardements. Il a assuré que l'Ukraine riposterait. Le bilan du double séisme du 24 juin au Venezuela a été révisé à la hausse. Il s'élève désormais à 2595 morts. Les recherches pour trouver des survivants se poursuivent. Les autorités évitent de parler de disparus, mais les Nations Unies estiment qu'il pourrait être 50 000. Les Américains font face à une vague de chaleur extrême cette fin de semaine. Des records ont déjà été battus à New York et à Washington. La canicule devrait peser sur le mondial de football et sur les célébrations du 250e anniversaire des États-Unis prévues ce week-end. Le sport avec le mondial, justement.
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2: La fin des 16e de finale approche. Il reste encore 3 tickets en jeu. L'Australie affronte l'Égypte à 20h. L'Argentine s'attaque au valeureux Cap-Vert à minuit. Et enfin, la Colombie se frotte au Ghana dans la nuit à 3h30 du matin. Le Portugal et la Suisse se sont qualifiés ces dernières heures. Il est 10h02, c'est la fin de ce flash. Dans une heure, vous retrouverez Francine Thomas pour l'actualité. L'infotrafic revient dans un instant, juste après la météo.
4: La météo en effet, mais juste avant, on va faire l'inverse puisque j'ai une nouvelle information pour vous. Tout près de Montpellier, sur l'autoroute A9 en direction de Barcelone, dans l'entrée de Lunel, attention, un poids lourd peut gêner votre passage. Au niveau de votre météo, sinon, toujours du soleil sur toute la France. Et pour le sud-est, le temps donc reste ensoleillé et chaud. Les températures sont en hausse cet après-midi. Les maximales pourraient dépasser donc les 30-35 degrés à l'ombre. Et avec le vent qui continue de souffler autour de la Méditerranée et en vallée du Rhône, des rafales allant jusqu'à 60-70 km/h. Le risque d'incendie reste toujours aussi élevé. Donc c'est du rouge encore aujourd'hui pour les Pyrénées-Orientales, l'Aude, l'Hérault, le Gard, le Vaucluse, les Bouches-du-Rhône pour risque d'incendie. Et c'est du orange pour la Drôme et l'Ardèche. La tendance pour ce week-end, nouvelle hausse des températures et risque d'incendie et soleil aussi en perspective.
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4: L'infotrafic à 10h03, il n'y a plus de difficultés de circulation dans le sud-est du pays. Pour autant, vous êtes quand même bien nombreux autour de ces grandes agglomérations pour le sud-est du pays. Voilà pourquoi il faut anticiper, d'autant plus qu'il y a des véhicules qui peuvent gêner votre passage. À chaque fois, ça vous concernera d'ailleurs, vous qui allez peut-être passer près de la Méditerranée. Déjà, si vous êtes près de Montpellier, sur l'autoroute A9 en direction de Barcelone, juste avant de passer la bifurcation avec l'autoroute A709, l'autoroute de desserte de l'agglomération, au niveau du kilomètre 99. Il y a toujours un poids lourd, les opérations de dépannage qui se poursuivent avec la voie de droite qui reste impraticable. Maintenant, si vous deviez vous rendre du côté de Béziers, là où il y a eu un incendie d'ampleur, un incendie de végétation hier, et bien toujours en direction de Barcelone, 5 km après la bifurcation avec l'A75, il y a encore un petit peu de dégagement de fumée près des voies de circulation. Voilà pourquoi la voie de droite d'ailleurs reste impraticable. Faites attention surtout au niveau du kilomètre 164 et j'en profite pour vous rappeler que le pourtour méditerranéen reste en vigilance rouge donc pour risque d'incendie aujourd'hui. Plus que jamais, il faut anticipé. Maintenant, pour clôturer ce point trafic, je vous rejoins près de Perpignan, toujours dans le même sens, en direction de Barcelone, sur l'autoroute A9, 5 km après Perpignan Sud, là où un accident se poursuit impliquant deux poids lourds sur la bande d'arrêt d'urgence et sur la voie de droite. Et là, s'il vous faut un repère, ça tombe bien, j'en ai un pour vous. Ça sera le kilomètre 259. Concrètement, vous savez tout à 10h05.
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La musique de Naïka pour vous accompagner sur les ondes de Radio Vinci Autoroute. J'espère que vous allez bien ce matin. Le trafic est bien dense en ce vendredi 3 juillet et il y a toujours des véhicules qui peuvent gêner votre passage tout côté de Montpellier ou encore de Perpignan à chaque fois sur l'autoroute A9 en direction de Barcelone. Mais pas de panique, on aura l'occasion donc d'en reparler tout à l'heure dans le prochain point trafic. En attendant, le prochain point trafic de 10h16, nous allons repartir en musique aussi avec Mylène Farmer, Je t'aime mélancolie.

0: Je t'aime mélancolie. C'était Mylène Farmer pour vous accompagner sur Radio Vinci Autoroute. Nous avions rendez-vous dans quelques secondes pour refaire un point sur vos conditions de circulation. Ça tombe bien, ça arrive dans quelques secondes.
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0: Il est 10h16 et vous êtes bien nombreux à cette heure-ci près des grandes agglomérations. Coup d'envoi officiel des vacances d'été en fin de journée, mais le trafic est déjà bien dense à cette heure-ci. Il suffit d'une voie de circulation en moins pour entraîner quelques ralentissements. Et d'ailleurs, ça vous concernera sur cet axe entre Orange et l'Espagne, l'autoroute A9. À chaque fois d'ailleurs en direction de Barcelone. Déjà, si vous deviez passer le secteur de Montpellier, notamment donc sur l'autoroute A9, mais une dizaine de kilomètres après avoir passé la bifurcation avec l'autoroute de desserte de Montpellier, donc l'autoroute A709 au niveau du kilomètre 99. La voie de droite est impraticable là où les opérations de dépannage donc se poursuivent. Voilà pourquoi vous êtes amené à donner de gros coups de frein à ce niveau. À Béziers, ça commence aussi à se charger si vous allez passer la bifurcation avec l'A75, 5 kilomètres après cette bifurcation. Là où il y a eu un important incendie de végétation hier, eh bien, la fumée a tendance à reprendre un petit peu. Et donc, par mesure de sécurité, un périmètre de sécurité a été mis en place. Les pompiers qui sont positionnés sur la bande d'arrêt d'urgence et la voie de droite, donc voie de droite impraticable. Voilà pourquoi il y a déjà donc un petit ralentissement qui commence à se mettre en place. Et puis, ajoutez à cela, un accident du côté de Perpignan, cette fois 5 km après Perpignan Sud, la sortie 42. 5 km après cette sortie, eh bien, la voie de droite là aussi est neutralisée. Puisqu'il y a deux poids lourds qui sont impliqués dans cet accident. Ça n'entraîne pas de grosses difficultés pour autant, mais il faut vraiment faire attention. Et de toute façon, le mot d'ordre, comme la journée d'hier, encore le pourtour méditerranéen en vigilance rouge pour risque d'incendie. Aujourd'hui, ne jetez pas vos mégots de cigarettes par la fenêtre de votre véhicule. Si vous deviez passer côté Provence plutôt, ou encore près de la vallée du Rhône, ou encore près de Lyon, du Massif Central. Là aussi, le trafic est dense, mais pour autant, je n'ai pas encore de difficultés particulières qui pourraient avoir un impact sur votre trajet.
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0: Vous nous écoutez sur Radio Vinci Autoroute, le prochain point trafic. Oui, il reviendra tout à l'heure à 10h30. En attendant, on repart en musique avec Inuit ou encore Gaëtan Roussel.
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Et Nuit pour vous accompagner sur Radio Vinci Autoroute. Il est 10h24 et oui, il y a une difficulté de circulation qui a tendance à prendre un petit peu plus d'ampleur du côté de Béziers sur la 9 en direction de Barcelone. 5 km après avoir passé la bifurcation avec la 75, là où il y a eu de nouveau des petits départs de feu, un petit peu de fumée près des voies de circulation, il y a toujours la voie de droite qui est neutralisée. Voilà pourquoi il y aura déjà maintenant 2 km de ralentissement à passer à ce niveau. Des petites difficultés de circulation aussi pour vous qui allez passer par Lyon. Je vous dis tout, de toute façon, dans le prochain point trafic, après une chanson qui, je pense quand même, va vous faire chanter dans votre véhicule. Ça vous fait peut-être chanter depuis le début de la Coupe du Monde de foot 2026, si je vous dis Die Die. Shakira et Burna Boy pour vous accompagner.

0: Shakira Burna Boy pour vous accompagner avec Die Die sur le 107.7 en espérant que cette chanson porte peut-être bonheur aussi à l'équipe de France pour la Coupe du Monde de foot 2026 qui se poursuit. En attendant, à 10h28, vous ne savez pas comment ça roule en ce moment dans le Sud-Est. Ça tombe bien, le point trafic arrive. Nous allons revenir surtout sur une difficulté de circulation qui pourrait avoir un impact sur votre trajet du côté de Béziers. Ça arrive dans quelques secondes.
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0: Il est quasiment 10h30 à cette heure-ci. Deux difficultés de circulation, ça vous concernera près de Lyon et de Béziers. Alors déjà, pour ce qui concerne Lyon, difficulté plutôt habituelle à cette période de l'année. Vous qui arrivez du Nord, vous êtes bien nombreux d'ailleurs à vouloir accéder au tunnel sous Fourvière, notamment en direction de Marseille. Comptez une bonne vingtaine de minutes déjà pour passer les difficultés. Vous avez peut-être anticipé les bouchons qui sont prévus donc pour cet après-midi avec les départs en vacances, départs en week-end. Voilà peut-être pourquoi vous avez pris de l'avance. Et ça se ressent déjà donc aux portes de Lyon. Maintenant, si vous deviez rejoindre plutôt le pourtour méditerranéen, qui reste en vigilance rouge d'ailleurs, pour risque d'incendie jusqu'à nouvel ordre, il y a toujours les conséquences d'un incendie qui a eu lieu hier, qui pourtant était éteint, qui a repris un petit peu quand même tôt ce matin. Voilà pourquoi il y a toujours un périmètre de sécurité, 5 km après la bifurcation avec la 75, donc sur la 9 en direction de Barcelone. C'est la voie de droite qui est neutralisée. C'est pour cette raison qu'il y a 2 petits kilomètres de ralentissement à passer. Oui, ça peut vous paraître impressionnant de voir des camions de pompiers sur la bande d'arrêt d'urgence, mais restez concentrés sur votre trajet, histoire aussi d'éviter tout risque d'accident. Si vous nous écoutez toujours sur la 9 en direction de Barcelone, mais cette fois à Perpignan, ça vous concernera 5 km après Perpignan Sud. Là, c'est un accident qui se poursuit impliquant deux poids lourds sur la voie de droite et la bande d'arrêt d'urgence. Les opérations de dépannage d'ailleurs se poursuivent avec aussi le patrouilleur qui est présent à leur côté. Voilà ce qu'il fallait retenir. Si vous deviez passer plutôt côté Camargue, côté Provence ou encore en Vallée du Rhône, le trafic est dense, mais pas encore de bouchons notables ou encore pas d'obstacles, pas d'accidents qui pourraient gêner votre passage.
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0: Appuie sur le champignon, roule ma poule, en voiture Simone, vous les utilisez sans y penser. Mais savez-vous vraiment d'où viennent ces expressions de la route ? Cet été, nous vous emmenons donc au cœur de leur histoire. Coup de projecteur sur l'une d'entre elles, juste après Adèle.

0: Mais quelle voix, celle d'Adèle, pour vous accompagner sur Radio Vinci Autoroute. Il est 10h35 et à cette heure-ci, il y a toujours du monde, un petit ralentissement à passer qui, eh bien, malheureusement, a tendance à prendre quand même un petit peu plus d'ampleur près de Béziers. Sur la 9, en direction de Barcelone, 3 km après avoir passé la bifurcation avec la 75, il vous faudra une bonne dizaine de minutes pour passer presque 3 km de bouchon maintenant. Là où la voie de droite est impraticable au niveau du kilomètre 164, conséquence d'un périmètre de sécurité qui est en place par les pompiers et les patrouilleurs, puisqu'il y a de nouveau des petits dégagements de fumée qui commencent à arriver au niveau de la végétation. Voilà pourquoi donc ça explique ce petit ralentissement. Pour le reste du sud-est du pays, de toute façon, ça va être simple. Vous n'êtes pas tout seul, mais pas de grosses difficultés de circulation.
1: En voiture, c'est moi, la gomme.
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0: Et sur la route des vacances, il y a les kilomètres et puis il y a toutes ces expressions qu'on utilise sans y penser. Tiens, vous avez déjà dit « roule ma poule », vous ? Benjamin Sirvent nous en parle.
3: Allez, roule ma poule. On l'a tous déjà dit ou entendu. Mais pourquoi une poule ?
4: C'est qui, ma poule ?
3: Ça vient. L'expression apparaît dans les années 60 dans l'argot populaire parisien. À l'époque, poule, c'est un mot familier pour désigner une femme. Un peu comme meuf, aujourd'hui. Et roule, ça veut simplement dire avance, démarre. Assemblés, les deux donnent une formule légère, un peu rigolote, pour dire « ok, on y va ». Une expression qu'on entend beaucoup dans les films, les cabarets, les chansons de l'époque, et qui va rester.
5: Hé, hey, Doki, s'il vous plaît, deux saucisses, bien chimiques.
6: Deux cornoïnes, ça roule ma poule.
3: Aujourd'hui, roule ma poule, ce n'est pas seulement prendre la route, c'est donner le feu vert. Autrement dit, on se lance. Et quand on se lance, on peut aussi appuyer sur le champignon. Mais ça, c'est une autre expression.
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0: Jungle pour vous accompagner sur les ondes de Radio Vinci Autoroute. Il est 10h43. Restez bien à l'écoute du 107.7. Le point trafic arrive. Nous allons revenir sur les premières difficultés de circulation à Lyon, près de Béziers aussi.
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0: Il est quasiment 10h45 et à cette heure-ci, il fallait s'y attendre avec le coup d'envoi ce soir des vacances d'été. Il est départ en week-end aussi, vous avez peut-être pris de l'avance, ça pourrait expliquer pourquoi. Il y a toujours beaucoup de monde qui arrive du nord en passant par Lyon et pour rejoindre le tunnel sous Fourvière, vous mettrez déjà une bonne vingtaine de minutes pour passer les difficultés du moment et puis les autres difficultés de circulation. Ça vous concernera plutôt près de la Méditerranée, notamment vous qui allez passer par Béziers sur l'autoroute A9 en direction de Barcelone, là où il y a eu un important incendie de végétation hier. D'ailleurs, je vous rappelle que le pourtour méditerranéen reste aujourd'hui en vigilance rouge pour risque d'incendie. Et donc, par mesure de sécurité, la voie de droite est neutralisée au niveau du kilomètre 164, là où il y a encore un petit peu de dégagement de fumée qui pourrait arriver près des voies de circulation. Voilà pourquoi eh bien ça entraîne une difficulté qui, mine de rien, a tendance à prendre de l'ampleur. 4 kilomètres de bouchons, il vous faudra un bon quart d'heure, 20 minutes pour passer les premières difficultés. Sur le reste, je pense notamment à Perpignan. Il n'y a pas de bouchon, mais il y a quand même un accident qui est en cours. 5 km à Perpignan Sud, sur la 9 en direction de Barcelone. Là où la voie de droite aussi est neutralisée, donc les deux poids lourds qui sont impliqués dans l'accident, ça se poursuit avec toujours les forces de l'ordre et les pompiers. Même chose aussi pour le dépanneur qui sont présents sur place. Vous allez passer plutôt côté Provence cette fois. Les difficultés, les premières, commencent aussi à se mettre en place, que ce soit près de Marseille, mais surtout près de Salon de Provence. En plus, à Salon de Provence, sur la 7, en direction de Lyon, juste après le péage de Lançon, il y a pas mal de débris sur les deux voies les plus à gauche. Voilà pourquoi il y a déjà 3 km de ralentissement à ce niveau. Voilà concrètement ce qu'il fallait retenir à 10h46. Et le prochain point trafic, il reviendra dans les prochains kilomètres. Je ne vous laisse pas tout seul, de toute façon, on va repartir en musique pour les prochains kilomètres avec E17 ou encore Taïk.

pour vous accompagner sur Radio Vinci Autoroute. Il suffit d'une voie de circulation en moins en cette fin de matinée pour entraîner déjà des bouchons qui prennent de l'ampleur. C'est le cas notamment près Salon de Provence sur la 7 en direction de Lyon. 4 km après le péage de Lançon de Provence où il vous faudra une bonne vingtaine de minutes pour passer les premières difficultés. Un bon quart d'heure, c'est le temps aussi qu'il vous faudra pour passer Béziers sur la 9 en direction de Barcelone après la bifurcation avec l'autoroute à 75. Il y a un incendie de végétation qui a tendance à reprendre avec un petit peu de dégagement de fumée du côté de Béziers. Voilà pourquoi la voie de droite est impraticable. On en reparlera tout à l'heure, ça sera donc après les informations de 11h. Attention dans toutes ces difficultés qui ont tendance donc à se mettre en place. On en reparle après les Maroon 5 et Elliott sur le 107.7.

0: Door to Breathe. C'était les Maroon 5 pour vous accompagner sur Radio Vinci Autoroute, dans les bouchons près de Béziers, Salon Provence ou encore Lyon. On en reparlera tout à l'heure, juste après les informations. Il est tout juste 11h.
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2: Bonjour, la canicule du mois de juin a officiellement pris fin, c'est ce qu'annonce à l'instant Météo France et c'est l'heure du bilan. Cette vague de chaleur aurait fait un petit peu plus de 2000 morts en France, mais ces estimations sont incomplètes, prévient la ministre de la Santé Stéphane Hérist. Santé publique France estime que le nombre de décès a augmenté de presque 30% la semaine du 22 juin, voire plus de 60% en région parisienne ou dans les Pays de la Loire où la chaleur a été particulièrement intense. La surmortalité a surtout été importante à domicile, avec un pic enregistré il y a une semaine, tout juste le vendredi 26 juin. La chaleur est donc retombée, ce sont maintenant les feux de forêt qui nous occupent, même si une légère accalmie est enregistrée ce matin. L'incendie de Canet en Roussillon, le plus important de ce début de saison, est à présent fixé. 950 hectares de végétation ont été détruits, ainsi qu'un camping. 500 pompiers sont toujours mobilisés et surveillent le secteur où le vent pourrait de nouveau se lever. Le ministre de l'Intérieur, Laurent Nunez, doit se rendre sur place cet après-midi. 3 autres foyers sont également sous surveillance. Pour en revenir à Météo France, l'Institut estime également ce matin que la sécheresse s'est installée durablement, ce qui laisse entrevoir un été difficile. L'absence de précipitations significatives se combine à des températures très élevées. La fonderie de Bretagne vient d'être placée en redressement judiciaire. C'est ce que viennent d'annoncer les représentants de la CGT de l'entreprise. Cela intervient un an seulement après la reprise par le groupe Europlasma. La fonderie basée à Caudan dans le Morbihan et qui emploie 245 personnes est en cessation de paiement. Elle a jusqu'au 17 juillet pour trouver 3 millions d'euros et ainsi éviter la liquidation judiciaire. Cela confirme les difficultés du secteur industriel. La production industrielle en France a légèrement reculé en mai de 0,1%. Selon les chiffres publiés ce matin. Un dernier mot de sport et de football.
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2: Après les qualifications hier de l'Espagne, du Portugal et de la Suisse pour les huitièmes de finale de ce mondial, 3 nouveaux matchs des 16e sont programmés ce soir et la nuit prochaine. Il y aura d'abord Australie, Égypte à 20h, puis Argentine, Cap-Vert à minuit et Colombie, Ghana à 3h30. Pour l'instant, il est 11h02, ce flash est terminé et on passe tout de suite à la météo.
0: La météo en effet avec un vendredi donc sous le soleil en France. Pour le sud-est, le temps reste bien ensoleillé et chaud. Les températures sont en hausse. Cet après-midi, les maximales vont dépasser les 30 degrés à l'ombre. Et avec le vent qui continue de souffler autour de la Méditerranée et en vallée du Rhône, des rafales allant jusqu'à 60-70 km/h, le risque d'incendie reste donc toujours aussi élevé. C'est une vigilance rouge émise par Météo France pour aujourd'hui. Pour les Pyrénées-Orientales, l'Aude, l'Hérault, le Gard, le Vaucluse et les Bouches-du-Rhône. Et du orange pour la Drôme et l'Ardèche. La tendance pour ce week-end, nouvelle hausse des températures, risque d'incendie et soleil en perspective.
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0: Il suffit d'une voie de circulation en moins à 11h03 pour entraîner déjà des bouchons et c'est ce qu'il se passe. Côté Provence, à Salon de Provence, mais aussi pour vous qui allez passer près de Béziers. D'ailleurs, nous allons commencer donc plutôt côté Provence sur l'autoroute A7 en direction de Lyon. Vous êtes nombreux à arriver de la Côte d'Azur et ça se ressent au niveau du péage de l'Anson de Provence qui, ça y est complètement saturé. Il y a déjà 5 km de bouchons pour déjà passer ce péage en question et ensuite, lorsque vous allez le passer, encore 3 km de difficulté de circulation. Il y a eu des débris tout à l'heure sur les voies de circulation et le problème c'est que 3 km après le péage de l'Anson de Provence, il y a aussi une voiture en panne sur la voie de gauche, ce qui peut expliquer pourquoi le bouchon a tendance à prendre de l'ampleur. Donc la voiture en panne, ça se passe au niveau du kilomètre 237, votre repère. Nous allons poursuivre notre route et cette fois, je vous rejoins donc près de Béziers, le pourtour méditerranéen, de toute façon vigilance rouge, vous l'avez entendu, pour risque d'incendie et malheureusement il y en a un petit incendie qui a tendance à reprendre du côté de Béziers sur la 9 en direction de Barcelone. 5 km après avoir passé la bifurcation avec la 75, c'est la raison pour laquelle le patrouilleur a neutralisé la voie la plus à droite. C'est pour cette raison aussi que les pompiers commencent à arriver en renfort pour continuer de toute façon de mouiller la végétation. Et en attendant, vous mettrez un bon quart d'heure, 20 minutes pour passer 5 km de difficulté de circulation. Si vous nous écoutez près de Nîmes ou encore près de Marseille, près d'Orange, il y a de plus en plus de monde, mais pour autant pas de grosses difficultés de circulation pour le moment. Ça ne saurait tarder, même aussi entre Orange et Lyon, notamment sur l'autoroute A7, quel que soit votre sens de circulation, trafic de plus en plus dense, tout comme aussi près de Lyon, et surtout pour vous qui arrivez du Nord, vous êtes nombreux peut-être déjà à avoir anticipé les bouchons de la fin de journée pour les vacances, pour le week-end. Voilà pourquoi vous mettrez une bonne vingtaine de minutes en direction de Marseille, donc pour passer le tunnel sous Fourvière. Voilà ce qu'il fallait retenir donc à 11h05.
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0: Et à quelques heures des vacances d'été, vous êtes peut-être des adeptes de la lecture au soleil. Eh bien, ce vendredi, Radio Vinci Autoroute vous fait vivre le lancement de l'opération Lire, c'est voyager, voyager, c'est lire. Notre journaliste Yvan Mouton est en direct de l'aire de Saint-Rambert-d'Albon sur l'autoroute A7 en direction de Marseille. Vous pouvez repartir gratuitement avec l'un des ouvrages sélectionnés par l'écrivain Hervé Letellier, prix Goncourt 2020. Une opération donc de la Fondation Vinci Autoroute qui vous invite à prendre le temps de faire une vraie pause avant de reprendre la route. Nous retrouvons Yvan Mouton dans quelques minutes en direct de cette terre de Saint-Rambert-d'Albon sur l'autoroute A7, juste après les UB40.

0: Hometown. C'était les UB40 pour vous accompagner sur les ondes de Radio Vinci Autoroute. Et à 11h08, malheureusement, j'ai une nouvelle information pour vous. Et du côté de Béziers, qui risque de prendre de l'ampleur, puisque c'est déjà le cas depuis quelques secondes maintenant. Du côté de Béziers, là où il y avait donc un petit incendie de végétation, le problème c'est que c'est en train de reprendre de plus belle. Sur l'autoroute A9 en direction de Barcelone, 5 km après la bifurcation, avec l'autoroute A75, de plus en plus de dégagement de fumée sur les voies de circulation. Et là où il y avait déjà d'ailleurs un long bouchon qui remonte sur 5 km. Si vous le pouvez, en attendant que les pompiers maîtrisent cet incendie, évitez le secteur donc pour le moment. Des difficultés de circulation d'ailleurs qui vous attendent aussi si vous allez passer par Salon de Provence en ce moment près de Nîmes ou encore de Lyon. Ça sent quand même l'effet vacances, l'effet week-end aussi. Vous avez peut-être anticipé les bouchons de la fin de journée. On aura l'occasion de toute façon d'en reparler dans quelques minutes à 11h15.
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0: En attendant, comme prévu, pour bien commencer donc vos vacances, nous partons entre Lyon et Valence sur l'autoroute A7 sur l'aire de Saint-Rambert-d'Albon où se trouve notre journaliste Yvan Mouton pour l'opération Lire, c'est voyager. Voyager, c'est lire. Bonjour Yvan.
2: Bonjour Mathilde et bonjour à nos auditeurs automobilistes. Il y en a déjà qui partent en vacances, on les voit arriver sur cette terre. Nous sommes installés sous une tente absolument magnifique et c'est là que va démarrer cette opération Lire c'est voyager, voyager c'est lire. 12 bibliothèques en plein air installées chaque week-end jusqu'au 8 août, vous le savez, avec la présence à Saint-Rambert-d'Albon du parrain de l'édition 2026, c'est-à-dire Hervé Letellier, prix Goncourt 2020 avec l'Anomalie. C'est une manifestation qui est évidemment à l'initiative de la Fondation Vinci Autoroute et c'est une initiative qui est portée par toute l'entreprise Vinci Autoroute. Pour preuve, la présence ici de Sabine Granger, qui est la directrice générale de Vinci Autoroute. Bonjour Sabine Granger.
3: Bonjour à tous.
2: C'est très important pour vous, pour l'entreprise, de lancer cette opération.
3: Oui, c'est très important pour Vinci Autoroute, pour tout simplement pour deux raisons, parce que ça nous permet de réunir deux objectifs importants. Le premier objectif, c'est favoriser la lecture. Et le deuxième objectif, bien sûr, c'est d'encourager les pauses sur l'autoroute.
2: Toute l'entreprise est mobilisée. Vous avez une véritable armée de bénévoles mobilisés jusqu'au 8 août.
3: Effectivement, depuis aujourd'hui jusqu'au 8 août, on va avoir 400 coéquipiers qui sont là, en fait, sur nos opérations bien arrivées, dont l'opération Lire, c'est voyager, voyager, c'est lire, qui fait partie de cet ensemble. Et on est, voilà, c'est une opération qui est chère à nos vacanciers, à nos voyageurs, et on en est ravis.
2: Et c'est l'occasion pour vous, Sabine Granger, d'établir le contact avec les auditeurs, avec les clients, avec les automobilistes. Je vous ai vu parler tout à l'heure aux vacanciers.
3: Tout à fait. C'est une opération assez formidable pour ça, en fait, d'avoir un lien direct avec nos vacanciers, de pouvoir échanger avec eux, d'où ils viennent, où ils vont, et d'échanger avec eux sur, en fait, sur les livres qu'on va pouvoir leur offrir, puisqu'on en offre plus de 20 000 cette année. Depuis 8 ans, ça fait au total 200 000 livres qu'on a pu offrir à nos vacanciers. On est ravis.
2: Mathilde, est-ce que vous avez une question à poser à Sabine Granger?
0: Ah oui, tout à fait. Sabine, parmi toutes ces propositions, est-ce que vous avez un petit coup de cœur?
3: Dur. J'en ai deux que j'ai vraiment envie de lire.
2: Elle a un livre devant les yeux, là.
3: J'en ai un que j'ai sous les yeux, que j'ai pris effectivement pour commencer, même je pense ce week-end. C'est le livre Alors c'est bien de Clémentine Mélois, qui est un livre en fait sur les liens familiaux, la transmission. Voilà, et c'est un livre qui m'intéresse et que je vais lire, je pense, dès ce week-end.
2: Alors Sabine Granger, c'est le moment de déclarer ouverte cette 8e édition. Je vous laisse le faire en direct sur Radio Vinci Autoroute.
3: Effectivement, pour tous nos auditeurs, je déclare ouverte cette 8e édition de notre opération Lire, c'est voyager, voyager, c'est lire.
2: Voilà Mathilde, on se retrouve quand vous voulez dans une petite heure pour continuer à vivre le lancement de cette opération.
0: Et bah avec plaisir Yvan, on se retrouve donc dans une petite heure. En attendant, à 11h11, vous qui nous écoutez en ce moment près de Béziers, ça commence et ça continue malheureusement à prendre de l'ampleur. Il faut vraiment éviter le secteur si vous le pouvez. Il y a de gros dégagements de fumée qui arrivent sur les voies de circulation. En fait, l'incendie qui commence à arriver aussi sur la bande d'arrêt d'urgence, sur la 9 en direction de Barcelone, 5 km après la bifurcation avec la 75. Voilà pourquoi, si vous nous écoutez en amont, ça devient vraiment de plus en plus dangereux. Ne venez pas ici, évitez le secteur. Et puis j'ai aussi une nouvelle information pour vous, près de Narbonne sur la 9, pour vous qui êtes sur l'autoroute A9 en direction de Barcelone, vous allez peut-être bifurquer sur la 61. Et bien dans cette bretelle de bifurcation, il y a un accident qui peut gêner votre passage. On a encore beaucoup de choses à se dire pour le prochain point trafic. Encore une fois, le secteur à éviter, ça sera celui de Béziers. On se retrouve après Zaoui et Stéphane.

0: Et Stéphane, pour vous accompagner sur les ondes de Radio Vinci Autoroute et le point trafic revient, nous allons revenir sur l'information de cette fin de matinée, l'incendie de végétation qui reprend du côté de Béziers. On se retrouve dans quelques secondes. 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
0: Il est 11h16, vous nous écoutez en ce moment dans le sud-est du pays. Vous avez peut-être déjà pris de l'avance pour les départs en vacances, départs en week-end. Vous avez anticipé les bouchons de cet après-midi. Il y a beaucoup de monde à cette heure-ci déjà pour cette fin de matinée. Et malheureusement, l'information de cette fin de matinée, ça vous concernera à Béziers, là où il y a un incendie de végétation qui reprend de plus belle, là où il y a de moins en moins de visibilité pour passer via l'A9 en direction de Barcelone. À Béziers, donc 5 km après la bifurcation avec l'autoroute à 60. C'était à ce niveau, au niveau du kilomètre 164, où il y en a eu un gros incendie de végétation hier. Et les pompiers qui restent mobilisés, en pourtant pour votre sécurité, c'est compliqué pour eux avec le vent qui continue de souffler à cette heure-ci. Voilà pourquoi, eh bien, il y a toujours un incendie qui a repris à ce niveau. Et ça explique pourquoi le bouchon forcément prend de l'ampleur. Maintenant, il remonte sur 7 km. Donc ça vous concernera dès lors que vous allez laisser Agde derrière vous. Si vous n'avez pas d'impératif, en sachant que c'est vraiment au gré de la météo, au gré du vent, que cet incendie pourrait être maîtrisé. Pour le moment, c'est loin d'être le cas. Évitez le secteur. C'est bientôt la pause déjeuner. Arrêtez-vous aussi en amont, si vous le pouvez, sur une aire de service ou de repos. En attendant, sinon, en amont, ça sera 7 km de bouchon qui vous attend. Ça, c'était pour Béziers. Maintenant, si vous nous écoutez, toujours près de la Méditerranée, ou de toute façon, tout le pourtour méditerranéen est en vigilance rouge pour risque élevé de feux de forêt. Il y a aussi l'effet départ en vacances, départ en week-end, et ça se ressent du côté de Salon de Provence sur l'autoroute A7 en direction de Lyon. Pour vous qui arrivez entre autres d'Aix-en-Provence ou encore de Marseille, juste après le péage de Lançon-Provence, il y a une voiture en panne. Elle est arrêtée sur la voie de gauche. Il y avait des débris tout à l'heure aussi, largement suffisant pour entraîner déjà un long bouchon qui englobe le péage de Lançon-Provence. Ce bouchon remonte sur 6 km. Et puis, si vous deviez passer par la vallée du Rhône, je pense à vous qui arrivez du Nord. Vous êtes bien nombreux à arriver à cette heure-ci déjà à Lyon. Vous mettrez une bonne vingtaine de minutes pour passer les difficultés de circulation du moment pour accéder au tunnel sous Fourvière en direction de Marseille. Ensuite, vous le constaterez par vous-même, vous êtes de plus en plus nombreux aussi à passer entre le sud de Lyon et Orange. Voilà pourquoi la régulation de vitesse, ça y est mise en place sur ce secteur entre Tain, l'Ermitage donc et Orange Centre. Ça sera donc 110 au lieu de 130 et même 90 du côté donc de Valence. Voilà ce qu'il fallait retenir donc à 11h19. Et dans un instant, votre guide de vacances, le tout premier de l'été. Au programme cette semaine, le Festival de Carcassonne, le plus grand d'Occitanie, en partenariat avec le 107.7 et à Marseille. Le jazz est à l'honneur. Et pour celles et ceux qui recherchent plus de calme, l'opération Partir en livre continue en ce début juillet. Les détails après 10-10.

0: Dizis, que vous pouvez connaître aussi sous le nom de Dizis la peste, pour vous accompagner sur Radio Vinci Autoroute. Je vous le rappelle, à 11h22, il y a toujours de nombreux dégagements de fumée qui arrivent sur les voies de circulation. En fait, il y a un incendie de végétation qui est en cours en contrebas de l'autoroute, mais le problème, c'est qu'avec la force du vent, ça a tendance à remonter aussi sur l'autoroute A9, du côté de Béziers sur l'A9, en direction de Barcelone. 5 km après, la bifurcation avec l'autoroute A75. Pour le moment, c'est pour cette raison que la voie de droite est neutralisée. Et ce que je peux vous dire, puisque j'ai les retours caméra dans mon studio, c'est que le patrouilleur est en train aussi de neutraliser la voie du milieu. Le bouchon continue à prendre de l'ampleur forcément. Eh bien, en amont, il y a toujours 8 km de difficulté de circulation. S'il vous faut un conseil en cette fin de matinée, évitez le secteur tout simplement de Béziers, puisque le bouchon forcément va continuer à prendre de l'ampleur. Comme celui aussi de Salon de Provence sur l'autoroute A7 en direction de Lyon. Après le péage de Lançon de Provence, une voiture est arrêtée sur la voie la plus à gauche. Voilà pourquoi. Eh bien, en amont, il y aura 6 km de difficultés de circulation, et ça englobe aussi le péage de Lançon-Provence. En attendant, ça risque de vous détendre peut-être quand même malgré les difficultés. Place à votre guide de vacances, Quentin Lachaise, pour commencer direction la cité médiévale de Carcassonne pour l'un des plus grands festivals de l'Occitanie.
1: Le festival de Carcassonne est de retour pour une nouvelle édition avec une programmation qui va plaire à tout le monde. Chris Isaac, Big Flo et Oli, Elena côté musique, ou encore Jean-Paul Rouve, ou même Thierry Lhermitte côté théâtre. Ça, c'est pour le in. Mais il y a aussi un festival off. Barbara Horta, adjointe au maire de Carcassonne et déléguée à la culture.
2: Il y a des rencontres documentaires avec, c'est autour du cinéma, et il y aura bien sûr des vedettes de cinéma qui seront présentes. Et ensuite, nous avons des pièces de théâtre qui se feront à l'hôtel de Roland. Alors l'hôtel de Roland, c'est dans la cour de la mairie de Carcassonne, où là il y aura 5 pièces de théâtre par des troupes locales. Donc n'hésitez pas à venir, c'est gratuit. Et puis il y aura des concerts avec des artistes locaux. Et c'est cette rue Trival, c'est ce qui fait aussi le lien entre la ville basse, la Bastide, donc Saint-Louis, et la cité de Carcassonne.
1: Le festival de Carcassonne, c'est en partenariat avec Radio Vinci Autoroute. Vous accédez à la ville par l'axe Toulouse-Narbonne, la 61, via les sorties Carcassonne-Est et Ouest, numéro 23 et 24. Direction la cité phocéenne, Marseille, avec le retour du festival Jazz des 5 continents. Si quelques dates ont déjà eu lieu en juin, le gros de la programmation vous attend tout ce début juillet. Tous styles confondus vous attendent dans des lieux exceptionnels de la ville, comme la Vieille Charité. Et puis pour encore 2 semaines, l'opération Partir en livre se tient partout en France pour promouvoir la lecture. Alors parmi le riche programme, direction Clermont-Ferrand, où les bibliothécaires de la municipalité vous attendent ce dimanche dans l'un des parcs du centre-ville, le jardin Lecoq, pour un après-midi de lecture de contes à l'ombre des arbres. Je vous retrouve tout à l'heure et nous irons au Festival d'Avignon.
0: Merci beaucoup Quentin. Tout à l'heure, vous nous parlerez aussi d'un autre grand festival à Aix-en-Provence, et puis nous irons près de Valence pour visiter donc une chocolaterie. Et puis, j'ai du nouveau à 11h25. Déjà, si vous deviez passer par Narbonne, suite à un accident qui est en cours pour vous, qui est en provenance peut-être de Toulouse, eh bien, la bretelle qui permet de passer de la 61 à l'autoroute A9 en direction de Barcelone est coupée jusqu'à temps que les opérations de dépannage puissent commencer. Voilà pourquoi. Eh bien, si vous nous écoutez en amont sur la 61, il va falloir sortir à Narbonne Sud, faire demi-tour au rond-point pour récupérer l'autoroute A9, donc en direction de l'Espagne, mais on en reparlera dans quelques minutes. En attendant, le secteur à éviter, sinon ça sera aussi celui de Béziers, là où un incendie de végétation est de nouveau d'actualité sur l'A9 en direction de Barcelone après la bifurcation avec l'A75. Des difficultés près de Salon de Provence, près de Lyon aussi. Je vous dis tout après Jewel.

0: La voix de Jewel pour vous accompagner sur le 107.7, la mienne aussi à 11h29 pour vous apprendre une nouvelle information du côté de Perpignan sur l'autoroute A9 en direction de Barcelone. Juste après Perpignan Sud, il y a un poids lourd en panne, il est arrêté sur la voie de droite et le problème, ça se passe surtout du côté de Béziers, l'incendie qui continue à prendre de l'ampleur. Je vous dis tout dans quelques secondes.
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3: L'infotrafic au gré du vent, du risque d'incendie. Malheureusement, il y a un incendie qui continue, oui, à prendre de l'ampleur du côté de Béziers. C'est vraiment le secteur à éviter dans la mesure du possible. Ajoutez à cela, de plus en plus de monde aussi avec les départs en vacances, départs en week-end près de Lyon, Salon de Provence et un accident près de Narbonne. Donc, nous allons commencer ensemble forcément avec l'information principale de cette fin de matinée qui vous concernera à Béziers, là où le risque d'incendie reste très élevé en ce moment. Météo France a toujours émis une vigilance rouge pour risque d'incendie sur tout le pourtour méditerranéen et malheureusement il y a eu un incendie assez important à Béziers hier qui est bien maintenant a repris de plus belle avec de gros dégagements de fumée sur les voies de circulation. Vous ne voyez quasiment rien, surtout vous qui êtes sur l'autoroute A9 en direction de Barcelone, 5 km après avoir passé la bifurcation avec l'autoroute A75. Alors pour le moment les deux voies les plus à droite sont impraticables là où les pompiers se sont positionnés, mais il faut vraiment éviter le secteur. D'ailleurs, vous qui nous écoutez en amont, vous le verrez sur les panneaux lumineux au-dessus de l'autoroute, il y a une sortie plus que conseillée, ça sera cette bretelle de bifurcation qui vous fait passer sur l'A75. Si vous prenez cette bifurcation, il faudra ensuite emprunter la sortie 64 en passant par la rocade de Béziers pour reprendre donc l'autoroute A9 à Béziers-Ouest. Et d'ailleurs, pour vous qui êtes sur la 75 aussi, la sortie donc 64 de Béziers-Sud-Est reste une sortie conseillée. Voilà la situation pour Béziers avec 7 km de bouchons pour vous qui nous écoutez à ce niveau là où il y a l'incendie. Il y a une autre restriction de circulation non loin de là, ça vous concernera du côté de Narbonne. Concrètement, si vous êtes sur la 61, vous alliez peut-être rejoindre la 9 en direction de Barcelone. Vous ne pouvez pas pour le moment emprunter cette bretelle qui permet de passer donc de la 61 à l'autoroute A9 en direction de Barcelone. Il y a un accident dans cette bretelle de bifurcation. Donc concrètement pour le moment, il va falloir forcément sortir avant à Narbonne Sud, faire demi-tour en rond-point pour récupérer l'autoroute A9, donc en direction de Barcelone. Là aussi d'ailleurs, ça entraîne une petite difficulté qui a tendance à prendre un peu plus d'ampleur. Voilà la situation pour Béziers et Narbonne. Allons maintenant côté Provence. Vous êtes nombreux à arriver de la Côte d'Azur notamment pour rejoindre l'autoroute A7 en direction de Lyon, là où il y a eu un accident tout à l'heure, donc au niveau du péage de l'Anson de Provence. Une voiture qui était impliquée dans cet accident. Alors, l'accident est fini. Néanmoins, il y aura encore 6 km de bouchon. En plus, ça englobe le péage de l'Anson de Provence. Voilà pourquoi ça peut vous paraître bien long. Ça peut vous paraître aussi de plus en plus long, surtout vous qui arrivez du Nord pour passer le secteur de Lyon, notamment vous qui êtes en direction de Marseille pour passer le tunnel sous Fourvière. Comptez déjà une bonne vingtaine de minutes pour passer les premières difficultés de circulation, avec un trafic qui a tendance à se charger aussi entre le sud de Lyon et Orange, donc sur la 7, en direction de Marseille.
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3: Et la seconde partie de votre guide de vacances s'y arrive dans quelques minutes. Avignon lance ce week-end la 80e édition de son festival In. Direction aussi Aix-en-Provence pour écouter de la musique classique et un l'Ermitage pour une pause gourmande à la Cité du Chocolat. Vous saurez tout après Madonna.

0: musique de Madonna pour vous accompagner sur Radio Vinci Autoroute. Il est 11h38 et oui, cet incendie continue et bien à s'étendre avec, en fait, c'est vraiment au gré du vent. Et là, le problème, c'est que le vent renvoie tous ces gros dégagements de fumée sur toutes les voies de circulation de l'autoroute A9 en direction de Barcelone. À Béziers, donc 5 km après la bifurcation avec la 75. Mais le problème, c'est que ça arrive aussi dans l'autre sens de circulation. C'est vraiment trop dangereux. Donc, évitez le secteur à tout prix, hein, le temps que les pompiers qui reviennent de plus en plus nombreux sur l'autoroute pour pouvoir maîtriser cet incendie puissent au moins et bien calmer un petit peu ces gros dégagements de fumée. En attendant, vous qui nous écoutez dans ce très long bouchon, vous passez vraiment au compte-gouttes. Forcément, ça fait peur de passer dans ce gros dégagement de fumée. Voilà pourquoi forcément le bouchon commence à prendre de l'ampleur. Et à cette heure-ci aussi, à Narbonne, il y a toujours une restriction de circulation. C'est la bifurcation qui permet de passer de la 61 à l'autoroute A9 en direction de Barcelone, qui reste coupée suite à un accident. On aura l'occasion d'en reparler donc dans les prochains kilomètres à 11h45. Et tout de suite, c'est la seconde partie de votre guide de vacances. Direction cette fois la Cité des Papes pour le Festival d'Avignon, Quentin Lachaise.
1: Ce nouveau cru vous propose de découvrir l'art coréen qui est la langue invitée de cette 80e édition. Et si le programme du IN peut avoir une réputation de pièce pour initier, Thiago Rodrigue, le directeur du festival, vous invite à tester l'expérience, d'autant plus que la programmation s'annonce souvent accessible.
2: Nous cherchons un équilibre d'esthétique qui permet que le public puisse entrer une salle sans avoir beaucoup d'expérience au Festival d'Avignon ou même dans le théâtre ou la danse, savoir que ce spectacle sera pour moi. Je parle par exemple de la présence très inhabituelle historiquement du cirque à la cour d'honneur du Palais des Papes. Vous consultez la programmation, vous allez trouver plusieurs raisons de venir de cœur ouvert. Mais venez aussi au spectacle qui vous semble peut-être le plus pointu, les spectacles qui vous semblent peut-être exiger des codes, des connaissances, parce que c'est aussi côtoyer cette diversité d'esthétique qui nous intéresse.
1: Le Festival d'Avignon, coup d'envoi ce week-end. Pour un mois de festivités, vous accédez à Avignon par l'autoroute A7, sortie Avignon-le-Pontet, numéro 23, ou Avignon-Château-Renard, numéro 24. Et à une heure de là, le Festival d'Aix-en-Provence vous attend avec un tout autre registre. Des morceaux mémorables de musique classique vous y sont proposés. La Flûte Enchantée, le Château de Barbe Bleue ou encore ce samedi au Théâtre du Jeu de Paume, Acca Badora, une œuvre italienne composée en 1973. Et puis en Vallée du Rhône, ne manquez pas de faire une étape à Tain-l'Hermitage, au nord de Valence. La Cité du Chocolat vous y attend pour tout comprendre sur la fabrication des tablettes. Vous pourrez aussi vous initier à la pâtisserie avec des quiz, des dégustations et surtout des ateliers, par exemple pour apprendre à faire une bonne mousse au chocolat. Passez de très très bonnes vacances.
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0: La voix de Synapson pour vous accompagner sur les ondes de Radio Vinci Autoroute avec toujours de grosses difficultés de circulation à prévoir près de Béziers, Salon de Provence ou encore Narbonne. Je vous dis tout dans quelques secondes. 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
0: Il est 11h46, trois informations à retenir. Risque d'incendie sur le pourtour méditerranéen, vigilance rouge. Un incendie malheureusement qui entraîne la coupure de la 9 à Béziers. Un accident du côté de Narbonne et un long bouchon pour vous qui allez faire le trajet entre Aix-en-Provence et Salon de Provence. Alors, nous allons commencer forcément avec la première information de cette fin de matinée qui vous concernera. À Béziers, sur l'autoroute A9, en direction de Barcelone, là où malheureusement l'autoroute est coupée, 5 km après la bifurcation avec l'autoroute A75. Pourquoi ? Il y a un incendie de végétation qui a repris de plus belle avec tellement de dégagement de fumée sur les voies de circulation que c'était beaucoup trop dangereux pour vous laisser passer. Voilà pourquoi les pompiers et les services de l'autoroute donc ont décidé de couper l'autoroute. Les pompiers qui sont positionnés sur les voies, aussi bien sur les voies de circulation, mais aussi en contrebas de l'autoroute pour continuer de mouiller la végétation. Donc pour le moment, forcément, je pense à vous qui nous écoutez, dans ce très long bouchon au niveau de la coupure, 7 km de bouchons de personnes donc qui sont coincées au niveau de cette coupure de l'autoroute. En attendant, forcément, si, il va falloir anticiper, vous qui arrivez en amont, il va falloir, vous n'aurez pas d'autre choix de toute façon que de sortir sur la 75, prendre la sortie 64 en passant par la rocade de Béziers pour reprendre ensuite l'autoroute A9 à Béziers-Ouest. Mais au niveau forcément de cette sortie obligatoire, là aussi, ça entraîne une difficulté de circulation. Et je pense aussi à vous qui êtes sur la 75 en direction de Béziers, l'autoroute A9, forcément. La sortie de Béziers-Sud-Est, la sortie 64, est plus qu'une sortie conseillée. Sinon, vous aussi, vous allez arriver dans cette difficulté de circulation. D'ailleurs, si vous êtes sur la 9 aussi en direction de Lyon, il y a des dégagements de fumée qui entraînent de très très gros coups de frein. Il faut vraiment, là aussi, si vous le pouvez, éviter le secteur. Profitez en plus de la pause déjeuner qui va bientôt commencer, si vous le pouvez, pour vous arrêter en amont sur une aire de service ou de repos. Ça, c'était pour Béziers. Maintenant, je vous rejoins près de Narbonne, puisque vous ne pouvez toujours pas, depuis l'autoroute A61, rejoindre l'autoroute A9 en direction de Barcelone. La bretelle qui permet habituellement de le faire est coupée suite à un accident qui se poursuit impliquant deux voitures. Le temps donc les opérations de dépannage suivent leur cours, il faudra donc sortir à Narbonne Sud depuis la 61 pour faire demi-tour au rond-point et passer ensuite reprendre l'autoroute A9 en direction de l'Espagne. Donc forcément, ça entraîne aussi des difficultés de circulation. Au niveau donc de cet échangeur de Narbonne Sud, il y a 5 km de difficultés de circulation. Nous en avons terminé avec Béziers et Narbonne. Si vous deviez passer cette fois près d'Aix-en-Provence, entre Aix-en-Provence et Salon de Provence, toujours 6 km de bouchons pour passer donc l'autoroute A7 en direction de Lyon et surtout le péage de Lançon de Provence. L'accident est fini, mais avec les départs en vacances aussi, les départs en week-end, il va falloir pas mal de temps pour que ça se résorbe. Vous êtes nombreux aussi, sans grande surprise, à arriver du nord en passant par Lyon pour passer par le tunnel sous Fourvière. En direction de Marseille, c'est déjà une bonne demi-heure pour passer les premières difficultés de circulation avec un trafic de plus en plus dense aussi entre le sud de Lyon et Orange sur l'autoroute A7. Et le prochain point trafic, il reviendra tout à l'heure, ça sera après les informations de midi. En attendant, je reste à vos côtés de toute façon. On va se retrouver après Amanda Bourneuf et Donna Summer dans les prochains kilomètres.

avec les renforts qui sont arrivés sur place, notamment à Béziers. Il y a au moins 2 camions de pompiers positionnés sur les 2 voies les plus à droite sur la 9 en direction de Béziers. Après la bifurcation, donc avec la bifurcation avec l'autoroute à 75, il y en a aussi en contrebas de l'autoroute. Voilà pourquoi ça va un petit peu mieux, mais il y a toujours de gros dégagements de fumée quand même, hein, en direction de Barcelone. Alors pour le moment, toutes ces personnes, les 7 km de bouchons qui étaient coincés à l'arrêt au niveau de la coupure, ça y est, vous pouvez reprendre votre route sur la voie la plus à gauche, mais vraiment au compte-goutte, au gré du vent et de la fumée. Évitez le secteur, encore une fois, vous qui nous écoutez, bien en amont. Il y a aussi, près de Narbonne, toujours la même restriction de circulation suite à un accident qui se poursuit dans la bretelle de bifurcation qui permet de passer de l'autoroute à 61 à l'autoroute à 9 en direction de Barcelone, cette bretelle est fermée. Voilà pourquoi, eh bien, on aura l'occasion là aussi d'en reparler. Il y a des déviations de toute façon à suivre qui vous feront passer par Narbonne Sud, entre autres. Profitez aussi de la pause déjeuner, vous tous qui nous écoutez ailleurs, peut-être dans les bouchons aussi à Salon de Provence ou encore à Lyon, pour vous arrêter, si vous le pouvez, sur une aire de service ou de repos, histoire de faire une petite pause. Et d'ailleurs, nous vous encourageons à faire régulièrement une pause lors de votre trajet sur l'autoroute. Et plus encore, ce vendredi, sur certaines aires, de grands coussins installés à l'ombre de tonnelles vous permettront donc de vous détendre ce midi, de lire quelques pages ou simplement de faire une sieste réparatrice avant de reprendre la route. Des activités sportives et de nombreuses animations vous attendent également sur place. Profitez donc des animations bien arrivées des équipiers qui vous accueillent aujourd'hui sur les aires de service. Et on aura l'occasion d'en reparler tout à l'heure, notamment sur l'aire de service de Saint-Rambert-Ouest sur l'autoroute A7 ou encore sur celle de Lançon de Provence.

0: plus compliqué. On en reparle après les infos. Il est midi.
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2: La canicule de ce mois de juin était moins longue que celle de 2003. Météo France continue ce matin de dresser le bilan de cette vague de chaleur intense après avoir annoncé officiellement tout à l'heure qu'elle était terminée. Un peu plus de 2000 personnes auraient trouvé la mort en France en raison des fortes températures durant la semaine du 22 juin, avec un pic de mortalité le vendredi 26 juin. Et c'est en Île-de-France et dans les Pays de la Loire que cette vague a été particulièrement meurtrière. En Belgique, la surmortalité liée à cette même canicule serait là de l'ordre de 39%. 2000 pompiers sont mobilisés en ce moment en France sur le front des incendies. C'est celui de Canet-en-Roussillon qui reste le plus important, même s'il est à présent fixé. 950 hectares de végétation ont été détruits ainsi qu'un camping. Le ministre de l'Intérieur, Laurent Nunez, doit se rendre sur place cet après-midi. Parmi les autres feux en cours, il y en a un à Millau dans le Gard. Il a parcouru 130 hectares depuis hier et un site de stockage de déchets est touché. Une enquête a été ouverte à Paris après un accident impliquant le véhicule de fonction de Jean-Pierre Raffarin. L'ancien Premier ministre se trouvait à bord quand son chauffeur a heurté une moto. Le motard a été gravement blessé. Les faits se sont produits le 11 juin dernier. Interpol lance un avis de recherche concernant une femme ukrainienne. C'est elle qui serait à l'origine de la tentative d'assassinat lundi soir d'un homme d'affaires à Monaco, lui-même d'origine ukrainienne. Anastasia Berezovska, 39 ans, aurait déposé un engin explosif sur la voie publique dans la principauté. Selon les premières informations, elle résiderait en Allemagne et elle n'aurait pas agi seule. On passe au sport et au football.
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2: Trois nouveaux 16e de finale de la Coupe du Monde sont programmés ce soir et cette nuit. Il y aura d'abord Australie-Égypte à 20h, puis Argentine-Cap-Vert à minuit et Colombie-Ghana à 3h30. Un dernier mot de tennis avec un Français à suivre cet après-midi dans le troisième tour de Wimbledon. C'est Arthur Rinderknecht qui n'aura pas la tâche facile puisqu'il sera opposé au Serbe Novak Djokovic. Midi et 2 minutes et notre tour de l'actualité vient de prendre fin. On enchaîne tout de suite avec la météo.
0: La météo, en effet, Francine, mais juste avant, on va faire l'inverse. En effet, priorité au trafic, le 107.7, avec des piétons près des voies de circulation, déjà près de Valence, sur l'autoroute A7, au niveau de l'échangeur de Valence-Romand, mais aussi près de Béziers, entre Béziers-Cabriel et Béziers-Sud-Est, la sortie 64 sur l'autoroute A75, à chaque fois anticipée dans les deux sens. Et sinon, au niveau de votre météo, un vendredi sous le soleil en France. Pour le sud-est, le temps donc reste bien ensoleillé et chaud. Les températures sont en hausse cet après-midi. Les maximales peuvent dépasser les 30 degrés à l'ombre. Et avec le vent qui continue de souffler autour de la Méditerranée en vallée du Rhône, les rafales allant jusqu'à 60-70 km/h, le risque d'incendie reste plus que jamais élevé. C'est une vigilance rouge émise par Météo France. Pour aujourd'hui, pour les Pyrénées-Orientales, l'Aude, l'Hérault, le Gard, le Vaucluse et les Bouches-du-Rhône, une vigilance orange pour la Drôme et l'Ardèche. La tendance pour ce week-end, nouvelle hausse des températures, risque d'incendie et soleil en perspective.
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0: L'infotrafic à midi 3 au rythme de 2 restrictions de circulation et pas n'importe lesquelles près de Béziers et de Narbonne. Déjà à Béziers, ça se passe vraiment au gré de la météo, au gré du vent avec un incendie de végétation qui se poursuit en contrebas de l'autoroute. Mais le vent est tellement fort que la fumée arrive sur les voies de circulation. Voilà pourquoi l'autoroute a été coupée tout à l'heure sur la 9 en direction de Barcelone, 5 km après la bifurcation avec l'autoroute à 75. Alors en sachant que les renforts sont arrivés, les pompiers sont mobilisés aussi bien sur l'autoroute où d'ailleurs les deux voies de droite sont impraticables, sont mobilisés aussi en contrebas de l'autoroute. Voilà pourquoi au niveau de la visibilité ça va un petit peu mieux, donc ça explique pourquoi aussi eh bien ces 7 km de bouchons qui étaient à l'arrêt. Vous savez, vous reprenez au compte-gouttes votre trajet pour poursuivre en direction de Barcelone. En attendant, en amont, vous qui allez passer à Agde, ça va devenir de plus en plus long. 9 km de difficultés de circulation qui vous attendent. Voilà pourquoi il faut impérativement de toute façon éviter le secteur de Béziers, sachant que l'incendie est loin d'être terminé. Si vous nous écoutez maintenant, pas à Béziers, mais plutôt près de Narbonne. Là, on parle des conséquences d'un accident qui se poursuit. Pour vous qui arrivez de la 61, en fait, si vous êtes sur la 61, vous ne pourrez pas rejoindre directement l'autoroute A9 en direction de Barcelone en passant par cette bretelle de bifurcation. Elle reste fermée jusqu'à temps que les opérations de dépannage se poursuivent, là où il y a deux voitures et un poids lourd impliqués dans cet accident. Voilà pourquoi la déviation n'a pas changé pour le moment. Ça vous fait sortir toujours à Narbonne Sud pour faire demi-tour au rond-point pour récupérer l'autoroute A9 donc en direction de Barcelone, mais avec des difficultés de circulation forcément qui vous attendent à ce niveau. Voilà pour les deux plus grosses difficultés de circulation. Si vous deviez passer maintenant plutôt près de la Provence, il y a l'effet vacances, effet week-end aussi entre Aix-en-Provence et Salon de Provence. Ça va un petit peu mieux au niveau du péage de Lançon-Provence. Il n'est plus saturé puisque l'accident est fini, mais par contre, il y aura encore un bon quart d'heure, le temps qu'il vous faudra pour passer 5 km de difficulté de circulation, 1 km après, et ça ira mieux lorsqu'en fait concrètement vous allez rejoindre la bifurcation avec l'autoroute à 54. L'autre difficulté, pas des moindres, c'est pour vous aussi qui allez peut-être passer vos vacances près de la Méditerranée, passage obligé. Lyon, si vous arrivez du Nord, et bien pour passer Lyon, vous mettrez une bonne demi-heure pour passer les difficultés du moment au niveau du tunnel sous Fourvière. Mais pour ne pas arranger les choses, depuis peu, on m'apprend que suite à un incident qui est en cours, donc au-delà du réseau Vinci Autoroute, ce tunnel en question est coupé en direction de Marseille, donc pour ne pas arranger les choses. Du coup, l'accès depuis Gorge de Loup aussi est fermé. Va falloir suivre les itinéraires de substitution S1 ou S2, donc balisés sur le terrain, vous le verrez. Voilà la situation à 12h06.
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0: Et donc ça y est, les vacances commencent ce soir, peut-être déjà pour vous ce midi et pour l'occasion. Donc ce midi, nous vous emmenons sur l'aire de Saint-Rambert-d'Albon, ne l'oubliez pas, sur l'autoroute A7 en direction de Marseille, à l'occasion du lancement de l'opération Lire, c'est voyager. Voyager, c'est lire, de la Fondation Vinci Autoroute. Jusqu'au 8 août, des milliers de livres seront offerts aux vacanciers donc sur 12 aires du réseau, afin de les encourager à faire une vraie pause et à reprendre la route plus reposée. Cette année, la sélection a été réalisée par l'écrivain Hervé Le Tellier, prix Goncourt 2020. Notre journaliste Yvan Mouton est toujours sur place, il nous attend. Nous le retrouverons dans un instant après Mac Lemore et Kesha.

0: Mac le Mort et Kesha pour vous accompagner sur les ondes de Radio Vinci Autoroute à midi 9, je vous rappelle. C'est quatre informations donc pour la pause déjeuner. Ça vous concernera déjà, vous qui allez passer par Béziers avec un très très long bouchon qui vous attend pour passer la 9 en direction de Barcelone notamment. Lorsque vous allez vous rapprocher de la bifurcation avec la 75, 9 km de bouchon là où un incendie de végétation se poursuit. Ajoute à cela près de Narbonne aussi la bifurcation qui permet de passer de la 61 à l'autoroute A9 en direction de Barcelone, qui reste fermée jusqu'à nouvel ordre suite à un accident qui se poursuit. Et sinon, si vous deviez faire le trajet entre Aix-en-Provence et Salon de Provence, pour vous aussi qui arrivez du nord pour passer par Lyon, c'est de plus en plus long. Bon courage à vous dans toutes ces difficultés de circulation.
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0: Bon, j'ai peut-être de quoi vous donner le sourire quand même pour les prochains kilomètres, puisque pour bien commencer, eh bien, votre pause déjeuner, peut-être vous qui nous écoutez encore sur une aire de service, qui c'est même déjà vos vacances, la Fondation Vinci Autoroute s'occupe de vous donc avec l'opération Lire, c'est voyager, voyager c'est lire. Et pour l'occasion, Yvan Mouton du 107.7 nous attend donc sur l'aire de Saint-Rambert-d'Albon avec un nouvel invité. Yvan, c'est à vous.
2: En plein air pour offrir à nos auditeurs automobilistes et vacanciers près de 20 000 livres tout au long de cet été jusqu'au 8 août. Notre bibliothèque, Mathilde, ne désemplit pas à Saint-Rambert-d'Albon. Pourquoi ? Eh bien parce qu'on nous a entendus tout à l'heure et les gens ensuite se sont arrêtés, discutent avec nous, prennent des livres, prennent le temps de discuter, et c'est un peu l'objectif de cette manifestation, de s'arrêter, de faire une pause. Je suis, vous ne le savez pas encore, avec Julie Lecomte, qui est la déléguée générale de la Fondation Vinci Autoroute. Bonjour Julie.
3: Bonjour.
2: Alors, vous avez vous aussi rencontré ces familles, là tout à l'heure vous étiez en train de discuter, quelle est votre sensation ?
3: Exactement, j'étais juste avant avec une famille de 4 personnes et ce que j'ai trouvé magique, c'est que les enfants sont repartis chacun avec un livre adapté pour leur âge, et la dame qui ne lisait pas est repartie aussi avec un livre, et c'est ça qu'on veut créer avec cette opération, c'est donner envie de lire aux gens.
2: C'est exactement ça, donc le principe, Julie Lecomte, de cette manifestation.
3: Alors c'est la 8e édition de l'opération Lire c'est voyager, voyager c'est lire, qui est menée par la Fondation Vinci Autoroute. Le principe, c'est d'offrir à chaque vacancier un livre qui l'emmène sur la route des vacances. Et il y a un double objectif qui est poursuivi par la Fondation lors de cette opération. Le premier, c'est d'inciter les conducteurs à faire une pause et finalement prendre un livre, s'arrêter, choisir parmi les 14 livres proposés, c'est une bonne raison de s'arrêter. Et le deuxième objectif, c'est bien sûr d'ouvrir tout le monde à la lecture, même ceux qui ne sont pas habitués.
2: Et faire une pause parce qu'on le sait, l'hypovigilance, le manque de sommeil au volant sur autoroute est l'une des principales causes d'accidents et de mortalité. Et ça, c'est donc extrêmement important. Mathilde, est-ce que vous avez une question à poser à Julie Lecomte ?
0: À toujours, Yvan. Alors, Julie, je sais que la question peut paraître difficile, mais parmi tous ces livres quand même, lequel avez-vous choisi pour vous ?
2: Et c'est l'occasion effectivement de parler de ces livres, Julie.
3: Oui, alors de mon côté, j'ai un petit coup de cœur pour Nirlit. Nirlit, je pense, ne sera pas très connu puisque c'est le premier roman d'une romancière québécoise qui s'appelle Juliana Léveillé-Trudel. Et en fait, ça se passe dans un fjord, dans une région arctique du Québec, et c'est l'histoire d'une disparition. Et on a ces beaux paysages, et en même temps, ça nous raconte la vie des Inuits. Donc ça nous fait voyager, et je pense qu'en ces périodes de forte chaleur, ce sera apprécié par tout le monde.
2: Et la dernière question que je vous pose, Julie Lecomte, il y a aussi ici une autre association qui s'appelle Lire et Faire Lire. Je vois des scènes absolument magnifiques sur les canapés et les fauteuils.
3: Moi aussi, je suis très attendrie parce qu'on a 2 bénévoles de Lire et Faire Lire qui sont là. Donc pour rappel, le but de Lire et Faire Lire, c'est de permettre à des personnes de plus de 50 ans de faire des lectures dans les écoles, dans les crèches et également dans nos bibliothèques à ciel ouvert tout l'été. Et on les remercie pour ça. Et on a 2 personnes aujourd'hui qui font des lectures à des jeunes enfants, et j'ai encore ça sous les yeux et je trouve ça vraiment incroyable.
2: Voilà, c'est des grands-parents en fait. On joue sur le transgénérationnel. Des grands-parents qui font la lecture à des petits-enfants. Donc, mesdames et messieurs, si vous êtes grands-parents, si vous avez des petits-enfants, arrêtez-vous et puis on va vous faire la lecture. Voilà Mathilde, on se retrouve un petit peu plus tard si vous le voulez bien.
0: Et toujours Yvan, on se retrouve dans une petite heure. Vous nous écoutez sur le 107.7 aussi à 12h13. Eh bien, j'ai une nouvelle information pour vous du côté de Salon de Provence sur l'autoroute A7 en direction de Lyon. Juste après le péage de Lançon-Provence, déjà dans le bouchon, forcément ça ne va pas arranger les choses. Il y a un accident qui est en cours sur la voie la plus à gauche, une voiture sur la voie de gauche. À Béziers, plus de coupure d'autoroute, mais c'est plus que déconseillé de rester sur l'autoroute A9 en direction de Barcelone, en sachant que l'incendie de végétation n'est pas maîtrisé, que c'est vraiment au gré du vent. On aura l'occasion d'en reparler tout à l'heure, ça sera donc à 12h16 dans le prochain point trafic après Quatre Sailles.

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1: Et c'est du direct sur le 107.7, donc un petit problème technique, mais pour revenir pour les prochains kilomètres, nous allons refaire donc un point sur vos conditions de circulation pour reparler des difficultés de circulation, notamment pour vous qui allez passer par Béziers ou encore du côté de Narbonne, Salon de Provence, Lyon également. Encore beaucoup de choses à se dire donc pour les prochains kilomètres. Restez bien à l'écoute hein, d'ailleurs du 107.7, le prochain point trafic, il revient. Nous allons revenir donc sur les difficultés du moment qui vous concerneront notamment donc dans tous ces secteurs que je viens de vous citer.
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1: L'infotrafic donc à midi 17 pour revenir toujours sur le risque d'incendie qui reste plus que jamais d'actualité. Vigilance rouge émise par Météo France sur le pourtour méditerranéen et malheureusement il y en a un incendie de végétation qui a repris hein, tout à l'heure du côté de Béziers sur l'autoroute A9 principalement en direction de Barcelone, 5 km après avoir passé la bifurcation donc avec l'autoroute A75 à cette heure-ci. Il y aura toujours de grosses difficultés de circulation. Ça vous concernera, vous qui allez laisser Agde derrière vous. En effet, pour le moment, eh bien, il y aura toujours 9 km de difficultés de circulation. Pourquoi ? Eh bien, tout à l'heure, l'autoroute a été coupée quelques instants, puisque, en fait, il y avait tellement de dégagements de fumée sur les voies de circulation que ça devenait trop dangereux pour vous, voire même impossible de passer sur les voies. Ce n'est plus le cas, puisqu'il y a deux camions de pompiers qui se sont positionnés sur la voie la plus à droite, donc sur l'autoroute. Mais il y en a d'autres aussi en contrebas de l'autoroute. Voilà pourquoi forcément ça va un petit peu mieux. Mais encore une fois, c'est au gré du vent. Voilà pourquoi c'est toujours plus que conseillé de sortir avant d'emprunter la bifurcation avec l'autoroute A75 pour ensuite emprunter la sortie 64. Reprendre la rocade de Béziers pour récupérer l'autoroute A9 à Béziers-Ouest. En attendant, si eh bien, vous avez décidé de laisser Agde derrière vous, ça sera plus d'une heure hein, pour passer les bouchons, pour passer 9 km de difficulté de circulation. Vous nous écoutez peut-être près de Narbonne. Là, ça suit son cours avec un accident qui se poursuit, qui est bientôt terminé. Selon les dernières informations, pour l'instant, ce n'est pas le cas. Il y a toujours une restriction de circulation. Vous qui êtes sur la 61, vous ne pouvez pas récupérer l'autoroute A9, donc en direction de Barcelone. Cette bifurcation est fermée suite à un accident impliquant 3 véhicules. Alors, la bonne nouvelle, c'est que sur les 3, il y a 2 voitures qui sont, eh bien, ça y est, ont pu être évacués. Il en reste encore un poids lourd à évacuer. En attendant, eh bien, il faudra sortir à Narbonne Sud, faire demi-tour au rond-point pour récupérer donc l'autoroute A9 en direction de Barcelone. Si vous nous écoutez maintenant, plutôt près de la Provence, entre Aix-en-Provence et Salon de Provence, ça allait un petit peu mieux près de Salon de Provence, et eh bien ça reprend de plus belle là aussi. Là où il y a un accident maintenant sur la 7 en direction de Lyon, juste après le péage de Lançon-Provence. Accident sur la voie de gauche juste après le péage, voilà pourquoi eh bien il est de nouveau saturé et qu'il y aura à peu près 6 km de difficultés de circulation qui vous attendent. Des difficultés de circulation qui vous attendent aussi pour faire le transit entre le nord et le sud de Lyon. Vous êtes nombreux pour les vacances et le week-end déjà ce midi. C'est plus d'une heure pour faire ce trajet contre une petite vingtaine de minutes. Pourquoi ? Il y a des difficultés de circulation au niveau du tunnel sous Fourvière. Il n'est plus fermé. Par contre, ça va mettre beaucoup de temps pour se résorber. Aussi bien donc pour vous qui arrivez peut-être de l'autoroute A6 ou encore de l'autoroute A89. Et le prochain point trafic, il revient dans 10 minutes à midi et demi. En attendant, dans les difficultés, bouchons ou pas, pendant la pause déjeuner aussi, ça se passe en musique avec Pascal Picard et Mentissa.

Pascal Picard pour vous accompagner sur Radio Vinci Autoroute. Alors j'ai une bonne nouvelle quand même pour vous qui nous écoutez de Narbonne. Ça y est, l'accident est quasiment terminé. Voilà pourquoi la bretelle qui vous permet depuis la 61 de rejoindre l'autoroute A9 en direction de Barcelone est rouverte. Il n'y a plus de restrictions de circulation. Voilà pourquoi aussi les bouchons commencent à se résorber. Par contre, j'aurais aimé vous dire que ça va mieux à Béziers. Non, ça reste toujours très très long. Il faut éviter le secteur hein, de toute façon si vous le pouvez bien en amont. Sinon, ça sera 10 km de bouchons maintenant sur la 9 en direction de Barcelone qui vous attendent pour passer la bifurcation avec l'autoroute A75. Dès que vous le pouvez, de toute façon, et bien quittez l'autoroute A9, puisque dès lors que vous allez laisser Agde derrière vous, les bouchons vont commencer. Des difficultés de circulation qui vous attendent aussi après Aix-en-Provence sur l'autoroute A7 en direction de Lyon pour passer le péage de l'ensemble de Provence qui est complètement saturé suite à un accident qui est en cours juste après sur la voie la plus à gauche. On en reparlera tout à l'heure dans le prochain point trafic. Oui, c'est prévu, il arrive en plus à midi et demi après Tame Impala et Janie.

0: Tame Impala et Janie pour vous accompagner. Alors, soit vous souhaitez bon appétit, vous qui nous écoutez sur une aire de service ou de repos. Vous souhaitez beaucoup de courage aussi à vous qui nous écoutez dans ces très longues difficultés de circulation à Béziers ou encore entre Aix-en-Provence et Salon de Provence. On en reparle dans quelques secondes dans le prochain point trafic.
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0: Il est midi 32, il est grand temps de refaire un point sur vos conditions de circulation pendant cette pause déjeuner. Je pense à vous qui nous écoutez dans les difficultés. Vous aussi, vous aimeriez peut-être vous arrêter sur une aire de service ou de repos ou tout simplement arriver à bonne destination pour pouvoir manger quelque chose. Il va falloir de la patience malheureusement, même si c'est plus facile à dire qu'à faire, je comprends totalement. Du côté de Béziers, entre autres, ou encore entre Aix-en-Provence et Salon de Provence. Alors, pour ce qui concerne Béziers, on parle là donc des conséquences de cet incendie de végétation qui avait repris de plus belle en milieu de matinée, 5 km après la bifurcation avec la 75. Ça vous concerne donc sur la 9 en direction de Barcelone au niveau du kilomètre 164. L'autoroute a été coupée, ensuite la voie de gauche a été rendue à votre passage. Maintenant la voie du milieu aussi a été rendue à votre passage. Néanmoins, il y a toujours beaucoup de camions pompiers positionnés sur la voie de droite et la bande d'arrêt d'urgence. Il y en a aussi en contrebas de l'autoroute pour continuer d'arroser. Voilà pourquoi donc il y a un petit peu moins de dégagement de fumée. Néanmoins, le bouchon n'a pas changé. Lorsque vous allez laisser Agde derrière vous, ça sera encore une dizaine de kilomètres de difficultés qui vous attendent. C'est au minimum de toute façon une heure pour passer cette difficulté. Voilà pourquoi, si vous en avez encore la possibilité, si vous n'avez pas encore passé Agde, évitez le secteur tout simplement, sinon ça va devenir donc de plus en plus long forcément pour vous. Si vous deviez passer par Narbonne, là par contre c'est une bonne chose, tout est rentré dans l'ordre, plus de restrictions de circulation dans la bretelle qui permet de passer donc de la bifurcation de la 61 avec la 9 pour rejoindre la direction de Barcelone. Si vous êtes en direction de Barcelone, il y a eu tout à l'heure aussi un véhicule qui gênait votre passage à Perpignan. Ensuite, sur l'autoroute A9, là aussi, tout est rentré dans l'ordre. Du coup, direction la Provence, puisque entre Aix-en-Provence et Salon de Provence, il y aura toujours 6 km de bouchons, et le plus long, de toute façon, c'est pour passer le péage de Lançon de Provence. Pourquoi ? Sur la 7, en direction de Lyon, juste après le péage de Lançon de Provence, il y a un nouvel accident. Sur la voie la plus à gauche, au niveau du kilomètre 239, ceci explique cela. Ça explique pourquoi surtout c'est devenu de plus en plus long pour faire ce trajet. Passage obligé aussi pour quitter la Côte d'Azur, rejoindre entre autres la vallée du Rhône. Effet vacances ou effet week-end, ça se ressent aussi pour faire le transit entre la Provence et la Camargue en passant par Arles. Ça se charge un petit peu quand même sur la Nationale 113. Vous mettrez une bonne dizaine de minutes pour passer les premières difficultés de circulation. Les difficultés qui vont un petit peu mieux, effet surtout pause déjeuner aussi près de Lyon et maintenant que les accidents au niveau du tunnel sous Fourvière sont terminés. Pour importe votre sens, en direction de Paris comme en direction de Marseille, c'est maintenant un petit quart d'heure pour passer le tunnel sous Fourvière.
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0: Et tout au long de l'été, nous vous proposons une série de reportages autour des desserts de l'été, des douceurs souvent glacées qui vont vous donner envie de manger, comme la paille givrée que nous vous avons dénichée du côté de Nantes, une exclusivité, grande nouveauté de la saison 2026, commercialisée en Loire-Atlantique à partir de ce samedi 4 juillet, découverte après diverses surprises.

0: Merci d'écouter Radio Vinci Autoroute. Il est midi 37. J'espère que vous n'avez pas trop chaud et que ça commence, je pense que ça commence à être long aussi pour vous, peut-être avec vos enfants à l'arrière pour partir en vacances déjà ou en week-end. Vous écoutez en ce moment, donc du côté de Béziers. On va y arriver sur la 9 en direction de Barcelone. 5 km après la bifurcation avec la 75. Il y a toujours 10 km de bouchon qui vous attend après avoir passé Agde suite à un incendie de végétation qui n'est pas tout à fait terminé. Sur la voie de droite qui est impraticable après cette bifurcation, c'est long, je comprends, pour passer cette difficulté. Ça peut vous paraître long aussi pour passer Salon de Provence sur la 7 en direction de Lyon, juste après le péage de Lançon de Provence où un accident se poursuit juste après. Voilà pourquoi il y aura donc 4 km de difficulté de circulation à passer. Et tout de suite, direction Nantes pour découvrir notre premier dessert de l'été. Une glace inspirée d'une gaufrette qui vous rappelle peut-être votre enfance. Attention, ça va vous donner de manger envie de manger la paille d'or, le reportage d'Yvan Mouton.
1: La paille d'or, petite gaufrette à la framboise, spécialité nantaise fabriquée par la biscuiterie Lu. Le parfum se répandait, paraît-il, dans certains quartiers de la ville au siècle dernier. Aujourd'hui, un boulanger et un glacier s'inspirent de cette spécialité pour composer un dessert glacé. Je vais à leur rencontre pour en savoir un peu plus. Bonjour messieurs.
2: Bonjour, Pierre-Antoine Arlot, donc boulanger à Nantes. Et je suis très heureux de vous accueillir dans notre atelier aujourd'hui, la maison boulangerie café.
1: Et le deuxième co-créateur,
3: donc Richie Huxley, dans ce glacier bio à Vannes.
1: Voilà, donc un boulanger et un glacier. On commence par le boulanger. On a ce dessert devant les yeux. Est-ce qu'on peut le décrire, Pierre-Antoine ?
2: On a eu cette idée avec Richie de créer cette paille givrée. Une partie en pâte feuilletée caramélisée, bien beurrée, bien légère et croustillante.
1: C'est une viennoiserie qui ressemble peut-être un peu à un palmier au niveau de la texture, non ?
2: Ça, ouais. On est sur quelque chose de très léger, beaucoup de croustillant, des bords caramélisés aussi. Ça, on trouve ça très intéressant. Et de l'associer aux fruits, aux petits fruits rouges de saison, on a énormément d'acidité.
1: Alors Richie, vous rajoutez ce sorbet absolument extraordinaire.
3: Ouais, on a un sorbet fruits rouges, donc c'est un sorbet à 65% fruits.
1: Mais vous faites ça comment ?
3: Je mélange tout simplement les fraises, les framboises et le cassis. Je garde une partie de la purée hors cuisson, parce que sinon, si on cuit les sucres, on peut dénaturer les fruits.
1: Et maintenant, qu'est-ce qu'on fait ? On va rajouter le sorbet sur la viennoiserie, c'est ça ?
3: J'espère bien, j'ai hâte.
1: La viennoiserie est ajoutée à la glace, ça nous donne une paille givrée qu'il n'y a plus qu'à faire goûter. Cette cliente essaie de retrouver les saveurs.
4: Peut-être du cassis.
1: Gagné.
4: Voilà, je dirais peut-être un peu de framboise.
1: Gagné encore, bravo, vraiment. Précision, les fruits proviennent évidemment des maraîchers de la région. Tout est local, deuxième client.
5: Enfin, déjà, il y a le moelleux et le croustillant qui sont en opposition. Et puis, on a une succession de goûts qui viennent les uns après les autres et qui font un mélange assez étonnant et inédit.
1: C'est vraiment un dessert de l'été.
5: En tout cas, ça sera le mien.
1: Dessert commercialisé pour la première fois ce samedi 4 juillet pour la nuit du Van, la fête d'ouverture de la saison estivale à Nantes. 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

0: La musique de Trinix pour vous accompagner sur les ondes de Radio Vinci Autoroute. Il est 12h43. Ça va un petit peu mieux pour vous qui allez passer près de Béziers, mais ça peut vous paraître encore bien long. Même chose d'ailleurs près de Salon de Provence. Je vous dis tout dans quelques secondes.
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0: Vos conditions de circulation de façon résumée, nous y reviendrons de façon plus détaillée dans un petit quart d'heure, mais à 12h45, ce qu'il faut retenir, c'est qu'il faut éviter le secteur de Béziers. Sinon, ça sera 10 km de bouchons qui vous attendent sur la 9 en direction de Barcelone. 5 km après avoir passé la bifurcation avec la 75, il y a donc un incendie de végétation qui se poursuit. Alors, pour le moment, tout se passe en contrebas de l'autoroute, ça va un peu mieux au niveau de l'autoroute. Néanmoins, les pompiers sont toujours positionnés sur la voie de droite. Voilà pourquoi il y a toujours cette voie de neutraliser et que le bouchon reste long à passer. Sortie conseillée toujours cette bifurcation avec la 75, ce qui vous fera récupérer via la sortie 64 la rocade de Béziers pour reprendre l'autoroute à 9, donc au niveau de Béziers Ouest. Si vous deviez faire le trajet maintenant entre Aix-en-Provence et Salon de Provence, il y aura toujours des difficultés de circulation. 5 km de bouchons pour passer le péage de Lançon de Provence suite à un accident qui est presque terminé sur la voie la plus à gauche. Un peu plus de monde aussi en Vallée du Rhône ou encore près de Lyon. Effet vacances, effet week-end. On en reparle donc dans un petit quart d'heure. Et le prochain point trafic, je vous l'avais promis de toute façon, il revient après les informations de 13h. En attendant, on repart aussi avec The Cure et Jack et Carla.

The Cure pour vous accompagner sur Radio Vinci Autoroute. Il est midi 52 et à cette heure-ci, on ressent aussi les effets de la pause déjeuner. Vous êtes nombreux à vous être arrêtés sur une aire de service ou de repos. Ça se ressent notamment à Béziers où ça va un tout petit peu mieux maintenant. Il y aura 8 km de bouchons sur la 9 en direction de Barcelone. Après la bifurcation avec la 75, là où la voie de droite est toujours neutralisée. Alors a priori, les pompiers sont plutôt positifs. Donc en fait, ils vont repartir de l'autoroute, vous rendre la voie de droite déjà pour que le trafic puisse se résorber. Par contre, il reste encore en contrebas pour être sûr que l'incendie ne reprenne pas de plus belle. À Salon de Provence, l'accident est fini après le péage de Lançon de Provence sur la 7 en direction de Lyon. Pour autant, encore 5 km de difficulté de circulation. Je vous dis tout. Après, si, à Vanessa Paradis.

0: La voix de Sia pour vous accompagner sur les ondes de Radio Vinci Autoroute. À 12h59, j'ai aussi une nouvelle information pour vous, tout près de Chana, sur la 7, en direction de Lyon, dans la bretelle de sortie de Chana Saint-Romberdel. Bon, faites attention, il y a une voiture qui gêne votre passage. Sinon, toujours des difficultés de circulation pour passer Béziers, c'est toujours le secteur à éviter, hein, si vous le pouvez, même si maintenant toutes les voies de circulation ont été rendues à votre passage sur donc l'autoroute A9 en direction de Barcelone. Faites attention, donc ça vous concerne après la bifurcation avec l'autoroute A75, conséquence d'un incendie de végétation survenu en milieu de matinée. Ça va mieux maintenant, mais les pompiers restent encore sur le qui-vive en contrebas de l'autoroute surtout. On en reparlera tout à l'heure, on reviendra sur d'autres bouchons notamment près de Salon de Provence, Aix-en-Provence ou encore Lyon, et fait vacances ces week-ends. Rendez-vous après les informations. 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Il est tout juste 13h.
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2: Une quinzaine d'incendies sont toujours en cours en France, la plupart dans le sud du pays. Le principal sinistre est au Canet en Roussillon. 500 pompiers sont toujours mobilisés et ils surveillent le secteur où le vent pourrait de nouveau se lever. Le ministre de l'Intérieur, Laurent Nunez, doit se rendre sur place cet après-midi. Météo France parle d'un été à haut risque puisque la sécheresse est installée durablement. L'absence de précipitations significatives se combine à des températures très élevées. 6 départements

0: Du pourtour du bassin méditerranéen sont toujours en alerte rouge pour risque d'incendie très élevé. La colère du gouvernement et de Monique Barbu, la ministre de la Transition écologique, elle s'offusque aujourd'hui de la façon dont le projet de loi d'urgence agricole a été modifié et adopté ce matin par le Sénat. Je ne reconnais plus le texte, il a été profondément remanié au point de devenir une nouvelle loi du plomb, dit-elle. Cette mouture prévoit notamment la possible réintroduction de certains pesticides interdits. Une commission mixte paritaire doit de nouveau étudier le texte le 16 juillet pour tenter de dégager des compromis. Les funérailles du guide suprême iranien Ali Khamenei se préparent. Elles auront lieu demain, plusieurs semaines après qu'il a été tué dans des frappes américano-israéliennes. Son corps est arrivé ce matin à Téhéran. Le chef des gardiens de la révolution est venu se recueillir devant sa dépouille. C'est une des premières fois qu'il apparaît depuis sa prise de fonction. On passe au sport et au football.
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0: Après les qualifications hier de l'Espagne, du Portugal et de la Suisse pour les huitièmes de finale du Mondial, trois nouveaux matchs des 16e sont programmés ce soir et la nuit prochaine. Australie-Égypte à 20h, Argentine-Cap-Vert à minuit, Colombie-Ghana à 3h30. Pendant ce temps, l'Allemagne tente de se remettre de sa déroute après son élimination au tir au but par le Paraguay. Le sélectionneur Julian Nagelsmann a démissionné. La Fédération allemande de football indique ce midi avoir engagé des discussions avec Jürgen Klopp pour qu'il prenne les reines de la Mannschaft. 13h02 et vous connaissez maintenant les grands titres de l'actualité de ce vendredi 3 juillet. On passe tout de suite à la météo.
2: La météo en effet avec du soleil donc pour tout le monde en France. Pour le sud-est, le temps reste bien ensoleillé et chaud. Les températures sont en hausse et d'ailleurs cet après-midi, les maximales vont dépasser les 30 degrés avec le vent aussi qui continue de souffler autour de la Méditerranée en vallée du Rhône. Des rafales allant jusqu'à 60-70 km/h. Le risque d'incendie reste donc toujours aussi élevé. C'est une vigilance rouge émise par Météo France pour risque d'incendie. Aujourd'hui, pour les Pyrénées-Orientales, l'Aude, l'Hérault, le Gard, le Vaucluse et les Bouches-du-Rhône, est une vigilance orange pour la Drôme et l'Ardèche. La tendance pour ce week-end, nouvelle hausse des températures, risque d'incendie et soleil en perspective.
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2: L'infotrafic à 13h03 au rythme toujours de ces difficultés de circulation près de Béziers. Ça vous concernera, vous qui nous écoutez. Sur l'autoroute A9 en direction de Barcelone, 5 km après la bifurcation avec l'autoroute A75. On parle là des conséquences d'un incendie de végétation qui avait quand même repris nettement de l'ampleur en milieu de matinée. Oui, ça va mieux et tous les services de l'autoroute, les pompiers aussi, restent mobilisés pour votre sécurité. Ils ont fait tout leur possible pour vous rendre les voies de circulation. C'est chose faite. Maintenant, il va falloir attendre pour que ça se résorbe. En plus, avec l'effet vacances week-end aussi, forcément le trafic est encore plus dense à cette heure-ci. Vous mettrez au moins 3/4 d'heure pour passer 9 km de bouchons. Voilà pourquoi on vous conseille toujours de tout simplement d'éviter le secteur, soit de vous arrêter en amont sur une aire de service ou de repos, ou alors de sortir à un niveau de la bifurcation de la 9 avec l'A75. Une fois que vous arriverez sur cette A75, vous allez emprunter la sortie 64 pour récupérer la rocade de Béziers et pour reprendre donc l'autoroute A9 à Béziers-Ouest avec aussi forcément du monde sur le réseau secondaire au niveau de Béziers-Cabrial, entre autres, et de Béziers-Ouest. Vous allez passer maintenant, non pas près de Béziers, mais on reste près de la Méditerranée, entre Aix-en-Provence et Salon de Provence. Ça va un petit peu mieux quand même pour passer les dernières difficultés, notamment passer le péage de Lançon-Provence sur la 7 en direction de Lyon. Dès lors que vous allez arriver au niveau de ce péage en question, il y aura alors encore 6 km de ralentissement. Mais lorsque vous allez le passer, ce péage en question, ça ira quand même de mieux en mieux pour, par exemple, rejoindre la traversée de Salon de Provence. Dans l'autre sens, en direction de Marseille, pour passer le péage aussi, là, il y aura 2-3 km de petites difficultés. Lorsque vous allez passer plutôt près de la vallée du Rhône ou encore de Lyon, vous allez vous en rendre compte par vous-même, le trafic est de plus en plus dense. Et surtout pour vous qui arrivez du Nord, peut-être pour les vacances, pour accéder au tunnel sous Fourvière, vous mettrez une bonne vingtaine de minutes pour passer les difficultés du moment. Ça se charge un petit peu aussi près de Valence et Montélimar, mais là, rien de bien méchant.
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0: Je vous ai entendu chanter dans votre véhicule normal la version de Your Song de Billy Paul pour vous accompagner, aussi bien vous qui est peut-être en train de digérer votre pause déjeuner ou tout simplement qui commencez peut-être aussi à perdre patience dans ces difficultés de circulation. Et je vous comprends, c'est long, en plus il fait chaud, je pense notamment à vous du côté de Béziers sur la 9 en direction de Barcelone pour passer la bifurcation avec la 75. Ça va quand même un petit peu mieux, maintenant c'est une grosse demi-heure, tout à l'heure c'était plus d'une heure pour passer 10 km de bouchon. L'incendie n'est pas encore tout à fait maîtrisé, mais en tout cas, il n'y a plus de voie de circulation en moins. Alors, pour essayer de vous donner le sourire, maintenant que vous avez chanté avec Billy Paul, je vous propose maintenant de partir entre Lyon et Valence.
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0: Et oui, comme prévu, donc pour bien commencer les vacances et poursuivre votre pause déjeuner, nous partons donc entre Lyon et Valence sur la 7, sur l'aire de Saint-Rambert-d'Albon, où se trouve notre journaliste Yvan Mouton, que nous retrouvons de nouveau pour l'opération Lire, c'est voyager. Voyager, c'est lire. Yvan est son nouvel invité.
2: Et oui Mathilde, lire c'est voyager, voyager c'est lire, c'est une opération, vous le savez, qui est initiée par la Fondation Vinci Autoroute. 20 000 exemplaires de livres sont offerts à nos auditeurs automobilistes durant tout cet été jusqu'au 8 août dans 12 bibliothèques installées en plein air. L'une de ces bibliothèques est à Saint-Rambert-d'Albon et nous avons la chance, parce que ces livres ont été sélectionnés par un qui s'appelle Hervé Letellier, nous avons la chance d'avoir avec nous Hervé Letellier, très concentré, qui a passé sa matinée à dédicacer des livres. Bonjour Hervé Letellier.
3: Bonjour.
2: Très content de vous avoir. Hervé Letellier, vous le savez, c'est le prix Goncourt 2020 pour le livre qui s'appelle L'Anomalie. Je pense que beaucoup de Français l'ont lu. C'est le deuxième plus gros tirage après Marguerite Duras en matière de Goncourt. Hervé Letellier, vous avez donc vous êtes immergé, vous avez discuté avec nos auditeurs automobilistes vacanciers. Quelles sont vos impressions, cher monsieur, cher ami?
3: Alors la première impression, c'est que beaucoup des gens que j'ai croisés n'étaient pas forcément des gens qui rentraient en librairie. Et c'est ça la chose la plus intéressante, la plus fascinante même, c'est qu'on peut proposer par le don de livres des ouvrages que peut-être beaucoup d'eux n'auraient jamais lus. Voilà, un Français sur deux ne lit jamais. Ce qui est quand même une grosse proportion. Il ne lit jamais pour beaucoup de raisons, peut-être parce qu'il a perdu l'habitude, peut-être aussi parce qu'il trouve que c'est un loisir un peu cher. La distribution permet de résoudre ces questions de la cherté. Et puis, la question aussi peut-être de l'intérêt peut être réglée par une sorte de discussion, en disant ça va vous intéresser, vous allez voir, c'est amusant. Celui-là, c'est un livre qui est une sorte de voyage. Ça, c'est un classique, parce que j'ai aussi choisi des classiques, j'ai même pris Les Voyages de Gulliver. Et on peut très bien expliquer pourquoi le livre de Jonathan Swift est un livre d'une formidable modernité. D'ailleurs, quand on le lit, on voit que c'est une sorte de satire du monde moderne, même d'aujourd'hui.
2: C'est important pour vous de venir ici, effectivement, parce que vous rencontrez des gens, vous l'avez dit, qui sont pas forcément des lecteurs. Moi aussi, j'ai rencontré ces gens-là et qui me disent, bah tiens, on va peut-être essayer de lire, du coup.
3: Oui, oui, tout à l'heure, il y avait un groupe de 4 jeunes gens qui descendaient dans le sud. J'ai pas l'impression, d'ailleurs, c'est ce qu'ils disaient. Ils disaient, nous, on lit pas beaucoup. Ils sont partis avec 5 livres différents. Et c'était formidable de discuter avec eux, de leur proposer, de discuter de chacun des ouvrages qui étaient devant moi. Et certains sont partis avec des polars, d'autres sont partis avec un roman qui se passe dans le Grand Nord, un troisième est parti avec un classique. Voilà, j'ai même réussi à les faire partir avec Virginia Woolf.
2: Ah oui, alors Virginia Woolf, moi c'est mon écrivaine préférée, et j'essaye aussi de dire aux gens, prenez Mrs. Dalloway, c'est un livre remarquable. Mathilde, vous avez peut-être votre question qui tue à chaque intervenant, vous avez une question à poser. Je vous écoute.
0: Nous la question qui tue, en effet. Alors Hervé, vous êtes mes yeux là en ce moment. L'été, comme beaucoup de personnes, on aimerait vasser, prendre du bon temps, par exemple sur la plage. Avez-vous un livre en particulier à me conseiller que je pourrais peut-être venir récupérer sur l'air tout à l'heure?
3: Alors, dans les livres qui sont là, je voulais que je vous en conseille un parmi tous. Alors, je vais vous conseiller Les Trésors de la Mer Rouge. Oh. Les Trésors de la Mer Rouge, c'est un livre de Romain Gary. Bon, tout le monde connaît Romain Gary, hein. C'est une sorte de figure majeure de la littérature française. Celui qui a réussi à avoir 2 fois le Goncourt, une fois sous son propre nom de Romain Gary, une fois sous le nom d'Émile Ajar. Et ça, ce sont des articles qu'il avait écrits dans les années 60 pour France Soir. Et qui, en fait, sont des sortes de petits journaux de bord, une sorte de carnet assez... très très humain, très très des petits chefs-d'œuvre de désillusion poétique. C'est une écriture absolument fluide, c'est magnifique.
2: Eh bien voilà, Mathilde, je dois rendre. Voilà, 3 minutes 30, on avait dit. On est à 3:38, donc c'est parfait. On se retrouve tout à l'heure, si vous le voulez bien.
0: Il n'y a pas de problème, merci. On se retrouve donc dans une heure, à 13h13. Nous allons aussi reprendre notre route en musique. Nous allons repartir avec Tiwayo. Et juste après, je vous retrouve dans les difficultés de circulation, surtout près de Béziers, pendant votre pause déjeuner.

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1: Il est 13h15, toujours la même difficulté de circulation pendant votre pause déjeuner, ça vous concernera près de Béziers. Alors, on ressent quand même les effets de la pause déjeuner, puisque vous êtes nombreux à vous être arrêtés en amont sur une aire de service ou de repos. Vous êtes nombreux aussi, depuis ce matin, à avoir anticipé les bouchons de l'après-midi pour les premiers, ça y est, départs en vacances de l'été, peut-être aussi les premiers départs en week-end dans tous les cas. Il vous faudra encore une bonne demi-heure pour passer. 11 km de circulation très très dense sur la 9 en direction de Barcelone entre Agde, la sortie 34 et la bifurcation avec l'autoroute à 75. Il n'y a plus de voie de circulation en moins. Par contre, il y a encore les pompiers qui se trouvent en contrebas de l'autoroute pour continuer d'arroser la végétation. Ça avait repris tout à l'heure. Je vous le rappelle, de toute façon, il y a toujours le pourtour méditerranéen en vigilance rouge pour risque d'incendie. Ajoutez à cela aussi du vent qui continue de souffler et des fortes chaleurs. Voilà pourquoi ça reste plus que dangereux. Et d'ailleurs, dans les bouchons, pas de mégots de cigarette hein, par la fenêtre de votre véhicule. Vous allez passer non pas par Béziers, mais plutôt sur le reste de la Méditerranée, près du Roussillon ou encore près de la Provence de la Camargue. Il y a un peu plus de monde près de Salon de Provence et d'Arles, mais pour autant, plus de gros bouchons à l'horizon. Et ça, c'est tant mieux. Pour ce qui concerne la vallée du Rhône, pour faire le trajet entre Lyon et Orange, déjà pour passer par Lyon, il va falloir passer par le tunnel sous Fourvière si vous arrivez du nord. Vous mettrez un petit quart d'heure pour passer les bouchons du moment en direction de Marseille. Une petite dizaine de minutes si vous êtes dans l'autre sens de circulation. Ensuite, pour faire le sud de Lyon jusqu'à Orange Centre, pas encore de difficultés notables, mais un trafic qui se charge quand même près de Montélimar ou encore de Valence. Et nous faisons la route ensemble ce midi en musique avec aussi Terrestre and Therbie ou encore Mylène Farmer.

La voix de Terence Trent D'Arby pour vous accompagner sur Radio Vinci Autoroute. Il est 13h23. Bon, ça va quand même un petit peu mieux du côté de Béziers maintenant. Vous faudra encore une bonne vingtaine de minutes, on y est presque, pour passer une circulation surtout très dense sur la 9 en direction de Barcelone entre Agde et la bifurcation avec la 75. Et puis à 13h23 aussi, priorité au trafic du côté de Cavaillon sur la 7 en direction de Lyon, juste avant d'arriver à la sortie 25 de Cavaillon pour y avoir un accident donc qui gêne votre passage. Je vous dis tout, on reviendra sur d'autres petites difficultés aussi près de Lyon ou encore près de Salon de Provence après Macy Gray et Lady Gaga.

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1: Il est 13h31, il y a toujours beaucoup de monde, on ressent surtout le coup d'envoi officiel des vacances d'été qui commence dans quelques heures avec un trafic de plus en plus chargé. Il suffit d'une voie de circulation en moins pour entraîner de longs bouchons, on l'a vu, c'est ce qui s'était passé du côté de Lyon, Salon de Provence ou encore Béziers. Maintenant, si on devait faire un point sur ce qu'il se passe à l'instant T pour ce qui concerne Béziers, ça va un petit peu mieux quand même sur la 9 en direction de Barcelone, une dizaine de kilomètres après avoir passé Agde pour rejoindre la bifurcation avec la 75. Maintenant qu'il n'y a plus de voie de circulation en moins, il vous faudra un petit quart d'heure tout au plus pour passer 9 kilomètres de difficulté de circulation. En attendant, si vous ne souhaitez pas arriver dans cette difficulté de circulation, ça peut vous paraître encore long, je le comprends totalement, et bien arrêtez-vous encore, c'est le moment, sur une aire de service ou de repos, ou alors tout simplement évitez le secteur. Vous allez passer maintenant, non pas près de Béziers, en sachant déjà que tout le pourtour méditerranéen est toujours en vigilance rouge pour risque d'incendie, mais plutôt côté Provence, et bien sur la 7 en direction de Lyon, juste avant d'arriver à Cavaillon, la sortie numéro 25, il y a un accident qui se poursuit impliquant un poids lourd sur la bande d'arrêt d'urgence, a priori au niveau donc du kilomètre 213. Nous allons clôturer ce point trafic tout près de Lyon plutôt, là où il y a du monde surtout pour accéder au tunnel sous Fourvière, peu importe d'ailleurs votre sens de circulation, ça sera une bonne vingtaine de minutes pour passer les difficultés du moment.
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1: Et dans un instant, la sélection du rédacteur en chef de Première, le magazine ciné, partenaire du 107.7. Tout au long de l'été, Thierry Chaise vous conseille donc la sortie de la semaine, mais aussi un film à voir ou à revoir en famille. Du cinéma français et américain à découvrir juste après Without a Face.

0: Forever Young, repris par Without the Face, pour vous accompagner sur Radio Vinci Autoroute. Il est 13h36 et à cette heure-ci, j'ai une nouvelle info pour vous, ça vous concernera. Au nord de Valence, sur la 7, en direction de Lyon, 9 km après Châne à Saint-Rambert-d'Albon. Au niveau du kilomètre 15, il y a donc un accident qui est en cours. Accident près de la bande d'arrêt d'urgence, a priori, quand même près de la voie de droite également. Une difficulté de circulation toujours à passer, sinon pour passer Béziers, même si ça va un petit peu mieux quand même, sur l'autoroute A9, en direction de Barcelone, entre Agde et la bifurcation avec la 75. On y est presque, encore 3 km de ralentissement, mais c'est de plus en plus rapide à passer. En attendant, c'est l'heure quand même de C'est à voir, votre rendez-vous cinéma proposé toute l'année sur le 107.7. Yvan Mouton est en compagnie de Thierry Chaise, rédacteur en chef du magazine Première, donc notre partenaire. Voici sa sélection.
1: Et nous revoilà Thierry et moi en formule estivale. D'abord la sortie de la semaine et ensuite Thierry va nous conseiller un grand classique à voir ou à revoir en famille. Ce sera un film américain sorti en 1988. Pour l'instant Thierry, on parle de La Bataille de Gaulle, deuxième volet, ça s'intitule J'écris ton nom.
2: Eh oui, le premier volet sorti n'avait pas connu au départ le succès qu'il méritait, et puis eh bien c'est remonté, et alors le deuxième volet est encore mieux, ça se concentre sur la fin de la Seconde Guerre mondiale. On continue évidemment à retrouver De Gaulle magistralement incarné par Simon Abkarian, et ce qui fonctionne vraiment là, c'est à la fois une mise en scène totalement efficace dans les moments de guerre, c'est-à-dire qu'il est beaucoup plus spectaculaire.
1: C'est
2: que
1: la campagne d'Afrique.
2: Mais oui,
1: ouais, c'est ça.
2: On n'est plus dans les bureaux totalement,
1: oui,
2: on est là. Et là, là, on a l'impression de voir un film américain, tellement c'est bien fait.
3: Si nous ne nous imposons pas sur le terrain, il n'y aura pas de France.
4: L'armée secrète se met en place. Nous allons pouvoir commencer à frapper fort.
2: Et il y a toujours ces scènes intimes. On retrouve évidemment notamment les face-à-face entre Churchill et De Gaulle. C'est une leçon d'histoire au pluriel, mais jamais fait de manière scolaire. Antonin Baudry a pour moi vraiment réussi son pari. Il faut courir voir le deuxième et le premier volet, dans l'ordre que vous voulez d'ailleurs, mais il faut aller les voir.
1: Et on entend la bande-annonce du film que vous nous conseillez de voir ou de revoir cet été. Un délire sorti en 1988, Qui veut la peau de Roger Rabbit.
2: Un film totalement novateur à l'époque puisqu'il mêlait des personnages réels, notamment un détective privé joué par Bob Hoskins, et puis des cartoons.
1: Des cartoons, exactement.
2: Et il se trouve que le toon en particulier, c'est ce Roger Rabbit qui est très inquiet parce qu'il est amoureux d'une certaine Jessica. Il croit que Jessica la trompe et donc il engage un détective privé. Ce qui marche au-delà même du récit, c'est en effet ce mélange entre animation et prise de vue réelle, le rythme du film totalement époustouflant. C'est vraiment un film qui a marqué son époque et qui fait surtout qu'aujourd'hui on le revoit avec le même plaisir. On ne se dit pas, tiens, il est dépassé techniquement. Zemeckis, rappelons-le, c'est celui qui avait fait notamment Retour vers le futur. Voilà, c'est un homme qui a fait beaucoup, beaucoup de films cultes et celui-là n'est pas un de ses plus mauvais.
1: Un lapin blanc mi-film, mi-cartoon, Qui veut la peau de Roger Rabbit, sur toutes les bonnes plateformes. Vous nous le confirmez, et un général victorieux dans la bataille de Gaulle, deuxième partie, J'écris ton nom en salle cette semaine, à retrouver également dans le magazine Première et sur première.fr.
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0: Julien Doré pour vous accompagner sur les ondes de Radio Vinci Autoroute et le point trafic, comme prévu, arrive.
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0: Il est 13h45 et à cette heure-ci, vous êtes bien nombreux. On parle eh bien déjà des effets des vacances de l'été qui ont commencé premier vendredi. Eh bien avec les vacances de l'été qui vont commencer surtout officiellement en fin de journée. Mais vous êtes nombreux à avoir anticipé les premiers départs en vacances, peut-être départs en week-end également. Et il suffit d'une voie de circulation en manque pour entraîner des difficultés de circulation. On l'a vu, ça s'est passé tout à l'heure du côté de Béziers, là où en plus il y a eu un incendie de végétation. Le pourtour méditerranéen qui est en vigilance rouge aujourd'hui pour risque d'incendie. Concernant l'incendie de végétation lui-même, ça va mieux en sachant que les pompiers ont quitté l'autoroute A9 au niveau donc de la bifurcation avec la 75. Il y en a encore par contre pas mal de camions de pompiers qui se trouvent en contrebas au niveau de la végétation pour continuer d'arroser, mais donc forcément les effets sont plutôt positifs pour vous qui êtes sur cette autoroute en question en direction de Barcelone entre Agde et la bifurcation avec la 75. Quasiment plus de difficultés, mais ça peut vous paraître long. Encore vous qui êtes dans ce petit ralentissement, c'est moins de 10 minutes pour passer 2 km de ralentissement. Oui, vous y êtes presque. Et si vous vous étiez arrêté, peut-être en amont, sur une aire de service ou de repos pour laisser passer le gros du trafic, vous avez bien fait, puisque lorsque vous allez reprendre votre route, vous le verrez donc là aussi, forcément, ça ira de mieux en mieux. Vous allez passer plutôt côté Provence. En Provence, il y a un accident qui se poursuit sur l'autoroute A7 en direction de Lyon, juste avant d'arriver à Cavaillon, la sortie numéro 25. Alors, a priori, il y a un poids lourd qui se trouve sur la bande d'arrêt d'urgence. Et puis, si on poursuit notre route, toujours sur la 7 en direction de Lyon, mais cette fois, vous avez passé Valence surtout, 9 km après Chanasse à Robert d'Albon. Là, c'est une voiture et un fourgon qui se trouvent aussi sur la bande d'arrêt d'urgence. En se rapprochant de Lyon, j'en profite quand même pour vous rappeler qu'il y a de plus en plus de monde. La FE vacances également pour vous qui allez passer par le tunnel sous Fourvière. Surtout si vous arrivez du nord pour rejoindre la direction de Marseille. 20 minutes pour passer les difficultés de circulation du moment et une petite dizaine de minutes dans l'autre sens de circulation. C'est bon, vous savez tout. Et pour la suite, ça va se passer en musique sur Radio Vinci Autoroute. Il y a Fada Freddy qui arrive juste après Angel et Justice. Je reste à vos côtés, bouchons ou pas, on se retrouve dans les prochains kilomètres sur le 107.7.

0: La voix de Fada Freddy pour vous accompagner sur Radio Vinci Autoroute et à 13h53. Attention aussi, du côté de la Provence, priorité à votre sécurité. Près de Cavaillon sur l'autoroute A7 en direction de Lyon, dans la sortie 25 de Cavaillon, une voiture peut gêner votre passage. Sinon, eh bien, ça va quand même de mieux en mieux. Je pense notamment à Béziers où ça s'est quand même bien calmé sur la 9 en direction de Barcelone. C'est normal puisque l'incendie lui aussi s'est bien calmé. On en reparlera tout à l'heure. D'ici là, si ça fait plus de 2 heures que vous êtes sur la route, vous commencez à être un petit peu fatigué, eh bien, arrêtez-vous sur une aire de service ou de repos. Peut-être celle de Perpignan. Ensuite de Perpignan, sur l'autoroute A9, il y a l'aire du village catalan qui accueille l'exposition photo en immersion consacrée aux hommes et femmes en jaune du réseau Vinci Autoroute. Elle est le fruit du travail de 8 photographes du collectif Hors Format, dont fait partie d'ailleurs Léo Keller.
1: Ils ont des histoires, chacun et chacune, qui sont souvent des passionnés d'ailleurs de leur métier. Et les histoires qu'ils ont pu aussi avoir par rapport à des accidents qu'ils ont pu subir, ou des rencontres de collègues qu'ils ont pu avoir, et de prendre le temps en fait de s'arrêter, c'est ça que la photographie offre, pour s'intéresser à leurs histoires, pour qu'en fait les gens prennent conscience du danger que ces ouvriers par l'autoroute vivent au quotidien.
0: Léo Keller, notez que cette exposition est à retrouver tout au long de cet été. L'aire du village catalan, situé au sud de Perpignan, donc sur l'autoroute A9, est accessible dans les 2 sens de circulation. Dans les prochains kilomètres, et surtout après les infos de 14h, nous partirons aussi sur l'aire de Saint-Rambert-d'Albon. Nous voyageons cet après-midi. On partira sur l'autoroute A7 en direction de Marseille, donc entre Lyon et Valence pour l'opération Lire, c'est voyager, voyager, c'est lire. Mais pour le moment, on va repartir aussi en musique avec Phil Collins ou encore Jack Savoretti et Philippine Lavray.

0: Collins pour vous accompagner encore dans les derniers ralentissements qui quand même s'améliorent du côté de Béziers. Le prochain point trafic, il revient dans quelques minutes, ça sera juste après les informations. Il est 14h.
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2: La roue des vacances dans l'actualité de ce vendredi, puisque les congés d'été démarrent officiellement ce soir et c'est donc le coup d'envoi d'une saison estivale de possibles bouchons entre canicule et sécheresse. Pour ce qui est de la canicule, celle du mois de juin est officiellement terminée. Un premier bilan a été établi ce matin. Cette vague de chaleur aurait fait un petit peu plus de 2000 morts en France. C'est une surmortalité de l'ordre de 30% durant la semaine du 22 juin, voire plus de 60% en région parisienne ou dans les Pays de la Loire où la chaleur a été particulièrement intense. Pour les incendies, ils sont très précoces. 2000 pompiers sont mobilisés en ce moment dans toute la France. Un nouveau sinistre s'est déclaré tout à l'heure dans le Gard à Aramon. Un hélicoptère bombardier d'eau et des canadairs effectuent des largages pour lutter contre le feu. Le ministre de l'Intérieur, Laurent Nunez, vient lui d'arriver dans l'Aude pour faire le point sur un autre sinistre. Une très mauvaise nouvelle pour les 245 employés de la fonderie de Bretagne. Elle vient d'être placée en redressement judiciaire un an seulement après sa reprise par le groupe Europlasma. Basée à Caudan dans le Morbihan, l'entreprise est en cessation de paiement. Elle a jusqu'au

0: 17 juillet pour trouver 3 millions d'euros et ainsi éviter la liquidation judiciaire. Une perquisition a eu lieu en Allemagne au domicile de la femme ukrainienne activement recherchée. C'est elle qui serait à l'origine de la tentative d'assassinat à Monaco lundi soir. Elle visait un homme d'affaires, lui-même d'origine ukrainienne. Anastasia Berezovska, 39 ans, aurait déposé un engin explosif sur la voie publique. Selon les premières informations, elle n'aurait pas agi seule et elle est toujours en fuite. On passe au sport et au football.
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0: Trois nouveaux 16e de finale de la Coupe du Monde sont programmés ce soir et cette nuit. Il y aura d'abord Australie-Égypte à 20h, puis Argentine-Cap-Vert à minuit et Colombie-Ghana à 3h30. Un dernier mot de tennis de table pour saluer la performance ce matin d'Alexis Lebrun. Le Français a battu le numéro 5 mondial en 8e de finale du Grand Smash des États-Unis. Il a rendez-vous en quart avec son frère Félix. Moi, j'ai de nouveau rendez-vous avec l'actualité dans une heure sur cette antenne. Tout de suite à 14h02, on passe à la météo.
2: La météo en effet, avec du soleil donc pour tout le monde en France. Pour le sud-est, le temps reste bien ensoleillé et chaud. Les températures sont en hausse cet après-midi. Les maximales vont dépasser les 30 degrés, 35 degrés à l'ombre. Et avec le vent qui continue de souffler autour de la Méditerranée et en vallée du Rhône, les rafales peuvent dépasser les 70 km/h. Le risque d'incendie reste toujours élevé. C'est une vigilance rouge émise par Météo France pour aujourd'hui. Pour les Pyrénées-Orientales, l'Aude, l'Hérault, le Gard, le Vaucluse et les Bouches-du-Rhône. Et une vigilance orange pour la Drôme et l'Ardèche. La tendance pour ce week-end, nouvelle hausse des températures, risque d'incendie et soleil en perspective.
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2: Il est 14h03, fin de la pause déjeuner, effet vacances, ça y est, c'est le coup d'envoi des vacances d'été. Vous êtes nombreux aussi à avoir anticipé les bouchons de l'après-midi et vous êtes de plus en plus nombreux, je pense, au niveau des grandes agglomérations, à la vallée du Rhône, Lyon aussi, ou encore le secteur de Marseille, Nîmes, mais aussi Béziers. Alors pour ce qui concerne la vallée du Rhône, déjà, si vous arrivez du nord, le passage obligé, ça sera Lyon. Le tunnel sous Fourvière, vous mettrez un bon quart d'heure hein, pour passer les premières difficultés de circulation. Ensuite, ça sera un petit peu plus chargé quand même entre le sud de Lyon et Orange en passant surtout par Tain-l'Hermitage ou encore Valence, mais rien de bien méchant à l'instant T, je vous rassure de suite. Maintenant, si vous deviez passer par du pourtour méditerranéen qui reste en vigilance rouge pour risque d'incendie, il y a toujours de plus en plus de monde entre Aix-en-Provence et Salon de Provence sur l'autoroute A7 en direction de Lyon, mais aussi sur les derniers kilomètres de l'autoroute A54. Pour vous qui allez passer par Nîmes, c'est le passage obligé, hein, peut-être si vous deviez arriver de la Camargue, pour rejoindre ensuite les voies de l'autoroute A9. En ce qui concerne l'autoroute A9, ça va quand même de mieux en mieux, et ça fait plaisir pour ce qui concerne Béziers, surtout là où il y a eu un incendie, important incendie de végétation, au niveau de la bifurcation avec l'A75, donc sur l'autoroute A9 en direction de Barcelone. Plus de bouchons notables. Encore les pompiers par contre en contrebas de l'autoroute pour s'assurer que l'incendie ne reprenne pas. Par contre, faites attention, lorsque vous allez laisser Béziers, forcément le gros du trafic va arriver maintenant du côté de Narbonne où vous mettrez 5-10 minutes pour passer 3 km de petites difficultés de circulation. Pas de bouchons à l'horizon près de Carcassonne ou de Toulouse ou encore pour vous qui allez passer près de Perpignan et de la frontière espagnole.
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0: défi. C'était David Hallyday pour vous accompagner sur les ondes de Radio Vinci Autoroute. À 14h08, vous vous posez la question, est-ce que je fais bien de prendre la route maintenant? Alors, pour le moment, il n'y a pas de gros bouchons, mais les difficultés de circulation sont en train de se mettre en place. Hein. Pour autant, que ce soit près de Nîmes, près de Lyon également, le gros du trafic aussi qui se trouvait tout à l'heure à Béziers commence à arriver sur l'autoroute A9 en direction de Barcelone à Narbonne. On en reparlera donc tout à l'heure à 14h15 dans le prochain point trafic. En attendant, direction l'autoroute A7 sur l'aire de Saint-Rambert-Talbon.
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0: Et oui, comme je vous l'avais promis, pour bien commencer vos vacances, votre week-end aussi, la Fondation Vinci Autoroute s'occupe de vous, donc avec l'opération Lire, c'est voyager, voyager, c'est lire. Et pour l'occasion, nous retrouvons encore Yvan Mouton du 107.7 qui nous attend donc sur l'aire de Saint-Rambert-d'Albon avec un nouvel invité. Yvan, donc, on vous retrouve pour la dernière fois.
2: Exactement, Mathilde, et sur l'une des 12 bibliothèques à ciel ouvert, en plein air, imaginées, organisées, installées par la Fondation Vinci Autoroute. Vous pouvez venir jusqu'au 8 août, consulter des livres, les choisir, en choisir un, et c'est, je l'ai dit tout à l'heure, Hervé Le Tellier, le celui qui a eu le Goncourt en 2020 pour l'Anomalie, qui est là, hein, qui dédicace en ce moment devant mes yeux ses livres. Vous pouvez le rencontrer, et vous pouvez aussi rencontrer François-Brice Inquer, qui est le directeur de la communication de Vinci Autoroute. Bonjour François-Brice Inquer.
3: Bonjour Yvan.
2: C'est très important pour Vinci Autoroute de mettre en place cette initiative chaque année.
3: Ah oui, c'est un rendez-vous absolument incontournable de l'été. Désormais, depuis 8 ans qu'on le fait, c'est la 8e édition, très appréciée par l'ensemble des usagers. On a d'ailleurs de plus en plus de gens qui programment même leur arrêt en fonction de l'endroit où sont ces bibliothèques. Et effectivement, pour ceux qui circulent aujourd'hui sur la 7, si vous avez le bonheur de passer par là, arrêtez-vous sur l'aire de Saint-Rambert. On rencontre pas tous les jours le prix Goncourt Hervé Le Tellier. Il est là pour signer ses ouvrages. Et surtout, il a préparé, il a concocté une liste d'une douzaine, voire d'une quinzaine d'ouvrages qu'il a beaucoup aimés. Et l'idée, c'est que chacun qui s'arrête ici puisse repartir avec un de ses livres dans sa valise. L'été est un moment propice pour ça, et donc voilà, c'est le cadeau du voyage pour ceux qui passent par la 7 et ceux qui passent par l'ensemble des autres autoroutes où sont ces bibliothèques.
2: Une question compliquée, une réponse courte, s'il vous plaît. Vous êtes directeur de la communication, vous êtes aussi de formation de philosophe, vous avez une formation de philosophe. Qu'est-ce que ça vous inspire de voir tous ces gens venir et prendre un livre? Même les gens qui n'ont pas l'habitude de le lire le font.
3: Ah, ce que ça m'inspire, c'est que nous vivons une ère de connexion forte, omniprésente aux écrans, et que je crois que apprendre à se déconnecter de ces écrans pour se reconnecter à cet objet dont on oublie trop souvent les vertus, qu'est le livre, c'est absolument essentiel. Ça l'est d'ailleurs pour toutes les générations. Peut-être que c'est encore plus important pour les jeunes qui grandissent aujourd'hui avec des téléphones en main, voilà, de pas perdre ce contact absolument fondamental avec la lecture, avec le livre, et c'est aussi une des raisons d'être de cette opération.
2: Mathilde, une courte question peut-être à François-Brice Inquer.
0: Ah bah toujours quand même Yvan, François-Brice Inquer, parmi toutes ces œuvres, je pense que vous avez quand même un petit favori, ou même deux, vous avez le droit à deux favoris.
3: Ah, alors je dois dire que il y a beaucoup de très beaux livres de voyage, d'exploration cette année, notamment un livre de Joseph Kessel, Le paradis du Kilimandjaro, dont je recommande la lecture à toutes et tous. Voilà, c'est celui-ci que je recommanderai en premier.
2: Eh bien Mathilde, on va se quitter. Vous savez que cette opération a lieu jusqu'au 8 août sur une douzaine d'aires de services du réseau Vinci Autoroute. 20 000 livres distribués, il y en a 14, il y en a 12 pour adultes et 2 pour les enfants. Voilà, c'est tout au long de l'été.
0: Merci beaucoup Yvan, et bon courage à vous aussi qui nous écoutez en ce moment sur Radio Vinci Autoroute, dans les premières difficultés de circulation. Direction les vacances, ça y est, ça a commencé. Direction le week-end aussi, ça se met en place hein, petit à petit, dans la traversée de Valence sur l'autoroute A7 en direction de Marseille. Ça se met en place aussi près de Nîmes ou encore de Narbonne. Je vous dis tout dans les prochains kilomètres, ça sera juste après Lynn.

0: La musique de Lynn pour vous accompagner sur les ondes de Radio Vinci Autoroute. Nous avions rendez-vous à 14h16 pour reparler des premières difficultés de circulation dans le sud-est. Ça tombe bien, ça arrive dans quelques instants, dans quelques secondes.
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0: L'infotrafic à 14h16, en plein cœur des difficultés de circulation. Ça y est, coup d'envoi des vacances d'été, le premier vendredi des vacances d'été. Et à cette heure-ci, il fallait s'y attendre. Vous êtes de plus en plus nombreux, déjà en plus après la pause déjeuner. Ça se met en place en petit à petit du côté de Valence, de Lyon ou encore de Nîmes et de Narbonne. Alors on va commencer ensemble, surtout pour vous qui arrivez du Nord. Vous avez anticipé les bouchons qui vont se mettre surtout en place en milieu d'après-midi. Pour ce qui concerne Lyon, pour faire le transit entre le nord et le sud de l'agglomération, vous mettrez trois quarts d'heure au lieu d'une petite vingtaine de minutes quand ça se passe bien, notamment pour passer le tunnel sous Fourvière. Ensuite, ça y est, Lyon est derrière vous. Vous allez descendre la vallée du Rhône sur la 7 en direction de Marseille. Pour passer Valence, ça sera 5-10 minutes pour passer les premières difficultés de circulation, ce qu'on appelle surtout une circulation d'accordéon sur 5 km. Ça ne veut pas dire pour autant que vous serez à l'arrêt sur 5 km, ça veut dire surtout que vous allez donner deux gros coups de frein, reprendre de la vitesse et ainsi de suite, jusqu'à temps donc de passer cette traversée, aussi bien vous qui arrivez d'ailleurs du Nord, comme des Alpes. Lorsque vous allez rejoindre le pourtour méditerranéen, qui est en vigilance rouge, ne l'oubliez pas, vigilance rouge émise par Météo France pour risque d'incendie, ça se met en place là aussi, je le constate avec les retours caméra et nos outils, notamment dans la traversée d'Aix-en-Provence sur les derniers kilomètres de l'autoroute A8 en direction de Lyon, mais aussi sur les derniers kilomètres de l'autoroute A54 pour vous qui allez quitter la Camargue et passer par Nîmes pour rejoindre peut-être les voies de l'autoroute A9. Cet axe entre Orange et l'Espagne sur l'autoroute A9, il y a du monde, je vous l'accorde, près de Montpellier, de Béziers ou encore de Narbonne, mais ça ne sera pas plus de 5 minutes pour passer les difficultés de circulation du moment. Et je ne vous oublie pas aussi près de la frontière espagnole ou encore du côté de Perpignan. Pour le moment, pas de grosses difficultés de circulation à l'horizon. Attention encore une fois au risque d'incendie. Pas de mégots de cigarettes par la fenêtre de votre véhicule.
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0: La musique pour vous accompagner sur Radio Vinci Autoroute, vous qui nous écoutez dans les difficultés. Ça commence à être long peut-être pour vos enfants qui sont à l'arrière, qui vous demandent « Papa, maman, quand est-ce qu'on arrive ?» Allez les enfants, on y est presque. On va se détendre en musique, peut-être pour chanter dans votre véhicule, avec Olivia Ruiz.

0: 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C'était Olivia Ruiz pour vous accompagner sur les ondes de Radio Vinci Autoroute. À 14h22, j'ai aussi une nouvelle information pour vous. Vous qui nous écoutez en ce moment, eh bien, du côté de la province de Cavaillon, sur l'autoroute A7, en direction de Lyon, dans la bretelle de sortie de Cavaillon, il y a une voiture qui gêne votre passage. Pensez à anticiper aussi près de Remoulin, cette fois, sur la 9, en direction de Lyon, avec une autre voiture dans la sortie numéro 23. Si vous nous écoutez en ce moment en Vallée du Rhône, il fallait s'y attendre. Ça y est, les bouchons de l'été, les vacances d'été commencent, se mettent en place à Valence, près de Nîmes également, ou encore sur l'autoroute A9, cet axe entre Orange et l'Espagne. On va reparler dans quelques secondes.
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0: Eh bien oui, vous l'avez entendu, donc coup d'envoi officiel des vacances d'été ce week-end et d'un trafic un peu plus chargé. Donc aujourd'hui, vous êtes déjà nombreux à prendre la route au départ de la région parisienne et du bassin lyonnais vers la façade atlantique et la Méditerranée. De toute façon, le trafic se chargera eh bien, à partir de maintenant jusqu'en fin d'après-midi. Demain samedi, bison futé, voie rouge dans le sens des départs sur le quart nord-ouest, orange partout ailleurs, dès le début de la matinée et jusqu'en milieu d'après-midi. L'axe Paris-Bordeaux, la 10, mais aussi la 7 entre Lyon et Orange, ainsi que la 9 de la Méditerranée seront très empruntés. Partez tôt le matin ou attendez la fin d'après-midi pour voyager plus sereinement. Enfin, de dimanche 5 juillet, le drapeau orange sera de sortie dans le sens des départs en Auvergne-Rhône-Alpes avec quelques bouchons en région lyonnaise et en Vallée du Rhône sur l'autoroute A7 entre Lyon et Orange.
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0: Et le prochain point trafic revient dans quelques minutes, ça sera à 14h31. C'est bon, le rendez-vous est noté après Marguerite et Teddy Swims.

0: Marguerite, la bosse pour vous accompagner sur Radio Vinci Autoroute et le point trafic revient. 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
0: Il est 14h31 et vous nous écoutez en ce moment dans le sud-est du pays. Est-ce qu'il y a des bouchons? C'est peut-être la question que vous êtes en train de vous poser avec ça y est, le coup d'envoi officiel des vacances d'été. Vous êtes de plus en plus nombreux, ça, je vous le confirme. Ça vous concernera déjà si vous allez faire le trajet entre Lyon et Orange, mais aussi lorsque vous allez rejoindre le secteur de Béziers. Déjà, commençons par le bouchon assez classique à cette période de l'année, période estivale. C'est vous qui arrivez du Nord, qui souhaitez peut-être passer par Lyon. Pour faire le transit entre le Nord et le Sud de l'agglomération, c'est presque une petite heure maintenant, mine de rien, pour faire ce trajet contre une petite vingtaine de minutes quand ça se passe bien, pour passer le tunnel sous Fourvière ou encore Pierre-Bénite et le secteur de Chasse-sur-Rhône. Ensuite, vous allez arriver donc un petit peu plus au Sud, surtout dans la traversée de Valence, endroit stratégique forcément, pour rejoindre la Méditerranée, aussi bien pour vous qui arrivez du Nord, mais aussi du contournement de Valence, la Lacra, pour arriver des Alpes surtout. Pour passer cette traversée de Valence, il vous faudra déjà une bonne dizaine de minutes pour passer les premières difficultés de circulation. Ensuite, lorsque vous allez vous rapprocher de Montélimar et d'Orange, vous le verrez, oui, c'est dense, mais pour le moment, rien de bien méchant. Nous rejoignons donc les bords de la Méditerranée, toujours aux proies aux flammes, des risques d'incendie qui restent plus que d'actualité, avec une vigilance rouge pour le pourtour méditerranéen. Ça vous concerne déjà, donc pour les petites difficultés, près de Nîmes, si vous allez quitter la Camargue pour rejoindre l'autoroute A9, donc pour vous qui allez quitter l'autoroute A54, c'est une petite dizaine de minutes aussi pour passer les difficultés du moment. Et puis le gros du trafic qui s'était arrêté aussi sur des aires de service pour éviter l'incendie de végétation à Béziers commence à reprendre sa route sur l'A9 en direction de Barcelone, entre Béziers-Ouest et Narbonne-Est. Voilà pourquoi il vous faut un bon quart d'heure pour passer 9 km de ralentissement. Vous pensez à vos bonnes distances de sécurité plus que jamais, hein, histoire d'éviter aussi tout risque d'accident. Pour ce qui concerne Perpignan ou encore le secteur de Carcassonne, ça se passe plutôt bien.
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0: Et ça aussi, ça sent bon les vacances tout l'été sur le 107.7. Nous vous emmenons à la découverte des parcs à thème. Un tour de France entre sensations, découvertes et immersion. Premier arrêt cette semaine, le parc Spirou Provence près d'Avignon. Entre BD, humour et attraction, tous au parc. Ça sera juste après Naïka.

0: Naïka pour vous accompagner sur les ondes de Radio Vinci Autoroute dans les premières difficultés de circulation près de Lyon, Valence surtout et entre Narbonne et Béziers. Chaque fois vous mettrez 10-15 minutes pour passer les premières difficultés de circulation, mais pour essayer quand même de vous détendre et vous donner le sourire, ça y est, les vacances ont commencé et cette semaine, première étape de notre Tour de France des parcs à thème, direction Avignon.
1: Tous au parc.
0: Aujourd'hui, retour en enfance. Je vous emmène prendre un grand bol d'air, direction le parc Spirou en Provence. Pour découvrir les lieux, je retrouve à l'entrée le directeur du parc, Hervé Lux.
2: Le parc de Spirou, en fait, c'est le parc du journal de Spirou. C'est un journal qui est né dans les années 50, hein, effectivement, avec tous les personnages que vous allez retrouver dans le parc Spirou, finalement. Que ce soit Gaston Lagaffe, on a même eu les Schtroumpfs, le Lucky Luke, notre ami Kid Paddle, le Marsupilami, qui est le personnage phare, évidemment, du parc. Nous avons dans le parc une trentaine d'attractions.
0: Je retrouve mon âme d'enfant, il est donc temps de tester les premiers manèges.
2: On a effectivement une super attraction qui est Blorks Attack. Vous allez monter à plus de 20 mètres, enfin, c'est quelque chose d'assez sympa. Ça envoie quand même un peu.
0: Ah, ça y est, ça démarre.
3: Voilà, c'est parti.
0: C'était les sensations
4: incroyables.
0: Incroyable.
5: Enfin, vraiment, genre quand tu montes en haut et après tu redescends, enfin, c'est ton cœur il bat sans.
0: On se fraye un petit chemin parmi toutes les personnes.
2: Voilà, on a nos Schtroumpfs qui sont ici.
0: Exactement.
2: On va se diriger sur effectivement la nouveauté 2026 sur un personnage iconique qui est le ninja le plus connu au monde, qui est Naruto.
0: Okay.
2: Dans laquelle on a mis un coaster qui est un prototype unique au monde qui raconte l'histoire de Kyuubi et on va dire le monstre qui est en lui mais qui lui amène tous ses pouvoirs finalement.
0: Okay.
2: Il monte sur une flèche que vous pouvez voir là à plus de 34 mètres de haut. Il accélère à 85 km/h.
0: Okay.
2: Il fait un retour en marche arrière. Vous avez aussi un wagon inversé. Enfin, vous pouvez vivre des aventures assez incroyables.
0: Ok, donc là, on va monter dans Kyuubi.
5: C'est vraiment très bien. Ça fait comme une sensation, comme si on allait tomber, alors qu'on est maintenu.
6: L'attraction Kyuubi, oh, il est incroyable. Quand ça nous blush en arrière, c'est trop bien.
2: On a vécu des belles aventures, on a croisé des gens avec le sourire. On n'a plus qu'à attendre les prochains, voilà, tout simplement.
0: On vient pour les manèges et on repart surtout avec des souvenirs. Le parc Spirou est accessible via la sortie d'Avignon-le-Pontet de l'autoroute A7.
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0: quantité de circulation qui se met en place.
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0: Il est grand temps de revenir sur vos conditions de circulation à 14h47 avec, oui, le coup d'envoi officiel des vacances d'été ce week-end et donc d'un trafic de plus en plus chargé. C'est le premier vendredi des vacances d'été. Voilà pourquoi vous êtes nombreux surtout, et bien sûr, cet axe entre Lyon et Orange. Ça se met en place aussi, hein, près de la Méditerranée. Nous allons y revenir dans quelques instants. En attendant, direction Lyon, où il vous faut plus de trois quarts d'heure pour faire le transit entre le nord et le sud de l'agglomération lyonnaise. Donc, pour vous qui allez passer par le tunnel sous Fourvière ou encore Pierre-Bénite et Chassurot, normalement, c'est une petite vingtaine de minutes quand ça se passe bien. Ensuite, si vous avez laissé Lyon derrière vous, vous allez vous rapprocher de Valence. C'est le passage obligé de toute façon pour rejoindre la Méditerranée. Là où il y a vous, donc, qui arrivez du nord. Vous aussi qui arrivez de l'est des Alpes du contournement de Valence, tout le monde se rejoint dans cette traversée de Valence après la sortie 14 et là vous mettrez 10-15 minutes pour passer donc 6 km de trafic très dense. Vous nous écoutez maintenant près de la Méditerranée, je vous rejoins. Alors déjà, près de Romoulins avec cette nouvelle information sur l'autoroute A9 en direction de Barcelone dans la sortie 23 de Romoulins, là où une voiture donc est arrêtée près des voies de circulation. Et en parlant de véhicules sur les voies de circulation, ça ne va pas ranger les choses. Direction Nîmes, maintenant sur l'autoroute A9 en direction de Barcelone, puisque 6 km après Nîmes-Ouest, la sortie 25, il y a deux voitures impliquées dans un accident sur la voie du milieu, avec des débris aussi sur la voie la plus à droite au niveau du kilomètre 60. Voilà pourquoi ça entraîne déjà une difficulté de circulation. 10-15 minutes pour passer les deux premiers kilomètres de difficulté de circulation. Et lorsque vous allez poursuivre votre route en direction de Barcelone, cette fois pour faire le trajet entre Béziers et Narbonne, et bien après Béziers Ouest, le gros du trafic qui s'était arrêté tout à l'heure sur les aires de service ou de repos pour la pause déjeuner à cause de l'incendie au niveau de la bifurcation avec la 75. L'incendie est maîtrisé, voilà pourquoi tout le monde reprend la route et voilà pourquoi. Là aussi, il vous faut une petite dizaine de minutes pour passer 4 km de ralentissement. Voilà concrètement ce qu'il fallait retenir avec toujours le pourtour méditerranéen en vigilance rouge pour risque d'incendie. Ne pas jeter de mégots de cigarettes par la fenêtre de votre véhicule. Oui, c'est le conseil de cet après-midi. Et le prochain point trafic, il reviendra avec d'autres copilotes. Toute l'équipe du 177 donc mobilisée à vos côtés cet après-midi pour vous accompagner sur les premiers kilomètres des départs en vacances en week-end. Le prochain point trafic revient donc après Bruno Mars et Serge Gainsbourg.

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0: I Just Might, c'était Bruno Mars pour vous accompagner sur Radio Vinci Autoroute dans les premières difficultés de circulation, que ce soit près de Lyon, Valence sur l'autoroute A7 en direction de Marseille surtout, et ça vous concernera aussi si vous allez passer par Nîmes à cause d'un accident sur la voie du milieu sur l'A9 en direction de Barcelone. On se retrouve juste après les informations. Elles arrivent d'ailleurs dans quelques minutes, il est 15h.
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2: Les nouvelles sont plutôt bonnes dans l'Aude. Le feu qui a parcouru 900 hectares depuis mercredi après-midi ne progresse plus. Le ministre de l'Intérieur, Laurent Nunez, qui est sur place, vient de le confirmer. 900 sapeurs-pompiers ont dû être mobilisés pour le fixer. Le camping de Canet-en-Roussillon, qui a dû être évacué, pourrait rouvrir lundi et aucune habitation n'a été détruite. Si la situation s'améliore donc dans l'Aude, ce n'est pas le cas partout. Nous sommes très inquiets pour cette saison de feu, car il y a la canicule, une végétation abondante et des phénomènes de vent, a estimé le ministre. Près de 30 sinistres sont en cours en ce moment sur tout le territoire. Un nouveau feu s'est notamment déclaré à la mi-journée dans le Gard à Aramont. Rappelons que 6 départements du pourtour méditerranéen sont en alerte rouge pour risque très élevé. Dans le reste de l'actualité de ce vendredi, la colère du gouvernement et de Monique Barbu, la ministre de la Transition écologique. Elle s'offusque aujourd'hui de la façon dont le projet de loi d'urgence agricole a été modifié et adopté ce matin par le Sénat. Je ne reconnais plus ce texte. Il a été profondément remanié au point de devenir une nouvelle loi du plomb, dit-elle. Cette mouture prévoit notamment la réintroduction de certains pesticides interdits. Une commission mixte paritaire assemblant sénateurs et députés doit de nouveau étudier le texte le 16 juillet pour tenter de dégager des compromis. L'ancien président du CNC relaxé, la cour d'appel de Versailles vient d'abandonner les charges à l'encontre de Dominique Boutonnat, alors qu'il avait été condamné en première instance par le tribunal de Nanterre à 1 an de prison ferme. Il est accusé par son filleul de l'avoir agressé sexuellement lors de vacances en Grèce à l'été 2020. On passe au sport et au football.

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1: Avant France-Paraguay demain pour une place en quart de finale de ce mondial, les trois derniers 16e de finale de la compétition sont programmés ce soir et cette nuit. Il y aura d'abord Australie-Égypte à 20h, puis Argentine-Cap-Vert à minuit et Colombie-Ghana à 3h30. Pour l'instant, il est 15h02. Dans une heure, c'est Thibaut Dinoël qui vous informera. Tout de suite, c'est la météo.
2: Merci à vous Francine. À la météo, côté ciel, cet après-midi le soleil continue de briller largement autour de la Méditerranée. Mistral et Tramontane soufflent jusqu'à 70 km en rafale, rendant évidemment le risque incendie très élevé. Vigilance rouge, feu de forêt maintenu sur 6 départements du pourtour méditerranéen, du Vaucluse aux Pyrénées-Orientales. Demain, le soleil dominera largement encore une fois du matin au soir. Le vent soufflera encore jusqu'à 70 km en rafale. Le risque incendie sera sévère encore sur le Gard, l'Aude et les Pyrénées-Orientales. Et vigilance orange également sur les autres départements autour de la Méditerranée. Les températures levées du jour, 9 à 19 degrés en général, jusqu'à 25 près de la Méditerranée. Et puis l'après-midi, comptez sur 33 degrés à Lyon, 35 à Marseille, 36 à Perpignan, jusqu'à 38 degrés du côté de Montpellier. Et puis dimanche, soleil et chaleur seront au programme avec des maximales qui vont flirter avec les 40 degrés autour de la Méditerranée.
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2: Allez, vos conditions de circulation difficiles le long de votre parcours en raison de cette première vague de départ en vacances en ce début de mois de juillet. Vous êtes très nombreux sur la route avec des bouchons également consécutifs au fort trafic et à une zone d'accident. On va commencer par là. Si vous êtes en ce moment du côté de l'autoroute A9, vous êtes dans la région de Nîmes, vous circulez en direction de Barcelone, que vous arriviez d'ailleurs de Lyon ou d'Arles. Si vous arrivez de l'autoroute A54, vous êtes confronté à 20 minutes de bouchons en ce moment, conséquence d'un accident qui se serait produit a priori sur la voie du milieu au kilomètre 60 impliquant deux voitures après Nîmes-Ouest, la sortie numéro 25. 20 minutes de bouchon pour vous qui arrivez de Lyon à partir de Nîmes-Ouest, la sortie numéro 25. Et puis vous rajoutez, vous qui êtes arrivé de l'autoroute A54 d'Arles et de Marseille, 5 à 10 minutes supplémentaires puisqu'au bout de la 54, le trafic est au ralenti, voire à l'arrêt sur un petit peu plus d'un kilomètre. Voilà pour cette zone de difficulté du côté du Languedoc, en l'occurrence si vous êtes dans la région de Nîmes en venant de la 54 ou de l'autoroute. À neuf ailleurs sur le pourtour méditerranéen, petite accalmie sur le front des incendies. En revanche, évidemment, toujours le même conseil avec une vigilance rouge sur tous les départements du pourtour méditerranéen, en tout cas 6 d'entre eux. Depuis hier, de nombreux départs de feu, donc n'oubliez pas le réflexe, pas de jet de mégots de cigarettes par la fenêtre de vos véhicules. Un seul mégot peut mettre le feu à plusieurs hectares de végétation en bordure d'autoroute, donc pensez-y, vous marquez la pause de cigarette sur une aire de service avec des cendriers à votre disposition. Voilà pour ce rappel, toujours bon en cette période de forte chaleur et de vent, toujours d'actualité, hein, Tramontane et Mistral autour de la Méditerranée. Le reste du trafic, plus à l'est en Provence, ça se passe plutôt bien à l'heure actuelle le long de votre parcours. En revanche, si vous êtes en Vallée du Rhône, si vous arrivez de la région lyonnaise, vous êtes en transit depuis Lyon pour aller vers la Méditerranée, les vacances, eh bien les difficultés commencent dès le nord de Lyon. Sur la métropolitaine 6, 10 minutes de bouchon pour passer le tunnel sous Fourvière. Ensuite, au sud de Lyon, entre Solèze et Vienne, vous avez un quart d'heure de bouchon pour quitter l'agglomération lyonnaise. Ensuite, une fois engagé pleinement du côté de la vallée du Rhône, l'autoroute A7, l'autoroute du Soleil, l'autoroute des vacances, peut-être pour vous, eh bien, vous serez confronté au premier ralentissement de l'après-midi dans le secteur de Valence. Après Bourg-lès-Valence, 10 minutes de ralentissement sur l'autoroute A7 en direction de la Méditerranée. Vous qui arrivez de Lyon, vous êtes rejoint par le trafic un petit peu dense qui arrive du contournement de Valence, la nationale 7, et qui rejoint l'autoroute A7 au niveau de Valence-Romans. L'entrée numéro 15 dans l'autre sens de circulation. Si vous remontez l'autoroute A7 en direction de Lyon, ça se passe bien jusqu'à Lyon et des difficultés à l'est et au centre de Lyon, au tunnel sous Fourvière, comme du côté de Saint-Priest sur la 46, au contournement est de la ville, mais à chaque fois pas plus de 10 minutes pour passer les perturbations.
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0: La route avec En Vogue en ce milieu d'après-midi à 15h, passé de 14 minutes. Dans un instant, un nouveau point trafic complet. Nous reviendrons notamment sur les bouchons qui sont en train de s'intensifier, notamment dans la région de Nîmes, conséquence d'un accident sur voie du milieu, voie de gauche. Secteur désormais sécurisé après Nîmes-Ouest sur la 9 en direction de Barcelone. On en reparle juste après ça.
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0: Les grandes tendances du trafic avant d'y revenir, bien sûr, en détail tout à l'heure, ça sera à 15h30, mais pour vous parler d'une restriction de circulation à Nîmes, suite à un accident sur la 9, vous circulez en direction de Barcelone après Nîmes-Ouest à sortie 25, deux voies sur trois sont neutralisées suite à un accident impliquant un fourgon, une voiture sur voie du milieu, voie de gauche. Secteur sécurisé, le patrouilleur est arrivé sur place, vous ne passez que sur la voie la plus à droite, les gendarmes sont là aussi, les pompiers également. Donc une seule voie au lieu de trois dans un secteur un petit peu stratégique où deux flux de trafic se rejoignent, vous qui arrivez de Lyon, vous qui êtes déjà sur la 9 et vous qui arrivez également d'Arles et de Marseille par la 54, eh bien vous comptez au moins une demi-heure pour traverser les perturbations et ça reste une estimation. Une demi-heure donc de difficulté à la fois sur la 9 et sur la 54 pour rejoindre ce secteur et passer cette zone d'accident où il n'y a plus qu'une seule voie donc après Nîmes-Ouest à sortie 25 pour passer au lieu de 3. Habituellement, on en reparle régulièrement sur cette antenne et on suit l'évolution en fonction des véhicules impliqués dans cet accident et des opérations des services de sécurité et de secours. Ailleurs, d'une manière générale, sur le reste du Languedoc Roussillon, ben ça se passe relativement bien à l'heure actuelle, tout comme plus à l'est en Provence, du côté de la vallée du Rhône. Qu'est-ce qui vous attend aujourd'hui pour cette première vague de départ, évidemment, en vacances en ce début du mois de juillet? Bien, on va faire le point avec notre homme de terrain aujourd'hui à bord de la voiture trafic Radio Vinci Autoroute, le chasseur des bouchons attitré bien sûr sur le 107.7. C'est Denis Costa à bord de la voiture trafic. Bonjour Denis.
9: Bonjour Eric, bonjour à tous.
0: Alors, je le disais, petit état des lieux en ce milieu d'après-midi, le trafic commence à s'intensifier en vallée du Rhône, c'est le départ, ce sont les départs en vacances, en tout cas les premiers des juilletistes, hein, c'est bien ça?
9: Ouais, première voiture trafic avec vous, hein, comme tous les ans j'ai envie de dire, hein, on est des habitués maintenant, hein, première voiture trafic dans la vallée du Rhône et premier départ en vacances. Normaux, on va dire, rien d'exceptionnel, pas de grosses difficultés. Actuellement, je suis en direction du nord, sur l'autoroute A7, dans la région de Bolène, donc entre Avignon et Valence, et pour l'instant, absolument aucun problème sur cette portion d'autoroute, même chose dans l'autre sens. Les seules difficultés, et c'est là que je vais actuellement, c'est dans cette direction que je vais, c'est Valence, c'est là qu'il y a les grosses difficultés du moment, et encore hein, 10-15 minutes pour traverser cette difficulté. Donc c'est sur l'autoroute A7 en direction du sud. Sinon, ce qui vous attend dans la vallée du Rhône, vous disiez ça tout à l'heure, ben, ce qui vous attend aujourd'hui, c'est du vent, des grosses de vent, du mist qui souffle toujours du fort. Et dans ces cas-là, qu'est-ce qu'il ne faut absolument pas faire, monsieur?
0: Jeter un mégot de cigarette par la fenêtre de son véhicule.
9: Vous vous l'avez peut-être vu, entendu, hein, des feux ces derniers jours assez catastrophiques. Donc surtout, vous ne jetez rien de votre voiture, jamais, jamais, jamais. Et un jour comme aujourd'hui, absolument pas. Vraiment, c'est le jour qu'il faut absolument éviter. Et puis, c'est pas qu'en voiture, en vous arrêtant, c'est aussi en vous arrêtant, je veux dire, qu'il y a des risques. Donc surtout, faites attention, parce que là, la situation est vraiment, vraiment très difficile.
0: Merci pour ces précisions et ces précieux rappels sécurité, évidemment. Et ce bon sens hein, à avoir, évidemment, en période de chaleur et de fort vent, comme c'est le cas aujourd'hui, tout autour de la Méditerranée, Tramontane et Mistral, avec des rafales jusqu'à 70 km/h à l'heure actuelle. Merci, Denis, à tout à l'heure pour un nouvel état des lieux du trafic, hein, tout simplement, en vallée du Rhône. Un dernier mot, quand même, rapidement. On y reviendra tout à l'heure, mais sachez qu'en région lyonnaise, pour quitter l'agglomération lyonnaise en direction des vacances, peut-être pour vous, il faudra passer des bouchons, notamment au sud de Lyon. Un quart d'heure, 20 minutes de retenue. Après Solaise, la sortie 7. La route ensemble et surtout en musique avec au programme Bernard Lévillier dans un instant qui vous accompagnera tout au long de votre trajet, ces prochains kilomètres pour aller jusqu'au prochain point trafic de 15h30. D'ici là, c'est la musique de Clan avec Café Con Ronde sur le 107.7. Très bon après-midi. Bonnes vacances ou bon courage, tout simplement. Si vous n'êtes pas encore en congé, vous continuez le travail. On n'oublie personne, évidemment. 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

Billier à l'instant sur Radio Vinci, autoroute 15h26. Bouchon qui continue de prendre de l'ampleur à Nîmes sur la 9. Également par effet indirect sur la 54 pour vous qui arrivez d'Arles. Vous comptez 40 minutes à 1 heure selon l'axe emprunté pour passer désormais les bouchons. Vous êtes complètement à l'arrêt, notamment depuis la 54 pour passer sur la 9 en direction de Barcelone suite à cet accident au kilomètre 60 avec voie de gauche, voie du milieu neutralisée. Vous ne passez que sur la voie de droite dans un secteur où deux flux de trafic se rejoignent et ça crée d'importantes difficultés. À l'heure actuelle, vous comptez 40 minutes si vous arrivez donc de l'est de Nîmes par l'autoroute A9 en venant de Lyon, et puis une heure pour vous qui arrivez de la 54 pour déjà passer le bouchon tout au bout de la 54, puis arriver sur l'autoroute A9 en direction de Barcelone. On revient sur toutes ces informations et ces difficultés qui vous concernent en Languedoc cet après-midi en direction du sud. Ça sera après la musique. Avril Delmar pour accompagner votre après-midi.

0: Avril Delmar à l'instant sur le 107.7, retour au trafic, une nouvelle information à Béziers. Vous êtes sur la 9 direction Barcelone. Un poids lourd est arrêté sur la voie de droite après Béziers Ouest à la sortie 36, kilomètre 171. Restez bien sur la partie gauche de la chaussée. On en reparle, comme on reparle de toutes vos conditions de circulation. C'est dans moins de 2 minutes.
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0: Il est 15h32 et on revient sur vos conditions de circulation, des conditions rythmées par d'importants bouchons à Nîmes, notamment pour vous qui circulez sur l'autoroute A9 comme sur l'autoroute A54. Après Nîmes-Ouest, je vous rappelle que sur l'A9 en direction de Barcelone, au kilomètre 60, un accident s'est produit impliquant à l'origine une voiture, un fourgon. Le dépanneur est arrivé sur place pour évacuer les véhicules. Pour l'instant, voie de gauche et voie du milieu restent neutralisées par le patrouilleur en protection. Vous ne passez que sur la voie de droite également, un petit peu plus loin, il y a des véhicules arrêtés sur la bande d'arrêt d'urgence avec les gendarmes présents sur place. En tout cas, la restriction de circulation est majeure puisqu'on passe de 3 à une seule voie circulée dans un secteur assez stratégique dans le Languedoc, puisque c'est un secteur où se rejoignent deux flux de trafic, vous qui arrivez de Lyon, vous qui arrivez de Marseille, et du coup ça donne d'importants bouchons. Alors si vous êtes sur la 9, après Nîmes-Est-Marguerite, la sortie 24, vous êtes confronté au moins 40 minutes de retenue. C'est l'estimation à l'instant T, à 15h33 précisément, et pour vous qui arrivez de l'autoroute A50, si vous arrivez d'Arles et de Marseille, vous rajoutez au moins 20 minutes supplémentaires, donc plus d'une heure désormais pour passer l'intégralité de la zone avant de pouvoir continuer votre voyage. Mais le dépanneur est en train d'intervenir sur voie de gauche et voie du milieu. C'est l'évolution majeure au niveau de cet accident. Une fois qu'il aura quitté les lieux avec les véhicules accidentés, le patrouilleur enlèvera les cônes de signalisation qui neutralisent les deux voies de gauche et vous pourrez repasser sur 3 voies, ce qui devrait libérer un petit peu le trafic. Mais pour l'instant, on n'est pas dans cette configuration-là encore, puisque le dépanneur se poursuit. En face, forcément, petit effet curiosité, comme le trafic est dense en direction de Lyon sur l'autoroute A9. Ça ralentit aussi en direction donc de Lyon après Galar-Gaguemort, la sortie numéro 26. Ralentissement ponctuel, quelques minutes pour passer la zone. Ailleurs, sur l'Occitanie, plus à l'ouest, je vous rappelle qu'il y a un poids lourd qui peut vous gêner après Béziers-Ouest, la sortie 36 sur l'autoroute A9 en direction de Barcelone. Ça se passe sur la voie de droite au kilomètre 171. Le patrouilleur est arrivé sur place en protection. Vous ne passez que sur les deux voies les plus à gauche. On quitte le pourtour méditerranéen, puisque côté Provence, ça se passe relativement bien. C'est un petit peu dans le nord de Marseille, mais rien d'exceptionnel en ce vendredi 3 juillet. En revanche, en quittant ce pourtour méditerranéen, je rappellerai que forcément, il y a un risque incendie extrêmement élevé aujourd'hui. Risque sévère selon Météo France, avec une vigilance rouge sur 6 départements. Toujours concernés, le Vaucluse et Bouches-du-Rhône, le Gard, l'Hérault, l'Aude et les Pyrénées-Orientales. Encore une fois, rappelez-vous que avec le vent, la sécheresse, les fortes chaleurs, eh bien, la vigilance est plus que jamais de mise avec de nombreux départs de feu hein, depuis les dernières 48 heures. Rappelez-vous que 9 feux sur 10 hein, sont causés par l'homme. 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Adoptons tous les bons réflexes, bien sûr, notamment sur le site dédié feu-forêt.gouv.fr. Au-delà de ces considérations autour de la Méditerranée, plus au nord, notamment en Vallée du Rhône, vous êtes nombreux par endroits, mais ça reste plutôt stable hein, depuis le dernier quart d'heure. Alors, certes, vous êtes au ralenti dans la traversée de Valence, par exemple, en direction de Marseille. Une dizaine de minutes de ralentissement au programme entre les sorties 14 et 16 de Bourg-lès-Valence et de Loriol en direction de Marseille, puisque vous êtes nombreux à partir peut-être en congé autour de la Méditerranée en venant de Lyon, en venant également du contournement de Valence hein, sur la Nationale 7, vous êtes dans les bouchons sur 2-3 kilomètres. Enfin, un dernier mot du côté de l'agglomération lyonnaise, vous êtes nombreux également en transit en ce moment sur la route peut-être des vacances là aussi, en arrivant du nord de Lyon depuis la métropolitaine 6, il y a un quart d'heure, 20 minutes de bouchons pour passer le tunnel sous Fourvière et pour quitter Lyon par la 7 dans le prolongement au sud de l'agglomération. Après Solèze, au moins 20 minutes pour passer une dizaine de kilomètres de retenue entre Solèze et Vienne-Nord, entre les sorties 7 et 9. Et puis si vous êtes en transit plutôt à l'est de Lyon, sur la 46, toujours 10 minutes, un quart d'heure pour passer les difficultés à Saint-Priest en direction de Paris.
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0: Et on y croit, hein, avec Shakira et Burna Boy pour l'hymne officiel de la Coupe du Monde. Avant, l'hymne national français demain pour les huitièmes de finale entre la France et le Paraguay. On y croit, évidemment, dans le coup d'envoi, ça sera à 23h, tous derrière les Bleus. Dans quelques instants, un nouveau point trafic complet. On reparlera aussi du trafic en Vallée du Rhône avec notre homme de terrain à bord de la voiture trafic Radio Vinci Autoroute, le chasseur de bouchons, Denis Costa, qui sera avec nous.
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0: Et des bonnes nouvelles pour ce Trafic Express dans un instant. Nous retrouverons Denis Costa à bord de la voiture Trafic Radio Vinci Autoroute qui sillonne la vallée du Rhône cet après-midi pour cette première vague de départ en vacances pour nos amis juilletistes. Mais sachez que il y a un trafic qui devrait s'améliorer dans les prochaines minutes puisque l'accident se termine du côté de Nîmes sur l'autoroute A9 en direction de Barcelone. Je vous rappelle qu'il y avait deux véhicules, un fourgon, une voiture accidentée sur voie du milieu, voie de gauche au kilomètre 60 après Nîmes-Ouest à la sortie 25. Sachez que le patrouilleur est en train d'enlever les cônes de signalisation qui neutralisaient ces deux voies. Il va pouvoir bientôt repartir, ce qui fait que vous allez de nouveau passer sur trois voies, ce qui devrait libérer le trafic qui arrive de Lyon sur la 9, mais également de la 54 pourvu qu'il est arrivé d'Arles et de Marseille. Mais de longs bouchons à traverser quand même pour l'instant, et malgré la fin de l'accident, il y aura toujours forcément de l'attente, parce que pour libérer tout ce trafic, les bouchons ne vont pas se résorber en seulement quelques minutes, hein, puisqu'il y a beaucoup de trafic dans cette zone stratégique du Languedoc entre A9 et A54 en direction de Barcelone. Mais l'accident est en passe de se terminer, ça c'est plutôt la bonne nouvelle. Ailleurs, sur l'Occitanie, globalement, tout comme la Provence, pour l'instant, il n'y a pas d'autres difficultés majeures, et c'est bien là l'essentiel. Côté Vallée du Rhône, qu'est-ce qui vous attend? Les prémices, les premiers frissons du trafic, mais pour l'instant pas de grosses difficultés, c'est ce que va nous confirmer Denis Costa à bord de la voiture trafic Radio Vinci Autoroute. Denis, depuis la dernière demi-heure, on est toujours sur la même tendance, hein. Pour l'instant c'est plutôt stable depuis donc une demi-heure, notamment dans la région de Valence.
11: Alors, je ne suis pas encore dans la région de Valence, je ne vais pas tarder à y arriver. Ce que j'ai pu observer, alors dans mon sens, en direction de Lyon, sur l'autoroute A7, dans la vallée du Rhône, ça roule très bien, il n'y a rien à dire, il n'y a aucune difficulté particulière. En revanche, pour vous qui descendez la vallée du Rhône, qui souhaitez rejoindre la Méditerranée, bah là, il y a un petit peu plus de monde, on a un trafic quand même qui se charge. Alors, ça veut dire qu'il y a le bouchon de Valence que vous évoquiez, mais au-delà, ponctuellement, il peut y avoir quelques petits coups de frein. C'est pas des vrais bouchons, mais on peut pas dire que vous allez être seul cet après-midi entre Valence et Montélimar, et même jusqu'à Bolène, hein, puisque le premier ralentissement que j'ai vu, c'est du côté de Bolène. Donc on va voir si ça se confirme, si ça continue dans les prochaines minutes. Donc pour l'instant, c'est un vendredi de départ, de premier départ en vacances, tout à fait classique, Loïc.
0: Merci, Denis, pour ce constat du côté de la Vallée du Rhône. On vous retrouve évidemment toutes les demi-heures pour un nouvel état des lieux du trafic en Vallée du Rhône. Un dernier mot et on y reviendra. Sachez que, en revanche, si vous êtes en transit en région lyonnaise, depuis le nord vers le sud de Lyon, deux zones de bouchons, la traversée du tunnel sous Fourvière ou encore le secteur de Solèze au sud de Lyon pour rejoindre la région de Vienne et quitter l'agglomération lyonnaise. À chaque fois, 20 minutes de bouchons au programme. La route ensemble et en musique pour aller jusqu'à 16h. L'actualité avec la rédaction, puis un nouveau point de trafic. Bien sûr, si d'ici là, une information le nécessite, je reviens vers vous. Je vous souhaite un bel après-midi et une bonne route à l'écoute, bien sûr, de Radio Vinci Autoroute avec Manon Lisa en musique, qui est le titre Le Petit Pêcheur.

La femme avec Cool Colorado à l'instant sur Radio Vinci Autoroute. Il est 15h54. L'accident est officiellement terminé sur la 9 en direction de Barcelone après Nîmes-Ouest à sortie 25. Ce qui devrait libérer un petit peu les bouchons, hein. Notamment pour vous qui arrivez d'Arles et de Marseille. Je vous rappelle, vous avez un bouchon à traverser sur la 54 dans les derniers kilomètres avant de rejoindre l'autre bouchon qui est toujours d'actualité également en direction de Barcelone. Donc, en termes de temps, hein, il vous faut plusieurs dizaines de minutes largement encore pour passer les difficultés, mais le retour sur trois voies sur la 9 devrait quand même améliorer les choses. On en reparle bien sûr dans le prochain point trafic. On reparlera également des difficultés de circulation qui restent pour l'instant mesurées, mais qui sont présentes, hein, dans la région de Valence sur la 7 en direction de Marseille. Tout ça après Jungle et Chris Isaac. Bon après-midi avec le 107.7.

0: tourner la route avec Chris Isaac pour terminer cette heure. Restez bien avec nous. Un nouveau point trafic complet arrive. Ça sera juste après le rappel de l'actualité en compagnie de la rédaction. 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
2: Bonjour à tous, les premiers jours de l'été et déjà le premier gros incendie. Les flammes ont détruit plus de 900 hectares de végétation dans l'Aude, mais le feu ne progresse plus. Déclaration tout à l'heure sur place du ministre de l'Intérieur Laurent Nunez, mais celui-ci se dit très inquiet pour cette saison estivale. Une trentaine d'incendies déjà en cours sur le territoire, l'un des derniers en date ce matin à Aramont près d'Avignon, 1000 hectares de végétation déjà brûlés. Les flammes menacent le site pharmaceutique de Sanofi. Situé à proximité, la zone a été évacuée. Dans le même temps, on vient d'apprendre cet après-midi ce nouveau record, un de plus enregistré par Météo France. Le mois de juin qui vient de s'achever a été le plus chaud jamais enregistré depuis le début des relevés météorologiques en France. Une température moyenne de 22,7 degrés, c'est près de 4 degrés de plus que les normales saisonnières. Au chapitre justice, l'ancien patron du Centre National du Cinéma relaxé par la cour d'appel de Versailles. Dominique Boutonnat avait été condamné en première instance à 1 an de prison ferme pour agression sexuelle sur son filleul. Il a finalement été relaxé. À la page des sports, et alors que le Tour de France s'élance demain de Barcelone, un ancien vainqueur vient d'annoncer sa retraite. Le Britannique Chris Froome, vainqueur à 4 reprises entre 2013 et 2017, était sans équipe depuis la saison dernière. Il avait été hospitalisé l'été dernier après une lourde chute à l'entraînement. Et puis la Coupe du Monde de football, la suite des 8e de finale ce soir à 20h, l'Australie affrontera l'Égypte avant le match des tenants du titre, l'Argentine qui sera opposée au surprenant Cap-Vert, et là le coup d'envoi sera donné à minuit. Voilà pour l'essentiel de l'actualité. Dans un instant, l'infotrafic, ce sera juste après la météo.
0: Merci la météo. Côté ciel, eh bien le soleil continue de briller largement aujourd'hui autour de la Méditerranée. Mistral et Tramontane souffle à 70 km/h en rafale. Vigilance maximale hein, concernant les feux de forêt. Vigilance rouge maintenue par Météo France sur le Vaucluse, les Bouches-du-Rhône, le Gard, l'Hérault, l'Aude et les Pyrénées-Orientales. Et puis demain, même type de temps, le soleil dominera largement du matin au soir. Encore du vent.

0: sur le Languedoc-Roussillon et la vallée du Rhône avec des rafales jusqu'à 70 km/h. Plusieurs départements resteront en un risque incendie sévère, notamment sur le Gard, l'Aude et les Pyrénées-Orientales. Et puis vigilance orange également sur les autres départements du pourtour méditerranéen. Les températures au lever du jour, 9 à 19 degrés du nord au sud jusqu'à 25 près de la Méditerranée. Puis les maximales chaudes hein, et qui vont encore grimper sur le sud-est sous abri 33 degrés à Lyon, 35 à Marseille, 36 à Perpignan, jusqu'à 38 à Montpellier. Puis dimanche, au programme soleil et chaleur avec des maximales sur le quart sud-est qui vont flirter avec notamment les 40 degrés sous abri autour de la Méditerranée.
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0: La route des vacances, la route du travail en ce vendredi 3 juillet, ou les départs en week-end tout simplement, et beaucoup, beaucoup de trafic sur les autoroutes du quart sud-est du pays, avec notamment des bouchons fortement majorés par des zones d'accident. Accident terminé du côté de Nîmes, sur la 9 en direction de Barcelone, mais les conséquences se font bel et bien sentir, notamment sur la 9 ou la 54, puisque l'accident s'était produit après Nîmes-Ouest en direction de Barcelone après la sortie 25. Vous repassez sur 3 voies, mais il faut résorber les bouchons qui perdurent, notamment en venant de la 54, hein, si vous arrivez de Marseille-d'Arles, eh bien, après Nîmes-Garon, la sortie numéro 2, 4 à 5 km de retenue, vous mettez encore plusieurs dizaines de minutes avant de pouvoir, depuis la 54, rejoindre l'autoroute A9 en direction de Barcelone. Et pour vous qui arrivez de Lyon, par l'autoroute A9, après Nîmes-Est-Marguerite, la sortie numéro 24, vous avez encore 4 à 5 km de bouchons durs pour passer la zone avant de continuer votre route, là aussi, plus à l'ouest, en direction du sud. Les autres difficultés, le long de votre parcours, du côté de Béziers, suite à un poids lourd qui est en panne sur voie de droite au kilomètre 171, dépannage en cours, 5 minutes de bouchon à l'arrière, vous ne passez que sur les deux voies les plus à gauche, après Béziers-Ouest à la sortie numéro 36. Ailleurs, sur la région Occitanie, ça se passe plutôt bien dans l'ensemble. Si vous êtes plus à l'est, en Provence, pas de changement depuis tout à l'heure, un trafic qui reste somme toute assez stable et calme. Avignon, Salon de Provence, Aix-en-Provence, Marseille, un petit peu de monde sur la métropole d'Aix-Marseille, mais pas plus de 5-10 minutes de ralentissement maximum pour passer les difficultés que vous rencontrez habituellement en fin de semaine sur la 7, la 55, aux entrées nord de Marseille notamment. Et puis plus au nord, en vallée du Rhône, pour vous qui arrivez de Lyon, alors sachez que si vous arrivez du nord de Lyon, vous allez traverser plusieurs difficultés, hein, notamment sur le secteur d'Écully, pour passer le tunnel sous Fourvière en direction de Marseille, 20 minutes de bouchon sur la métropolitaine 6, puis ensuite au sud de Lyon pour quitter l'agglomération lyonnaise. Le trafic est toujours aussi dense, avec 20 minutes de bouchon sur une dizaine de kilomètres entre Solèze et Vienne, sortie 7 et 9. Notez que quand vous progressez plus au sud, ça se passera bien temporairement jusqu'à arriver dans la région de Valence, où deux flux de trafic se rejoignent. Vous qui arrivez du secteur de Lyon, comme vous qui arrivez de Valence sur le contournement de Valence, vous tombez dans les ralentissements et les bouchons. Un quart d'heure, 20 minutes pour traverser une dizaine de kilomètres de retenue entre les sorties 14 et 16 en direction de Marseille. Et puis ponctuellement, vallée du Rhône, entre Orange et Valence, ça peut ralentir aussi, notamment du côté de l'Auriol en direction de Lyon, mais pas plus de quelques minutes pour passer à ralentissement ponctuel sur cette zone sur 2 à 3 kilomètres. Voilà pour les grandes tendances du trafic, les principales difficultés qui vous occupent. Un dernier mot pour vous qui remontez la vallée du Rhône plutôt sans encombre au nord de Valence pour rejoindre Lyon. Et une fois arrivé à Lyon, si vous prenez la 46 direction Paris, le contournement est de la ville, 10 minutes, un quart d'heure de bouchon entre Vénissieux et Saint-Priest. Et si vous traversez le tunnel sous Fourvière depuis les quais du Rhône, là aussi 10 minutes, un quart d'heure de retenue en direction du nord.
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0: La route avec Matt Pokora à l'instant sur Radio Vinci Autoroute. 16h12, bon après-midi, beaucoup de bouchons en cours en Vallée du Rhône notamment, également autour de la Méditerranée. Nous reviendrons sur vos conditions de circulation dans un instant. En attendant, rappelez-vous que comme chaque année, Radio Vinci Autoroute est partenaire de la grande campagne de prévention des feux de forêt lancée par le ministère de la Transition écologique. De nombreux départements sont confrontés aux fortes chaleurs, au vent, à la sécheresse, avec un risque incendie sévère sur 6 départements du pourtour méditerranéen aujourd'hui. N'oubliez pas, un seul mégot jeté par la fenêtre peut déclencher un incendie et ravager des hectares en quelques minutes. 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Vous retrouvez les bons réflexes sur le site feu-forêt.gouv.fr. Restez avec nous, l'état du trafic, ça revient dans un instant.
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0: Allez, les principales tendances du trafic en ce milieu d'après-midi, avant d'y revenir évidemment en détail, ça sera dans les prochaines minutes. Alors, une nouvelle information qui va vous concerner, c'est une confirmation d'un accident sur l'autoroute A7 en direction de Lyon, dans le secteur de L'Oriole, entre Montélimar et Valence, après la sortie numéro 16 de L'Oriole, en direction donc de Lyon. Une voiture, un poids lourd accidenté sur bande d'arrêt d'urgence, mais le poids lourd empiète un peu sur la voie de droite dans une courbe. Du coup, ça crée un petit peu plus d'un kilomètre de bouchon, quelques minutes pour traverser cette zone à l'heure actuelle. Donc ça se passe sur la 7 au kilomètre 90 en direction de Lyon. On est sur la 7, on va y rester, on va retrouver notre homme de terrain à bord de la voiture trafic Radio Vinci Autoroute. Denis, vous n'êtes pas encore d'ailleurs dans le secteur de L'Oriole, hein. Vous allez vous approcher peut-être de ce secteur entre Montélimar et Valence.
11: Ouais, je viens de le passer, Loïc, et j'ai vu cet accident. Effectivement, c'est exactement ce que vous disiez. En fait, il y a un poids lourd, il y a une voiture arrêtée juste après sur la bande d'arrêt d'urgence. Et oui, il empiète très légèrement, mais comme c'est très bien d'ailleurs, tout le monde applique le corridor de sécurité, ben, ça veut dire qu'il y a une voie en moins pour circuler. Ça crée un bouchon, un petit bouchon. Au moment où je suis arrivé, ça venait de se produire, je pense. Tout le monde avait ralenti avec les feux de détresse. Donc effectivement, petite difficulté à ce niveau-là. Donc ça, c'est au sud de Valence. Depuis, je suis passé à Valence. J'ai pu observer le bouchon en direction du sud. Donc le bouchon en direction de la Méditerranée, bouchon classique de Valence, qui se traverse, allez, d'après mes estimations, mais vous me le confirmez, 15 à 20 minutes hein, vu la configuration, toujours bouchon qui est lié au trafic qui arrive de Lyon, qui s'ajoute au trafic qui arrive de l'autoroute A49 et du contournement de Valence. Ça crée toujours ce bouchon à cet endroit-là. C'est pas le plus gros c'est pas la grosse configuration, parce qu'en principe ce bouchon peut remonter assez haut, il peut remonter pratiquement jusqu'à l'aire précédente de Pont de l'Isère, et là je me trouve à ce niveau-là. Et pour l'instant, ça ne bouge pas là. Donc pour l'instant, on est plutôt sur le bouchon classique, le bouchon de base de Valence, Loïc.
0: Merci Denis, à bord de la voiture trafic Radio Vinci Autoroute. Vous sillonnez cette vallée du Rhône pour nous cet après-midi. Pour ce constat, à l'occasion de ce vendredi 3 juillet, premier départ en vacances cet été. Plus au nord, notez qu'en région lyonnaise, on a du trafic classique là aussi de transit, hein, pour partir en week-end, pour quitter le travail, pour rentrer à la maison, ou tout simplement pour traverser Lyon en direction des vacances, avec 20 minutes de bouchon notamment à l'entrée du tunnel sous Fourvière sur les métropolitaines, en direction du nord comme du sud, et puis pour quitter Lyon, au moins 20 minutes de bouchon sur une dizaine de kilomètres pour quitter l'agglomération lyonnaise. Au nord-ouest de Lyon, un accident est signalé dans la région de Tarare. Vous êtes sur la 89 en direction de Clermont-Ferrand. Après Tarare au centre, la sortie 34, kilomètre 511. Dans un secteur, il n'y a pas de bande d'arrêt d'urgence. A priori, un fourgon immobilisé au kilomètre donc 511 sur la voie de droite. Pas plus d'infos pour le moment. Anticipé, le patrouilleur se rend sur place pour sécuriser la zone. Le reste du trafic, au-delà d'Auvergne-Rhône-Alpes, plus au sud, autour de la Méditerranée. Côté Provence, les ralentissements classiques aux entrées nord de Marseille. Et côté Occitanie, c'est surtout sur le secteur de Nîmes où le trafic est chargé. Alors ça s'améliore sur la 9 en direction de Barcelone, vous qui arrivez de Lyon. 10 minutes de bouchon désormais après Nîmes-Est-Marguerite, la sortie 24. Ça fait suite à un accident qui a eu lieu tout à l'heure. Ben, vous rajoutez 10 minutes, un quart d'heure supplémentaire pour vous qui arrivez de la 54. Ça s'améliore aussi, mais il vous faut au moins 20 minutes depuis la 54 pour passer sur la 7, sur la 9, pardon, en direction de Barcelone. Et puis, si vous êtes toujours sur l'autoroute A9, notez qu'en direction de Barcelone, ça ralentit un petit peu entre Nîmes et Montpellier, ponctuellement à Galargues sur 3-4 km. Et puis surtout après Béziers Ouest, à la sortie 36, vous avez 5 minutes de bouchon sur 2-3 km à cause d'un poids lourd en panne sur voie de droite au kilomètre 171. Vous ne passez que sur les voies les plus à gauche. Dépanneurs et patrouilleurs sont présents sur place. Et puis une nouvelle information dans la région de Carcassonne cette fois. Vous êtes sur l'autoroute A61 en direction de Montpellier. Après Carcassonne-Est, la sortie numéro 24 à l'est de Carcassonne donc. Vous avez un accident signalé au kilomètre 356. Pas plus d'infos pour le moment. A priori, la voie de gauche est impactée. Restez bien sur la voie la plus à droite. C'est peut-être un bouchon en formation, quoi qu'il en soit, anticipé. Allumez bien vos feux de détresse. Un nouvel accident sur l'A61 à l'est de Carcassonne en direction de Montpellier après la sortie numéro 24.
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0: Bonne route à l'écoute du 107.7 Radio Vinci Autoroute avec la chaleur qui va revenir en force ce week-end sur le pourtour méditerranéen. Notez qu'à partir de demain midi, Météo France a relevé la vigilance à la canicule après la vigilance feu de forêt qui est sévère, hein, qualifiée de sévère aujourd'hui et demain. Et sachez que dans l'Hérault et les Pyrénées-Orientales, à partir de demain midi, donc vigilance orange et canicule avec de fortes chaleurs qui vont se mettre en place. On aura l'occasion d'y revenir. D'ici là, la route en musique qui se poursuit avec Anotea ou encore Zazie au programme. Bonne route et bon après-midi.

La route avec Zazie et le titre Rodéo sur le 107.7 à 16h30, c'est-à-dire dans 3 minutes. On revient sur vos conditions de circulation. On reparlera des difficultés liées à des accidents, notamment un bouchon qui est en train de se former à l'est de Carcassonne sur la 61 en direction de Montpellier. Plusieurs véhicules accidentés sur voie de gauche ne passaient que sur la partie droite de la chaussée au kilomètre 356. On reparle de tout ça après Vernis Rouge et le titre La Fille.

0: Vernis Rouge et le titre La Fille sur le 107.7. Vos conditions de circulation reviennent dans un petit peu moins de 2 minutes.
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0: Il est 16h30 et on revient sur toutes vos conditions de circulation en Auvergne-Rhône-Alpes, en Provence, en Occitanie, avec de nombreux bouchons au programme et des accidents également en cours le long de votre voyage. C'est le cas si vous êtes au nord-ouest de Lyon. On commence sur la 89, direction Clermont-Ferrand, dans la région de Tarare, après Tarare au centre, la sortie 34, avec un fourgon accidenté, gendarmes et patrouilleurs sur place, sur la voie de droite, au kilomètre 511 qui est neutralisé. Vous ne passez que sur les deux voies les plus à gauche. Plus à l'est, vous êtes en transit depuis le nord vers le sud de Lyon, peut-être vers les vacances en ce début de mois de juillet. Eh bien, sachez qu'il y a de nombreux bouchons pour traverser le tunnel sous Fourvière en direction de Marseille. Il y a 20 minutes de retenue depuis Écully et la métropolitaine 6. Et puis pour quitter l'agglomération lyonnaise, vous rajoutez 20 minutes supplémentaires entre Solèze et Vienne sur une dizaine de kilomètres. Bouchons et ralentissements qui se succèdent. Une fois que vous quittez cette région de Vienne, ça se passe plutôt bien sur le secteur Lyon-Valence. C'est dans la traversée de Valence que les bouchons et les ralentissements sont de nouveau d'actualité. Comptez une vingtaine de minutes sur une dizaine de kilomètres, 10-15 kilomètres de ralentissement. Quasi en continu entre les sorties 14 et 16 de l'autoroute A7 en direction de la Méditerranée. Principale difficulté, notez que dans l'autre sens de circulation, au niveau de l'Auriol, au sud de Valence, sachez qu'il y a 5 minutes de bouchon avec 1 km de retenue à cause d'un accident. Au kilomètre 90, après la sortie 16 en direction de Lyon, vous avez une voiture et un poids lourd accidenté sur bande d'arrêt d'urgence. Le poids lourd qui empiète un peu sur la voie de droite. Vous ne passez que sur la partie gauche de la chaussée au kilomètre donc 90. Ensuite, la traversée de Montélimar dans les deux sens, du côté d'Orange également, tout comme de Bolène, ça se passe quand même plutôt bien à l'heure actuelle en ce milieu d'après-midi. Ensuite, vous faites votre choix si vous êtes en direction de la Méditerranée. Depuis Orange, vous poursuivez vers la Provence, sur Avignon, Salon de Provence, Marseille, Aix-en-Provence. Ça se passe plutôt bien, ça ralentit un petit peu dans la traversée d'Aix-en-Provence sur la 8 en direction de la Côte d'Azur, tout comme au nord de Marseille. Et pas plus de 10 minutes de ralentissement. Et puis sur l'autoroute A9, depuis Orange, ça se passe désormais plutôt bien. Alors c'est ralenti un petit peu entre Nîmes et Montpellier en direction de Barcelone sur une dizaine de kilomètres entre Nîmes-Ouest et Lunel, sortie 25 et 27. Alors c'est lié tout à l'heure à un accident qui a gêné le trafic à Nîmes. Il est terminé. En revanche, vous qui arrivez de la Camargue, après Nîmes-Garons, la sortie 2 au bout de la 54, vous avez encore 20 minutes de bouchon à traverser sur 4 à 5 kilomètres avant de passer de la 54 à l'autoroute A9. L'autoroute A9 plus à l'ouest, si vous circulez dans la région de Béziers en direction de Barcelone, vous comptez encore quelques minutes pour passer 2 à 3 kilomètres de ralentissement. Alors c'est lié à poids lourd qui gêne sur la voie de droite au kilomètre 171 après Béziers-Ouest à la sortie 36. Vous ne passez que sur les deux voies les plus à gauche. Enfin, dernier mot, côté Occitanie, à l'est de Carcassonne, vous êtes sur l'autoroute A61 en direction de Montpellier après Carcassonne-Est et même au niveau de Lézignan, la sortie suivante, la sortie 25. Vous avez plusieurs véhicules accidentés sur voie de gauche, vous ne passez que sur la voie de droite et il y a 10 minutes de bouchon à l'arrière. Donc anticipez quand vous arrivez derrière le bouchon, comme à chaque fois qu'il y a des bouchons sur l'autoroute, vous allumez au feu de détresse pour prévenir ceux et celles qui sont derrière vous.
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0: La route avec Sienna Spiro à l'instant sur le 107.7. Radio Vinci Autoroute, merci d'avoir choisi le 107.7 pour vous accompagner. De nombreux bouchons persistent en Vallée du Rhône en cette journée de départ, hein, les premiers départs de l'été, peut-être vers les vacances autour de la Méditerranée. On aura l'occasion d'y revenir dans un petit peu moins de 3 minutes avec notre homme de terrain également à bord de la voiture trafic Radio Vinci Autoroute. C'est Denis Costa qui sillonne la Vallée du Rhône pour nous.
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0: Dans un instant, la Vallée du Rhône, la région de Valence avec notre homme de terrain à bord de la voiture trafic Radio Vinci Autoroute, Denis Costa, à vos côtés en cette journée de départ en vacances en ce vendredi 3 juillet. Notez que on va attaquer ce point trafic avec des informations plus au sud autour de la Méditerranée entre Provence et Occitanie. En Provence, nord de Marseille, du côté d'Aix-en-Provence, 10 minutes de ralentissement maximum pour passer les bouchons sur la 7, la 8. Du côté d'Arles également, vous êtes nombreux sur la Nationale 113, 10 minutes de ralentissement en direction de Nîmes et Montpellier sur cette nationale gérée par la direction des routes méditerranéennes, au bout de la 54 dans le prolongement, après Nîmes-Garons, encore 10 minutes, un quart d'heure de bouchon sur 3 à 4 km sur l'autoroute A9 en direction de Barcelone. Ça ralentit ponctuellement entre Nîmes et Lunel sur l'A9 en direction de Barcelone. Et puis plus au sud, ça se passe plutôt bien. Notez qu'il n'y a plus de bouchons du côté, notamment de Béziers, où il y a un véhicule arrêté sur voie de droite. Vous ne passez que sur les voies les plus à gauche. En revanche, il y a 20 minutes de bouchon à l'est de Carcassonne en direction de Montpellier sur la 61, 20 à 25 minutes selon les dernières estimations après la sortie numéro 24, dernière sortie avant le bouchon, accrochage entre deux voitures sur voie de gauche au kilomètre 356 avec le dépanneur qui est présent sur place, vous ne passez que sur la partie droite de la chaussée. Voilà pour l'essentiel en ce qui concerne l'Occitanie et la Provence. Comme promis, focus sur la vallée du Rhône à présent, notamment la région de Valence, là où le secteur, où le trafic est le plus chargé actuellement, sur l'autoroute A7 en direction de Marseille, en direction de la Méditerranée en direction des vacances. Denis, vous êtes au cœur des difficultés dans cette traversée de Valence.
11: Oui, Loïc, en plein dans ce bouchon. Alors c'est un bouchon qui a, on va dire, deux parties. Il y a la première partie qui se traverse assez vite. Il m'a fallu une petite dizaine de minutes pour traverser 7 km de bouchon. C'est un gros ralentissement avec, au niveau de ce bouchon d'ailleurs, à un moment, quelques véhicules immobilisés sur le bas-côté, ce qui peut expliquer en partie d'ailleurs ce ralentissement. Donc en gros, toute la traversée de Valence, qui se fait habituellement à 90 km/h, se fait plutôt autour de 50. Et puis ensuite, deuxième partie sortie du bouchon, plus dure, plus sérieuse. C'est vraiment à l'endroit où le trafic de l'autoroute A7 rejoint le trafic de l'autoroute A49 du contournement de Valence. Et là, je me suis retrouvé déjà plusieurs fois à l'arrêt. Et la vitesse moyenne, elle descend à 20, 25, 30 km/h, pas plus. Donc il y avait pas mal de monde qui arrive. Le temps que ce trafic se mélange, que tout le monde reparte, apparemment, sur l'ensemble de la difficulté, on est à peu près une quinzaine de kilomètres de ralentissement quand même. Hein. Comptez 15, 20, un petit peu plus peut-être même maintenant hein, pour traverser cette difficulté, Loïc.
0: Merci Denis pour ces précisions concernant ce secteur le plus chargé de la vallée du Rhône. Dans l'autre sens, après l'Oriol au sud de Valence, il y a toujours un accident en cours. Une voiture à l'origine et un poids lourd. Le poids lourd qui empiète un peu sur la voie de droite. Le patrouilleur est sur place. Vous ne passez que sur la partie gauche de la chaussée. Enfin, plus au nord, si vous êtes dans la région lyonnaise, en transit entre le nord et le sud de Lyon pour aller vers la Méditerranée. Notez que vous traverserez 40 minutes de bouchons cumulés entre la traversée du tunnel sous Fourvière et le secteur au sud de l'agglomération lyonnaise entre Solèze et Vienne. Excellent voyage, bonne fin d'après-midi à toutes et à tous. Radio Vinci Autoroute qui vous accompagne en cette fin d'après-midi en musique, bien sûr, pour rejoindre 17h l'actualité avec la rédaction. Ensuite, un nouveau point trafic, bien sûr, si une évolution se fait sentir. Je reviens vers vous en temps réel. Voici Angèle avec le titre « Dis-le ». Let's go.

0: La route avec Angèle et le titre Dis-le à l'instant sur Radio Vinci Autoroute. Très bon voyage, bonne fin d'après-midi avec un trafic bien dense sur la route des vacances. Le vent également souffle fort à l'heure actuelle, risque incendie maximum du côté de 6 départements du pourtour méditerranéen, le Vaucluse, les Bouches-du-Rhône, le Gard, l'Hérault, l'Aude et les Pyrénées-Orientales. N'oubliez pas la règle d'or, pas de jet de mégots, de cigarettes par la fenêtre de votre véhicule. Ce geste est passible d'une sanction et d'une amende de 135 € et un seul mégot peut mettre le feu à la végétation. Donc pensez-y si vous comptez vous arrêter, c'est d'autant mieux pour marquer la pause à cigarette sur une aire de service où il y a des cendriers à votre disposition. Charlie Winston, Taylor Swift pour rejoindre 17h à l'actualité avec la rédaction. 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

0: Taylor Swift, à l'instant sur Radio Vinci Autoroute. Restez avec nous, bien sûr. L'info trafic revient dans deux minutes à présent, juste après le rappel de l'actualité en compagnie de la rédaction. 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
2: Bonjour à tous, c'est le premier grand week-end de départ de l'été. On approche des 1000 km de bouchons cumulés à travers tout le pays selon Bison Futé. Restez à l'écoute du 107.7, on reparle de vos conditions de circulation à la fin de ce flash. Et votre voyage s'annonce chaud ce week-end avec l'arrivée d'une nouvelle vague de chaleur. Deux départements, l'Hérault et les Pyrénées-Orientales, rebasculeront en vigilance orange canicule. Demain, une chaleur qui ferait craindre toujours plus d'incendies. Près d'Avignon, 1000 hectares de végétation ont brûlé dans un feu qui menace un site pharmaceutique Sanofi à proximité. Et à la frontière de l'Aude et de l'Hérault, l'incendie qui a détruit plus de 900 hectares de végétation dans la région du Minervois ne progresse plus, selon Laurent Nunez. Le ministre de l'Intérieur se dit très inquiet toutefois pour cette saison estivale. Et alors que la grande boucle s'élancera demain de Barcelone, Laurent Nunez a également dit au préfet qu'ils pourront à titre exceptionnel annuler une étape du Tour de France, et ce en cas de vigilance rouge canicule ou de saturation des capacités hospitalières. On en vient au sport avec la Coupe du Monde de football et les derniers 16e de finale ce vendredi. Dès 20h, nous aurons Australie-Égypte avant un choc des extrêmes entre la tenante du titre, l'Argentine, face au petit poussé du Cap-Vert. Ce sera à minuit. Dans la nuit, enfin, il y aura Colombie-Ghana. C'est la fin de ce flash. Le retour à l'infotrafic en région dans une poignée de secondes, juste après la météo.
0: Merci, la météo avec le vent toujours bien présent autour de la Méditerranée, Mistral et Tramontane avec des rafales jusqu'à 70 km/h, risque incendie élevé, sévère, même vigilance rouge maintenue sur plusieurs départements du sud-est et notamment du pourtour méditerranéen. Les Bouches-du-Rhône qui sont concernées, le Gard, le Vaucluse, les Hauts, l'Aude et les Pyrénées-Orientales. Demain, les prévisions avec le soleil qui dominera, un côté ciel largement du matin au soir, encore du vent à 70 km/h en rafale sur le Languedoc-Roussillon et en vallée du Rhône, risque incendie sévère maintenu sur le Gard, l'Aude et les Pyrénées-Orientales. Vigilance orange sur les autres départements autour de la Méditerranée avec un risque incendie extrêmement élevé en raison aussi de la chaleur, puisqu'à partir de demain midi, deux départements rebasculeront en vigilance orange canicule, l'Hérault et les Pyrénées-Orientales. Les températures en témoignent, les minimales avec tout simplement 20 à 25 degrés autour de la Méditerranée dès les premières heures du jour. Ailleurs, 9 à 19 degrés, puis les maximales sur le sud-est. Il fera sous abri 33 à Lyon, 35 à Marseille, 36 à Perpignan, jusqu'à 38 à Montpellier. Puis dimanche, soleil et chaleur encore au programme avec des maximales autour de la Méditerranée qui vont flirter avec les 40 degrés.
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0: Et le trafic en cette fin d'après-midi est de plus en plus chargé et perturbé en raison d'accidents, notamment en Occitanie avec deux zones d'accidents sur la 61 en direction de la Méditerranée pour vous qui arrivez de Toulouse à l'ouest de Carcassonne.

0: Essonne. Déjà 10 minutes de bouchon à Brame, la sortie 22, 10 minutes un quart d'heure suite à un accident a priori. Sur voie de gauche, dernière information, kilomètre 305, vous ne passez que sur la voie de droite, ce qui explique ce bouchon déjà de 2 km dans cette zone sur la 61 en direction de Montpellier. Vous passez ensuite Carcassonne et vous arrivez dans un bouchon de 40 minutes après Carcassonne Est à la sortie numéro 24. Dernière sortie avant le bouchon, puisqu'il y a un accident qui s'est produit sur voie de gauche, là aussi au kilomètre 356, deux voitures à l'origine impliquées, une a été évacuée, la seconde au kilomètre 356 qui est en train d'être prise en charge par le dépanneur, le patrouilleur est en protection. Vous ne passez que sur la voie de droite là aussi, mais au vu du volume de trafic qui arrive de Toulouse, eh bien ça donne une dizaine de kilomètres de bouchons et 40 minutes pour traverser toute la zone avant de continuer votre voyage. D'autres événements le long de votre parcours et notamment notre accident signalé à l'instant pour vous qui circulez sur la 9 dans la région de Béziers en direction de Barcelone, a priori sur la bande d'arrêt d'urgence avec une voiture et un poids lourd impliqués à l'origine au kilomètre 171. Donc anticipez bien si vous abordez à l'heure actuelle la zone. Restez bien sur la voie de gauche, les voies les plus à gauche puisque la voie de droite est neutralisée. D'autres informations le long de votre parcours. Alors côté Occitanie, plus à l'est, vous avez des bouchons liés au fort trafic de ce début de vacances pour certains d'entre vous, notamment à Nîmes sur la liaison entre A54 et autoroute A9 pour vous qui arrivez d'Arles pour rejoindre la 9 direction Barcelone, avec 10 minutes de bouchons sur 2-3 km après Nîmes-Garon la sortie 2, puis ensuite une dizaine de kilomètres de ralentissement sur la 9 entre Nîmes et Montpellier en direction de Barcelone, notamment dans le secteur de Galargues et de Lunel. Pas de temps de parcours significatif, mais beaucoup de monde sur les trois voies de circulation, ne serrez pas de trop près bien sûr le véhicule qui vous précède. Si vous êtes plus à l'est, côté Camargue justement, si vous traversez Arles en direction de Nîmes, 10 minutes de bouchon sur la Nationale 113, et puis plus à l'est en Provence, jusqu'ici épargné par les difficultés qui se font un petit peu plus présentes, notamment au sud de Salon de Provence, une fois passé la barrière de péage de Lançon, 10 minutes de bouchon suite à un accident sur voie de gauche, une voiture accidentée au kilomètre 243, le patrouilleur sur place, ne passait que sur les deux voies les plus à droite, et ensuite pour rayonner sur Aix-en-Provence ou sur Marseille, 10 minutes de bouchon sur l'autoroute A8 dans la traversée d'Aix-en-Provence ou sur l'autoroute A7 entre Vitrolles et les Pennes Mirabeau au nord de Marseille. Au-delà du pourtour méditerranéen, plus au nord si vous êtes en vallée du Rhône, la traversée de Valence reste le point le plus difficile sur la 7 en direction de Marseille, avec 20 minutes de bouchon sur une quinzaine de kilomètres entre les sorties 14 et 16 entre Bourg-lès-Valence et Loriol, puisque le trafic qui arrive de Lyon est rejoint par le trafic qui arrive du contournement de Valence, et du coup tout le monde se rejoint au même endroit, ce qui donne ces bouchons un quart d'heure, 20 minutes, selon les toutes dernières informations pour passer la zone. Et puis si vous êtes un petit peu plus au nord, notez qu'en région lyonnaise, vous aurez du monde dans les deux sens de circulation au tunnel sous Fourvière, 20 minutes de bouchon à chaque fois. Et puis pour quitter Lyon par le sud et la 7 nord depuis Solès pour rejoindre Vienne, un quart d'heure, 20 minutes également de bouchon sur une dizaine de kilomètres entre les sorties 7 et 9 en direction de la Méditerranée. Puis si vous contournez Lyon par l'est, 10 minutes, un quart d'heure à Saint-Priest pour passer les bouchons sur 5-6 km sur la 46 en direction de Paris. Une dernière information qui me parvient et je vous la délivre pour vous qui nous écoutez. Sur le nord-ouest de Lyon, sur la 89 en direction de Clermont-Ferrand, avec le fourgon accidenté qui a été évacué, reste le patrouilleur sur place, kilomètre 511. Après Tara au centre, la sortie 34, vous ne passez que sur les deux voies les plus à gauche. Et puis beaucoup plus au sud, du côté de Romoulin, à l'est de Nîmes, en direction de Barcelone sur la 9. Des morceaux de pneus peuvent vous gêner sur les voies, le kilomètre 30 est votre repère.
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0: La capuche d'Elena à l'instant sur le 107.7. Il parcourt la vallée du Rhône à vos côtés, bien sûr, pour suivre l'état des lieux du trafic en cette journée de départ pour les premiers départs estivaux, notamment du côté de la Méditerranée sur la 7. Beaucoup de monde dans la région de Valence. On voit ça avec lui, Denis Costa, à bord de la voiture Trafic Radio Vinci Autoroute. Il nous fera le point juste après ces quelques messages. Restez avec nous.
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0: Les principales tendances du trafic, on y reviendra en détail tout à l'heure à 17h30. Mais sachez, avant de parler de la vallée du Rhône avec notre homme de terrain, Denis Costa, à bord de la voiture Trafic Radio Vinci Autoroute, qu'il y a des accidents qui génèrent des bouchons. Alors la bonne nouvelle, ça se passe sur l'ouest Occitanie, sur la 61, l'axe Toulouse, vers la Méditerranée, vers Montpellier notamment. Eh bien, il y a un accident qui est terminé, celui après Carcassonne-Est, la sortie 24, où vous êtes à l'arrêt sur une dizaine de kilomètres derrière. Depuis tout à l'heure, sur la voie de gauche, deux voitures étaient accidentées. Kilomètre 356, eh bien l'accident est terminé, les dépanneurs étaient intervenus, et vous repassez de nouveau sur deux voies, ce qui va libérer le bouchon dans les prochaines minutes. Mais pour l'instant, vous ne sentez peut-être pas l'évolution du trafic et le retour sur deux voies. Mais ça ne saurait tarder, quoi qu'il en soit. Bon courage si vous êtes dans ce bouchon. En revanche, il y a un autre accident qui est en cours. Après Bram, la sortie 22, à l'ouest cette fois de Carcassonne, avec deux voitures confirmées accidentées sur voie de gauche, ne passez que sur la partie droite de la chaussée, kilomètre 305, et vous avez déjà 20 à 30 minutes de bouchon également. Donc dernière sortir dans le bouchon, c'est Bram, la sortie numéro 22. Ailleurs sur l'Occitanie, ça se passe relativement bien le long de votre parcours, même s'il y a des ralentissements, bien sûr, hein, ponctuels du côté de Nîmes, notamment au bout de la 54 avant de passer sur la 9, 5 à 10 minutes de bouchon, 5 à 10 minutes de retenue sur une dizaine de kilomètres en cumulé entre Nîmes et Montpellier en direction de Barcelone. Mais pour la période, on a passé les grosses difficultés. En milieu d'après-midi, il y a eu un accident, notamment à Nîmes, qui a gêné, mais on a passé ces difficultés. Maintenant, il y a un trafic très dense, mais il n'y a plus de grosses difficultés en cours. En revanche, pour traverser Arles, si vous arrivez de la Provence sur la Nationale 113 en direction de Nîmes, 10 minutes de bouchon. Et puis 10 minutes, c'est vraiment le temps qu'il faut retenir, hein, pour passer un bouchon au sud de Salon de Provence en direction de Marseille ou d'Aix-en-Provence sur la 7, après la grande barrière de péage de Lançon, suite à un accident sur voie de gauche, kilomètre 243, vous ne passez que sur les deux voies les plus à droite. Et puis la traversée d'Aix-en-Provence sur le nord de Marseille, là aussi, vous comptez 10 minutes, un quart d'heure maximum pour passer les difficultés. La vallée du Rhône, à présent, avec notre homme de terrain, à bord de la voiture trafic Radio Vinci Autoroute, Denis Costa, dans la région de Valence, là où le trafic se concentre finalement en direction de la Méditerranée.
2: Exactement, alors j'ai laissé ma voiture trafic se reposer quelques instants et je suis parti me dégourdir un petit peu les jambes, parce que deux heures, ça la pause, c'est comme ça. Donc je suis au niveau de l'Oriole et ça m'a donné le temps, enfin j'ai pu traverser comme ça la principale difficulté du moment, hein, c'est-à-dire la traversée de Valence. C'est qui est intéressant, en plus de ce que je vous disais tout à l'heure. Donc en gros 15-20 minutes pour traverser cette difficulté, un petit peu plus. Sauf que après on revient jamais à 130, après on reste à 90-100, il y a quand même pas mal de trafic. Il y a pas vraiment la place de rouler vite dans cette portion-là située donc au sud de Valence. Trafic très dense, hein, donc tout le trafic qui s'est additionné à toutes les personnes qui arrivent de la 7, eh bien ça donne voilà, ce trafic dense. Attention, hein, c'est pas un bouchon, ça veut pas dire que vous allez passer 3 heures à l'arrêt. Ça veut dire qu'il va falloir faire attention, garder vos distances, garder une vitesse modérée, parce qu'il n'y a pas la place habituelle qu'on peut avoir sur l'autoroute A7. Il faut partager la route ce premier week-end, ce premier vendredi, ce départ en vacances. C'est aussi un jour où il y a à la fois des personnes qui travaillent et des personnes qui partent en vacances avec leur coffre de toit, leur caravane, mais il y a aussi des camions. Donc il faut que tout le monde se laisse passer. Voilà, soyez zen, c'est les vacances.
0: Partageons la route. Merci Denis Costa, bord de la voiture trafic à Radio Vinci Autoroute. Vous revenez dans une petite demi-heure pour suivre l'évolution de la situation. Dernier mot du côté de la région lyonnaise, pas de changement, hein, avec 20 minutes, ce sont les bouchons les plus importants à traverser de part et d'autre du tunnel sous Fourvière, et puis en sortie de l'agglomération lyonnaise sur la 7 en direction de Marseille entre Solèze et Vienne. Très bon voyage à toutes et à tous. Vous n'oubliez pas la règle d'or, on ne jette pas son mégot de cigarette par la fenêtre de son véhicule avec un risque incendie maximum autour de la Méditerranée. 6 départements en vigilance rouge aujourd'hui, notamment le Vaucluse, des Bouches-du-Rhône, le Gard, l'Hérault, l'Aude et les Pyrénées-Orientales. Donc vous arrêtez sur une aire de service pour marquer la pause cigarette. Ça vous permettra de marquer une pause tout simplement, surtout si vous faites un long trajet aujourd'hui. Katsai en musique avant Étienne Dao.

0: Étienne Dao avec Révolution à l'instant sur le 107.7. Retour au trafic dans quelques instants avec un nouveau point complet autour de la Méditerranée, en vallée du Rhône également, en région lyonnaise avec beaucoup de monde, plus de 1000 km de bouchons à 17h30 pour ses premiers départs en vacances en ce début de mois de juillet. Juste avant de retrouver un point trafic, le saviez-vous, pour recharger votre voiture électrique, vous pouvez le faire sur toutes les aires de service, celles avec boutique, mais aussi sur certaines aires de repos. Elles sont signalées dès l'autoroute par le logo voiture électrique sur les panneaux. Les jours de forte affluence, comme aujourd'hui, évitez de recharger votre véhicule, notamment à la mi-journée. C'est le moment où les bornes sont les plus sollicitées, également en fin de journée. Et lors de votre recharge, ne dépassez pas les 80% afin de libérer la borne plus rapidement. Mieux vaut des recharges plus courtes, mais plus fréquentes.
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0: Il est 17h30 et on revient sur toutes vos conditions de circulation avec de nombreux événements le long de votre parcours, des bouchons, des accidents. Et le dernier en date, ça se passe au sud de Montélimar. Vous êtes après Bolène sur la 7 en direction de Marseille. Un nouvel accident signalé, kilomètre 167. Pas plus d'infos pour le moment. Peut-être de la gêne à votre passage dans ce secteur assez fréquenté. Juste avant de choisir votre route, soit vous prenez vers l'autoroute A9 et Barcelone, soit vous continuez sur la 7 en direction de Marseille. Avant d'arriver peut-être sur cette zone d'accidents, eh bien d'autres difficultés vous attendent. En vallée du Rhône, un petit peu plus au nord, en particulier dans la traversée de Valence, avec un quart d'heure, 20 minutes de ralentissement cumulé entre les sorties 14 et 16 de l'autoroute A7 en direction du sud, avec deux flux de trafic qui se rejoignent dans cette zone stratégique. de la vallée du Rhône, vous qui arrivez de Lyon, vous qui arrivez du contournement de Valence sur la Nationale 7, au-delà du réseau Vinci Autoroute. Si vous êtes un petit peu plus au nord, en région lyonnaise, rappelez-vous qu'il y a toujours des bouchons de part et d'autre du tunnel sous Fourvière, et pour quitter l'agglomération lyonnaise en direction du sud, chaque fois un quart d'heure, 20 minutes pour passer les principales difficultés. Ça c'est pour la vallée du Rhône, l'autoroute A7 en direction de Marseille, en direction de Lyon. Notez que ça se passe relativement bien, alors ça peut être un petit peu dense entre Orange et Valence, mais dans une moindre mesure par rapport à l'autre sens de circulation. Plus au sud, autour de la Méditerranée, l'accident est terminé du côté de Lançon de Provence, au sud de Salon, sur la 7 en direction de Marseille. Il y avait un quart d'heure de bouchon qui va se résorber puisque vous repassez sur trois voies au kilomètre 243. Ensuite, la traversée d'Aix-en-Provence ou le nord de Marseille, à chaque fois 10 minutes de ralentissement au programme. Si vous quittez la Provence et rejoignez la Camargue sur la Nationale 113 à Arles en direction de Nîmes à Montpellier, au-delà de Saint-Martin-de-Croix, un quart d'heure, 20 minutes de bouchon au programme sur une dizaine de kilomètres, et puis 5 minutes de ralentissement au bout de la 54 avant de rejoindre l'autoroute A9 après Nîmes Centre, la sortie 1. Sur la 9, vous rejoignez, vous qui arrivez de la 54, le trafic qui arrive de Lyon en direction de Barcelone entre Nîmes et Montpellier, avec une dizaine de kilomètres de ralentissement entre les sorties 25 et 27. Et puis dans le secteur de Béziers, vous êtes dans un bouchon également, toujours sur la 9 en direction de Barcelone, 5 minutes après Béziers-Ouest, à la sortie numéro 36. Conséquence tout simplement d'un poids lourd en panne sur voie de droite, et dépannage qui se poursuit, vous ne passez que sur les deux voies les plus à gauche au kilomètre 171. On termine ce point trafic avec des informations sur la 61, où le trafic est perturbé à cause d'accidents en cours ou terminés. Accident en cours du côté de Bram à l'ouest de Carcassonne. Une demi-heure de bouchon en ce moment sur l'autoroute A61 en direction de Montpellier. Bouchon qui démarre désormais avant la sortie numéro 21 sur 5 à 6 kilomètres. Bouchon consécutif à un accident sur voie de gauche au kilomètre 305 impliquant plusieurs véhicules, deux véhicules accidentés. Vous ne passez que sur la partie droite de la chaussée. La patrouille est attendue sur place. Le dépanneur également, les forces de l'ordre aussi. Donc vous comptez une bonne demi-heure pour traverser cette zone. Dernière sortie avant le bouchon désormais, c'est Villefranche-de-Lauragais, la sortie numéro 21. Et puis si vous êtes plus à l'est, bouchon qui persiste, conséquence d'un accident désormais terminé après Carcassonne-Est à la sortie 24 en direction de Montpellier. Vous avez encore 10 minutes, un quart d'heure pour passer une dizaine de kilomètres de trafic dense. Un accident s'était produit là aussi sur voie de gauche, mais il est désormais terminé. Voilà pour les toutes dernières évolutions côté trafic en cette fin d'après-midi, 17h33.
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0: C'est une interview événement que je vous propose dans un instant en ce premier jour des vacances scolaires. Le ministre des Transports s'est déplacé sur le réseau autoroutier aux portes de Paris à la rencontre des vacanciers automobilistes. Vanessa Monsonner qui a parcouru quelques kilomètres à ses côtés sur l'autoroute A10 pour le 177 et a recueilli son témoignage que je vous propose de retrouver juste après la musique de Joué Douette Filet. Voici Rihanna.

0: La route en musique avec Joé Douette filet sur le 107.7. Confirmation de cet incendie, départ de feu de végétation sur l'autoroute A9. Vous êtes dans la région de Béziers au kilomètre 164. Gros dégagement de fumée avec une visibilité réduite entre Béziers et Agde au kilomètre donc 164 de l'autoroute A9. Vous êtes concerné dans les deux sens de circulation. Anticipez bien si vous arrivez dans cette zone. Aujourd'hui, risque maximum autour de la Méditerranée. 6 départements sont en risque sévère. Vigilance rouge, le département de l'Hérault, mais également l'Aude, les Pyrénées-Orientales, le Gard, le Vaucluse et les Bouches-du-Rhône. Rappelez-vous qu'un seul mégot de cigarette jeté par la fenêtre de votre véhicule peut mettre le feu à la végétation et peut brûler de nombreux hectares. Donc, rappelez-vous, un geste à proscrire absolument, le jet de mégot. Vous n'oubliez pas, vous marquez la pause sur une aire de service pour marquer votre pause cigarette. Nous aurons l'occasion d'en reparler régulièrement sur cette antenne.
1: Et oui, l'heure des premiers départs en vacances a sonné. Alors évidemment, le 107.7 est sur la route avec vous. Et pour ce premier gros week-end de l'été, nous avons le plaisir d'accueillir Monsieur le ministre des Transports qui nous fait l'honneur de rouler quelques kilomètres avec nous. Plutôt, c'est nous qui roulons quelques kilomètres avec lui. Philippe Tabarot, bonjour.
2: Bonjour.
1: Merci vraiment d'être avec nous. Vous avez tenu à être sur l'autoroute cet après-midi, sur les premiers kilomètres du réseau Vinci Autoroute après Paris. Un réseau que vont emprunter de très nombreux vacanciers dans les jours et semaines à venir. Pourquoi était-ce un rendez-vous important? Quelle est la raison de votre venue ici aujourd'hui?
2: Écoutez, vérifiez que tout se passe bien quelque part, puisque vous l'avez dit, c'est le premier week-end de grand départ en vacances pour ceux qui ont la possibilité d'en prendre. C'est environ 5 à 8 millions de personnes qui, pendant ces gros week-ends, vont utiliser nos autoroutes. Bien sûr, c'est l'occasion de rappeler un certain nombre de conseils habituels que vous connaissez, que vous rappelez régulièrement pour vos ondes, mais je dirais dans cette période que connaît notre pays, notamment avec des épisodes à répétition de canicule, je pense que ces conseils sont plus d'actualité que jamais.
1: Évidemment, il faut aussi en appeler à la responsabilité de chacun, parce que la canicule, elle fatigue aussi les organismes. Il faut donc choisir ces moments de trajet. Et puis, il y a quelque chose aussi autour de la voiture. On a vu beaucoup plus d'éclatements de pneus, par exemple, que d'habitude dans le précédent épisode.
2: Tout à fait. En gros, en moyenne, les chiffres sur les éclatements de pneus sont de 1200. Sur le dernier épisode, ils ont été de 2700. Donc, on le voit, il y a des interventions plus nombreuses des équipes, en l'occurrence de Vinci, ou sur le réseau national non concédé des équipes de la DIR. Et là, si je peux passer un premier message, c'est vraiment de demander aux automobilistes à chaque fois qu'on leur demande de ralentir à travers les différents panneaux d'information, à travers ce qu'ils peuvent entendre sur votre antenne, de le faire, parce qu'il y a des vies en jeu, parce qu'il y a des personnes qui travaillent pour nous dans des conditions difficiles pour sécuriser des périmètres, et qu'il y a malheureusement encore trop d'accidents, et des accidents qui sont souvent mortels, en dehors bien sûr des accidents matériels. Donc je tiens à le dire, et s'il y a peut-être un message à faire passer, pour moi le plus important, c'est celui-ci.
1: Et oui, tous ces gens qui travaillent sur les routes pour le confort et la sécurité de chacun, qu'ils soient dépanneurs, forces de l'ordre, intervenant en effet sur route et autoroute, il faut faire attention à eux. C'est notamment le respect de la règle du corridor de sécurité, et c'est une règle qui est inscrite au code de la route, hein, donc au-delà du bon sens et de la responsabilité, de toute façon c'est une règle à respecter.
2: Oui, on voit que beaucoup d'automobilistes malheureusement quelquefois ne la respectent pas, et avouent ne pas la respecter. On l'a vu à travers différentes enquêtes d'opinion, et les patrouilleurs, les forces de l'ordre veulent intervenir le plus rapidement possible, et c'est dans l'intérêt bien sûr des personnes qui sont en détresse et qui en ont besoin, mais il ne faut pas qu'elles se mettent en difficulté, en danger, et surtout que nous, les automobilistes, nous ne les mettions pas en danger.
1: Monsieur le ministre, merci beaucoup, merci d'avoir fait ces quelques kilomètres avec nous, et évidemment, ces conseils, les vôtres, seront régulièrement rappelés aux automobilistes qui nous écoutent. Merci.
2: Merci pour votre invitation.
0: Et voilà, interview événement avec Philippe Tabarot, le ministre des Transports, qui nous accompagne sur le 107.7 sur l'autoroute A10. Et une nouvelle information d'importance. On parlait de cet incendie du côté de l'autoroute A9 dans la région de Béziers en direction de Barcelone. Sachez que l'autoroute est coupée à la circulation. Donc la circulation ne passe plus en direction donc de Barcelone, en direction du sud. Suite à ce dégagement de fumée très important, la circulation qui a été interrompue par les services de sécurité, les forces de l'ordre, ça vous concerne après la jonction des autoroutes A9 et A75 dans cette région de Béziers. Donc, comment faire pour éviter ce secteur? Eh bien, tout simplement, vous arrivez de Montpellier, vous arrivez de Lyon, vous contournez cet événement en prenant l'autoroute A75 en direction de Millau et Clermont-Ferrand. Vous sortez du côté de Béziers, la première sortie après la barrière de péage de Béziers-Cabrials pour emprunter la rocade de Béziers, le contournement de Béziers. Ainsi, vous reprenez l'autoroute une fois passé ce secteur à Béziers-Ouest pour reprendre ensuite l'autoroute en direction de Barcelone. Nous reviendrons sur cette information comme sur l'ensemble, bien sûr, de vos conditions de circulation. Ça sera dans les prochaines minutes. Restez avec nous.

0: Tame Impala à l'instant sur le 107.7. Restez avec nous, hein. Je vous rappelle l'information principale en cette fin de journée. Suite à un départ de feu dans la végétation, l'autoroute A9 est coupée à la circulation dans la région de Béziers, donc en direction de Barcelone. La circulation a été interrompue par les forces de l'ordre pour faciliter l'intervention des pompiers qui se rendent sur les lieux au kilomètre 164. On en reparle bien sûr juste après ça.
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9: Nous allons nous intéresser en détail sur la situation du côté de Béziers où je vous rappelle, c'est l'information principale de cette fin de journée. L'autoroute A9 coupée à la circulation pour l'instant en direction de Barcelone suite à un départ de feu de végétation à proximité de l'autoroute avec un gros dégagement de fumée. Donc en direction de Barcelone, mais désormais également en direction de Lyon. L'autoroute est coupée à la circulation avec ce gros dégagement de fumée qui traverse les voies de circulation. L'autoroute est coupée. Je l'apprends, c'est une nouvelle information, donc une évolution majeure dans ce secteur. L'autoroute est désormais coupée dans les deux sens de circulation, l'autoroute A9 dans cette région de Béziers, en direction de Lyon, en direction de Barcelone. Donc secteur à éviter, quoi qu'il en soit, d'ores et déjà, vous arrivez de Barcelone, de Toulouse, vous arrivez également de Lyon, de Montpellier, évitez la zone avec ce nouveau départ de feu important dans la végétation et la conséquence directe, c'est que l'autoroute est coupée dans les deux sens. Rappelez-vous que si vous arrivez de Montpellier ou de Lyon, vous avez toujours la possibilité d'éviter le secteur. Si vous arrivez donc de Montpellier ou de Lyon, vous sortez au niveau de l'autoroute A75, vous empruntez la direction de Millau et Clermont-Ferrand, vous prenez ensuite le contournement, la rocade de Béziers, pour ensuite reprendre l'autoroute un petit peu plus au sud, en direction de Barcelone. Voilà pour cette évolution. Vous êtes à l'arrêt complètement dans les deux sens de circulation dans cette zone. Pas d'autre évolution pour l'instant. Priorité au secours avec l'intervention des forces de l'ordre également qui encadrent cette opération et cette coupure de l'autoroute A9. Nous aurons l'occasion d'y revenir régulièrement sur cette antenne, bien sûr. Le reste de l'infotrafic avec d'autres informations sur la route des vacances. Vous êtes très nombreux en ce vendredi 3 juillet, notamment sur la 61 à l'ouest de Carcassonne en direction de Montpellier, avec 30 minutes de bouchon sur 5 à 6 km suite à un accident sur voie de gauche au kilomètre 305. Vous ne passez que sur la voie de droite après Bram, la sortie numéro 22. Au-delà de l'Occitanie, plus à l'est, vous circulez du côté de la Provence. Le trafic qui est un petit peu plus calme, des bouchons, mais classique pour la période en ce vendredi soir, notamment Aix-en-Provence, Marseille, pas plus de 10 minutes de retenue. Du monde aussi, si vous êtes sur l'autoroute A7 dans la région d'Orange, au nord d'Avignon, 20 minutes de bouchons suite à un accident en cours au kilomètre 167. Vous avez deux voitures sur voie de droite accidentées après Orange Centre, la sortie numéro 21. Vous ne passez que sur les voies les plus à gauche et comme il y a beaucoup de trafic qui arrive de la vallée du Rhône, vous avez déjà 20 minutes de retenue. Et puis, en vallée du Rhône, rappelez-vous qu'il y a d'autres ralentissements, mais plus classiques pour la période. Un quart d'heure, 20 minutes pour traverser Valence en direction de Marseille. Enfin, en région lyonnaise, vous comptez maximum 20 minutes pour passer les perturbations en transit depuis Lyon vers la Méditerranée. Allez, bonne route. Bon courage si vous êtes dans ces difficultés. À l'arrêt actuellement dans les deux sens de circulation sur l'autoroute A9 suite à ce départ de feu important. Gros panache de fumée au-dessus des voies de circulation. C'est pour ça, par mesure de sécurité, que l'autoroute est coupée. L'autoroute A9 dans les deux sens à Béziers en direction de Lyon, en direction de Barcelone. On en reparle régulièrement.

0: Pascal Obispo Icard, le titre vient sur le 107.7. La circulation arrêtée dans les deux sens sur l'autoroute A9 dans la région de Béziers, conséquence de ce feu qui a pris à proximité de la végétation. Gros dégagement de fumée. Les forces de l'ordre, les services de secours qui sont mobilisés dans ce secteur, dans chaque sens, un long bouchon est en train de se former. Vous êtes totalement à l'arrêt, mais priorité évidemment au secours. Priorité à votre sécurité, circulation qui a été arrêtée bien sûr pour faciliter l'intervention des services de secours. À l'heure actuelle, pas d'autre alternative pour vous qui êtes à l'arrière directement de l'événement dans les bouchons pour l'instant que de patienter. Vous n'êtes pas encore dans la zone, il faut absolument éviter le secteur en arrivant de Toulouse, de Barcelone si vous êtes sur la 9 en direction de Lyon et en arrivant de Montpellier ou de Lyon si vous êtes en provenance donc de Lyon en direction de Barcelone. On reparle de tout ça, toutes vos conditions de circulation avec cet événement majeur en cette fin de journée. Ça arrive juste après la musique de Pat Benatar et l'actualité à 18h avec la rédaction.
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0: Pat Benatar à l'instant sur le 107.7. Je vous rappelle l'information principale de ce début de soirée. L'autoroute A9 coupée dans les deux sens de circulation suite à un départ de feu dans la région de Béziers, kilomètre 164. Gros panache de fumée. Information sur laquelle nous reviendrons dans un instant. 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
2: Bonsoir à tous. Coup d'envoi des vacances de l'été ce vendredi. Bison Futé nous informe que le cap des 1000 km de bouchons cumulés dans l'Hexagone a été franchi. On reparle de vos conditions de circulation en région dans un instant. Ce premier week-end du mois de juillet est aussi marqué par l'arrivée d'une nouvelle canicule, la troisième depuis la fin du mois de mai, avec des températures qui dépasseront localement les 36 degrés à l'ombre sur la moitié sud demain. Météo France placera deux départements, l'Hérault et les Pyrénées-Orientales, en vigilance orange. En parallèle, surveillez aussi la météo des forêts. Une quinzaine de départements sont en alerte, dont 6 au niveau rouge au sud de l'Hexagone, notamment l'Aude et l'Hérault, là où l'incendie qui a détruit plus de 900 hectares de végétation dans la région du Ménervois ne progresse plus, selon Laurent Nunez, le ministre de l'Intérieur, l'a affirmé depuis les lieux de cet incendie. Autre vigilance de mise sur les plages du sud-ouest ce week-end. À partir d'aujourd'hui et jusqu'à dimanche inclus, le risque concernant les courants de baïne est au niveau maximal sur le littoral des Pyrénées-Atlantiques, des Landes, la Gironde et de la Charente-Maritime. Selon la préfecture de ces départements, durant ces trois jours, les courants seront forts et pourraient facilement entraîner les nageurs vers le large. On termine avec un mot de football et la Coupe du Monde. Les derniers 16e de finale sont programmés aujourd'hui. Au menu, Australie-Égypte à 20h avant Argentine-Cap-Vert à minuit et Colombie-Ghana dans le courant de cette nuit. On le rappelle, l'équipe de France jouera elle son 8e de finale demain soir à 23h, heure française face au Paraguay. C'est la fin de ce flash, restez à l'écoute, on reparle de trafic dans une poignée de secondes juste après la météo.
0: Les prévisions météo pour ce week-end, eh bien un petit peu comme aujourd'hui, avec du soleil qui va dominer largement demain du matin au soir, mais le vent sera toujours présent, Mistral, Tramontane à 60-70 km/h en rafale, du coup risque incendie extrêmement élevé, c'est le cas encore ce soir, avec plusieurs départements qui restent en vigilance maximum, vigilance rouge, feu de forêt, 6 départements du pourtour méditerranéen et un incendie en cours important du côté de Béziers, qui occasionne la coupure de l'autoroute A9. Nous y reviendrons. Demain, risque incendie sévère qui sera maintenu selon Météo France sur le Gard, l'Aude et les Pyrénées-Orientales, et vigilance orange sur les autres départements du pourtour méditerranéen, avec en plus un élément, la météo et surtout les températures qui vont remonter autour de la Méditerranée, avec notamment une vigilance orange canicule qui va se mettre en place à partir de demain midi sur l'Hérault et les Pyrénées-Orientales. Les minimales déjà le matin autour de la Méditerranée, 20 à 25 degrés, 9 à 19 en général ailleurs et sur le quart sud-est demain après-midi. 33 sous abri à Lyon, 35 à Marseille, 36 à Perpignan, jusqu'à 38 degrés du côté de Montpellier. Et puis dimanche, soleil chaleur encore au programme avec des maximales qui vont flirter avec les 40 degrés sur le pourtour méditerranéen.
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0: L'information principale en ce début de soirée, c'est la coupure de l'autoroute A9, conséquence d'un départ de feu dans la végétation dans la région de Béziers. Vous êtes en direction de Barcelone, vous êtes en direction de Lyon, vous êtes à l'arrêt complètement à l'arrière du kilomètre 164 entre Béziers-Ouest à la sortie 36 et Agde à la sortie numéro 34, tout simplement parce que les forces de l'ordre ont interrompu la circulation.

0: circulation par mesure de sécurité, gros dégagement de fumée, gros panache de fumée à l'heure actuelle dans cette zone, et pour éviter tout risque pour votre sécurité, la circulation qui est interrompue dans cette zone en direction de Lyon comme en direction de Barcelone. Alors il faut absolument éviter ce secteur, bien sûr, si vous n'êtes pas encore dans la zone à l'heure actuelle. Comment faire pour cela? Eh bien, si vous arrivez notamment de Lyon et de Montpellier, vous empruntez la bifurcation qui vous permet, depuis l'autoroute A9, de prendre la 75 en direction de Millau et de Clermont-Ferrand. Vous prenez ensuite la sortie Béziers Sud-Est pour emprunter le contournement de Béziers, la rocade de Béziers, et ainsi reprendre l'autoroute un petit peu plus au sud et ainsi éviter le secteur. Ça vous permettra donc de contourner les difficultés à l'heure actuelle, et ainsi ça vous permettra donc de poursuivre votre route tout simplement en direction de Barcelone. Donc secteur à absolument éviter, cette zone donc en direction de Barcelone comme en direction de Lyon, bien entendu. Là aussi, comment faire si vous arrivez de Barcelone, de Lyon et vous arrivez de Narbonne également, vous sortez à Béziers Ouest, à la sortie numéro 36, vous faites le chemin inverse, la rocade de Béziers, pour reprendre l'autoroute A75 puis l'autoroute A9, et ainsi vous continuez votre route en direction de Lyon. Voilà pour la situation à l'heure actuelle sur ce secteur de l'autoroute A9. Vous êtes directement à l'arrière de l'événement. Pour l'instant, pas d'autre solution que de patienter en ce moment, tout simplement parce que la priorité est donnée au secours. Les pompiers qui sont largement mobilisés, bien sûr, depuis plusieurs jours maintenant, sur cette zone du pourtour méditerranéen, impactée par de nombreux départs de feu. Le risque maximum, risque incendie et vigilance rouge d'actualité aujourd'hui sur le département de l'Hérault, mais pas que, sur tout le pourtour méditerranéen, entre les Bouches-du-Rhône et les Pyrénées-Orientales, en passant donc par l'Hérault, mais également le Gard, le Vaucluse, l'Aude, et qui sont également concernés aujourd'hui. Voilà pour la situation, et n'oubliez pas, bien sûr, encore une fois, le message de prévention, toujours d'actualité: ne jetez pas vos mégots de cigarettes par la fenêtre de votre véhicule. Un seul mégot peut mettre le feu à plusieurs hectares de végétation. Un seul mégot peut suffire. Donc prévoyez, anticipez, arrêtez-vous pour marquer votre pot cigarette sur une aire de service où des cendriers sont à votre disposition. Le reste du trafic au-delà de cette zone, sachez qu'à l'ouest de Montpellier, sur la 9, en direction de Barcelone, il y a quelques minutes de ralentissement en ce moment, 5 à 10 minutes. Trafic chargé pour quitter Montpellier ou pour arriver de Lyon ailleurs sur l'Occitanie. C'est surtout sur la 61 pour vous qui arrivez de Toulouse, avec un bouchon important après Villefranche-de-Lauragais, la sortie numéro 21 et Castelnaudary. Vous avez 3/4 d'heure de retenue suite à un accident qui est en cours sur la voie de gauche, avec deux véhicules impliqués. Vous ne passez que sur la voie de droite, 10 km de bouchon derrière. Dernière sortie, Castelnaudary, la sortie 21, avant d'emprunter le réseau secondaire pour contourner l'événement et reprendre l'autoroute du côté de Carcassonne. Pour l'instant, sur le réseau secondaire, ça se passe bien si vous empruntez cette sortie numéro 21 pour contourner l'événement un petit peu plus à l'est. Le reste de l'infotrafic, on va quitter l'Occitanie où les informations se multiplient dans cette zone, pour parler plus à l'est de la Provence où ça se passe relativement bien dans l'ensemble. Simplement 10 minutes de bouchon pour passer les zones d'Aix-en-Provence ou de Marseille. En revanche, si vous êtes au sud de la vallée du Rhône, du côté d'Orange, après Orange centre, la sortie 21, un accident s'est produit sur la partie droite de la chaussée. Vous ne passez que sur la partie gauche, 1/4 d'heure de bouchon derrière pour vous qui arrivez notamment de Bolène et de Orange Nord Piolenc après la sortie 20, avec 4 à 5 km de bouchons. Accident avec les services de sécurité et de secours qui sont présents sur les lieux. Ailleurs sur la vallée du Rhône, ça reste un petit peu plus calme, même si c'est un peu dense évidemment cette journée de départ en vacances. Du côté de Valence, une 10 km de ralentissement entre Valence et Montélimar en direction de Marseille, et puis plus au nord en région lyonnaise, c'est standard, hein, c'est classique pour un départ, pour une journée de départ en congé, notamment entre Lyon et le sud de Lyon. Vous avez une 40 minutes en cumulé, 20 minutes de bouchons dans la traversée du tunnel sous Fourvière, et 20 minutes pour quitter l'agglomération lyonnaise entre Solez et Vienne.
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0: Gaëtan Roussel, tout s'en va. Je vous rappelle l'information principale, la coupure de l'autoroute A9 dans la région de Béziers suite à un départ de feu dans la végétation avec les services de sécurité et de secours qui sont mobilisés avec de nombreux moyens qui sont amenés à se rendre sur place pour accéder à la zone et circonscrire ce départ de feu attisé par un vent violent. La tramontane qui souffle en rafale jusqu'à 70 km/h. Vous êtes à l'arrêt dans les deux sens de circulation dans ce secteur de Béziers. Les secours, évidemment, qui sont pleinement mobilisés dans cette zone, zone sur laquelle nous reviendrons, bien sûr, dans le prochain point trafic qui arrive dans moins de 3 minutes.
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0: 18h17, statu quo sur le front du trafic avec des hélicoptères bombardiers d'eau qui sont en train d'arroser la zone impactée par un incendie du côté de Béziers où l'autoroute est coupée, hein, je vous le rappelle, sur l'autoroute A9. En direction de Barcelone comme en direction de Lyon, vous êtes totalement à l'arrêt et vous le voyez peut-être dans le ciel, ces hélicoptères bombardiers d'eau qui sont mobilisés à l'heure actuelle, d'importants moyens, hein, qui sont mobilisés pour tenter de circonscrire cet incendie qui s'est déclaré il y a moins d'une demi-heure dans cette zone, avec donc des moyens au sol, des moyens dans les airs pour circonscrire l'incendie, pour vous permettre de reprendre votre route en attendant les services de secours qui gèrent le tempo de cette zone. Pour l'instant, vous êtes totalement à l'arrêt. Pas d'autre solution que de patienter en direction de Lyon, en direction de Barcelone, avec la coupure de cet axe A9 suite à cet incendie important du côté de Béziers. Le repère, le kilomètre 164, encadré évidemment notamment cette coupure par les forces de l'ordre aussi, hein, il faut le noter, qui sont pleinement mobilisées dans cette zone et les services de l'autoroute. Alors si vous n'êtes pas encore dans la zone, je vous rappelle qu'il faut absolument éviter le secteur hein, ce soir. Ne rejoignez pas cette région de Béziers sous peine de passer un long moment et un temps même indéterminé hein, en fonction de l'évolution de la situation sur place, dans des difficultés. Donc évitez le secteur. Je vous rappelle que si vous êtes déjà engagé sur l'autoroute A9 en direction de Barcelone à l'ouest de Montpellier, vous avez la possibilité d'éviter la zone en empruntant la bifurcation qui vous mène sur l'A75 en direction de Millau et de Clermont-Ferrand pour ensuite sortir au niveau de la sortie 64 de cet axe en 75, de prendre la rocade de Béziers et de rejoindre ensuite l'autoroute au niveau de Béziers-Ouest et ainsi reprendre votre chemin en direction de Barcelone. Et puis dans l'autre sens de circulation, vous qui arrivez de Narbonne, de Toulouse, de Barcelone, eh bien là aussi un long bouchon est en cours, mais sachez que vous avez toujours la possibilité eh bien, d'emprunter la sortie d'avant, notamment du côté de Narbonne-Est. Hein. N'hésitez pas à bien anticiper cette zone d'accident, cette zone plutôt d'incendie. Vous avez Narbonne-Est pour emprunter notamment le secteur de Coursans sur le réseau secondaire, la rocade de Narbonne, passer par la 6009 et ainsi rejoindre la rocade de Béziers pour ensuite retrouver la 75 puis l'autoroute A9 et continuer votre route en direction de Lyon. Voilà pour les alternatives à bien sûr emprunter pour éviter ce long secteur coupé de l'autoroute A9 suite à ce départ de feu de végétation dans un secteur où eh bien les vigilances ont été relevées hein, par Météo France. Je vous rappelle que c'est une vigilance rouge, feu de forêt sur 6 départements hein, du pourtour méditerranéen aujourd'hui. L'Hérault bien sûr, mais également le Gard, le Vaucluse, les Bouches-du-Rhône, l'Aude et les Pyrénées-Orientales qui sont concernés. Le reste de l'infotrafic au-delà de ces secteurs et évidemment sur l'autoroute A61 un petit peu plus à l'ouest, sur l'ouest Occitanie, il y a toujours cet événement, ce bouchon 20-30 minutes pour passer le secteur de Bram à l'ouest de Carcassonne, conséquence d'un accident qui a eu lieu tout à l'heure, mais l'accident est terminé désormais au kilomètre 305. Vous repassez sur deux voies, ce qui devrait libérer ce bouchon, mais il reste encore 4 à 5 kilomètres de retenue à prendre en compte pour vous qui quittez Toulouse vers la Méditerranée pour entamer votre week-end ou les vacances, pourquoi pas. Au-delà de l'Occitanie, notez que plus à l'est autour de la Méditerranée, côté Bouches-du-Rhône, côté Vaucluse, ça se passe plutôt bien côté trafic, hormis les bouchons classiques de début de soirée aux abords des grandes métropoles, la métropole d'Aix-Marseille, notamment sur la 8 ou l'autoroute A7. Et puis un accident qui génère un bouchon également au nord d'Avignon. Vous êtes sur l'autoroute A7 en direction de Marseille, toujours un quart d'heure, 20 minutes de retenue suite à un accident qui s'était produit tout à l'heure, mais j'apprends qu'il est terminé également. Ça, c'est plutôt une bonne nouvelle. Au kilomètre 167, après Orange Centre, la sortie 21, vous repassez sur l'ensemble des voies en direction du sud. Et puis, si vous êtes plus au nord, en vallée du Rhône, un mot sur rapidement hein, sur la situation du côté de l'autoroute A7 pour les départs en week-end ou en congé pour vous qui circulez à Valence, à Montélimar, avec notre homme de terrain à bord de la voiture à Trafic Radio Vinci Autoroute, Denis Costa. Denis, on en est où? Ça se passe plutôt bien quand même en vallée du Rhône. Hein.
10: Ça se passe bien pour un vendredi de départ en vacances, mais quand même à hein, vitesse en dessous de la moyenne. On est plutôt à 90-100 km/h pour les 40 derniers kilomètres que je viens de faire entre Valence et là je me trouve dans la région de Montélimar. Donc vous ne serez pas seul. Ça veut dire que il faut vraiment plus que jamais penser à se rabattre sur la voie de droite. Hein. Je vois encore beaucoup trop de personnes qui restent trop longtemps sur la voie du milieu et ça crée des coups de frein parce qu'il faut se décaler sur la voie la plus à gauche, puis revenir sur la voie du milieu, voire sur la voie de droite. Donc vraiment pensez-y, partagez bien la route et revenez le plus souvent possible sur la voie de droite.
0: Merci Denis Costa à bord de la voiture Trafic Radio Vinci Autoroute en vallée du Rhône. Et pour terminer, un mot concernant le secteur de Lyon où ça n'a pas évolué de manière significative. Hein, des bouchons de part et d'autre du tunnel sous Fourvière et au sud de Lyon en direction de Marseille avec une vingtaine de minutes à chaque fois pour passer les perturbations. On termine ce point trafic avec un rappel, la coupure de l'autoroute A9 à Béziers suite à ce départ de feu, cet incendie important. Les forces de l'ordre sont présentes sur place. Les pompiers sont également mobilisés avec des moyens au sol, des moyens aériens avec des hélicoptères bombardiers d'eau qui sont en train d'effectuer des rotations dans le ciel. Vous les voyez peut-être. Eh bien, sachez que les forces de l'ordre et les services de secours sont pleinement mobilisés au niveau de cet événement. Pour l'heure, pas de changement. La coupure de l'autoroute A9 reste effective dans les deux sens de circulation.
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0: Merci de faire la route avec nous, la musique avec T.Y.O. avant un nouveau point trafic complet. Je vous rappelle que l'autoroute A9 est toujours coupée à la circulation en ce moment dans les 200 secteurs à éviter entre Béziers-Ouest et Agde, avec bien des moyens humains importants mis en place par les pompiers pour éviter et pour prendre en charge cet incendie, avec notamment des canadaires qui sont également sur place en plus des hélicoptères bombardiers d'eau et qui sont en train d'effectuer des rotations dans le ciel. Donc incendie qui est en train d'être prise en charge par les pompiers.

0: Vous êtes à l'arrêt depuis plusieurs dizaines de minutes suite à cet incendie dans la région de Béziers. L'autoroute A9 est coupée à la circulation en direction de Lyon, en direction de Barcelone, avec les rotations des Canadairs dans le ciel pour circonscrire cet incendie. Donc pour l'heure, circulation toujours à l'arrêt. On en reparle dans le prochain point trafic qui arrive dans moins de 5 minutes.
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0: 18h30, nous revenons en détail sur l'information principale de ce début de soirée. Depuis plusieurs dizaines de minutes, l'autoroute A9 coupée à la circulation dans la région de Béziers suite à un départ de feu important dans la végétation au kilomètre 164. Entre Béziers-Ouest à la sortie 36 et Agde à la sortie numéro 34, avec la circulation qui est interrompue en direction de Barcelone comme en direction de Lyon, avec toujours les pompiers mobilisés au sol, mobilisés également dans les airs. Vous avez vu plusieurs Canadairs qui effectuent des rotations dans les airs pour circonscrire cet incendie. Donc pour l'heure, statu quo, pas de changement. Vous êtes toujours complètement à l'arrêt. Je sais que c'est difficile, en plus sous la chaleur, en ce début de soirée, en ce vendredi 3 juillet, plusieurs kilomètres de bouchons en direction de Lyon, en direction de Barcelone. Mais pour l'heure, pas d'autres évolutions en ce qui concerne le trafic dans cette zone. Vous êtes dans l'obligation bien de patienter dans ce secteur en attendant la fin d'intervention des pompiers qui sont les maîtres du temps dans ce genre d'événement, forcément pour la sécurité de tous, priorité au secours. En attendant, eh bien, si vous n'êtes pas encore dans la zone, il faut absolument éviter ce secteur en ce début de soirée, sous peine de passer un long moment et un temps surtout indéterminé dans un bouchon. Donc comment faire si vous arrivez notamment de Lyon ou de Montpellier ? Vous êtes sur l'autoroute A9, vous sortez ou plutôt vous empruntez la jonction à Béziers qui vous mène sur l'A75 en direction de Millau et de Clermont-Ferrand. Clermont-Ferrand et vous sortez au niveau de la sortie numéro 64, ce qui vous permettra de rejoindre la rocade de Béziers et ainsi contourner l'agglomération de Béziers pour reprendre l'autoroute au niveau de Béziers-Ouest à l'entrée numéro 36 et ainsi reprendre et continuer votre route sur la 9 en direction de Barcelone. Dans l'autre sens de circulation, même constat, si vous arrivez de Narbonne, de Toulouse, de Barcelone, vous sortez à Béziers-Ouest à la sortie numéro 36, vous empruntez le chemin inverse, vous prenez la rocade de Béziers pour reprendre l'autoroute au niveau de Béziers-Sud-Est à l'entrée 64 et ainsi reprendre ensuite l'autoroute A9 en direction de Lyon. Et puis si vous arrivez de l'autoroute A75, si vous arrivez de Millau, de Clermont-Ferrand, de Lodève, eh bien n'allez pas au-delà, bien sûr, du secteur de Béziers. Vous sortez au niveau de Béziers-Sud-Est à la sortie 64 pour emprunter là aussi la rocade et contourner l'événement, bien entendu, en direction de Barcelone. Voilà pour la situation à l'heure actuelle, ou plutôt le statu quo finalement depuis les dernières minutes au niveau de cet événement. Bon courage à vous, encore une fois, je sais que c'est difficile de patienter sous la chaleur dans un secteur impacté par les incendies depuis plusieurs jours. Maintenant, je vous rappelle que ce département de l'Hérault fait partie des départements en vigilance rouge, feu de forêt, comme 5 autres départements du pourtour méditerranéen, le Gard, le Vaucluse, les Bouches-du-Rhône, l'Aude et les Pyrénées-Orientales. Le reste du trafic au-delà de cette zone, si vous nous écoutez sur le reste de l'Occitanie, globalement, ça se passe bien désormais, même s'il y a les conséquences d'un accident qui a eu lieu tout à l'heure à l'ouest de Carcassonne, en direction de Montpellier. Sachez que dans le secteur de Bram, le bouchon est en train de se résorber désormais. Le reste du trafic sur le pourtour méditerranéen, plus à l'est en Provence, ça se passe plutôt bien dans l'ensemble le long de votre parcours. Côté Vallée du Rhône, avec des accidents signalés ces dernières minutes le long de votre voyage, notamment si vous êtes du côté de Valence en direction de Marseille, où ça ralentit ponctuellement sur une dizaine de kilomètres, mais après Valence-Romans, kilomètre 77, vous avez deux voitures accidentées sur la bande d'arrêt d'urgence. Ne passez pas trop près. Et puis si vous êtes dans le secteur de l'Auriol, il y a également un accident signalé après la sortie numéro 16 au niveau de l'aire de repos de Livron, mais pas plus d'informations. Pour le moment, voilà pour les toutes dernières évolutions côté trafic. On terminera quand même avec un mot sur le secteur de la région lyonnaise pour vous dire qu'en transit, vous êtes encore très nombreux depuis le nord vers le sud de Lyon sur la métropolitaine 6 pour passer le tunnel sous Fourvière et pour quitter Lyon par la 7 depuis Solèze pour rejoindre la région de Vienne avec 20 à 30 minutes de bouchon notamment pour quitter Lyon en ce début de soirée.
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0: David Guetta et Sia à l'instant chez Wolf sur le 107.7, 18h45, prochain point trafic complet. Je vous rappelle que l'autoroute A9 est coupée dans les deux sens de circulation suite à un incendie à proximité des voies dans la région de Béziers au kilomètre 164 avec les Canadair qui poursuivent leur rotation pour l'instant. Et depuis une heure, la circulation est interrompue direction Barcelone, direction Lyon. On en reparle dans un instant.
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0: Et on revient évidemment sur l'information principale depuis un petit peu plus d'une heure. Maintenant, l'autoroute A9 est coupée dans les deux sens de circulation. Vous êtes totalement à l'arrêt suite à un incendie dans la végétation dans le secteur de Béziers au kilomètre 164 avec de nombreux moyens humains mis en place par les pompiers, également des moyens aériens importants avec un hélicoptère bombardier d'eau, des Canadair également qui effectuent des rotations pour circonscrire cet incendie à proximité des voies de l'autoroute. Donc par mesure de sécurité pour l'instant, toujours le même constat, l'autoroute est coupé en direction de Barcelone comme en direction de Lyon. Pour certains d'entre vous, ça fait donc un petit peu plus d'une heure que vous êtes totalement à l'arrêt dans cette zone, mais pas d'évolution. La priorité est donnée au secours. Ce sont les pompiers qui rythment l'intervention et quand ils auront décidé et quand il n'y aura plus de dégagement de fumée et que la sécurité est assurée, vous pourrez reprendre votre route. Mais pour l'instant, ce n'est pas encore le cas à cette heure-ci à 18h46. Vous n'êtes pas encore dans la zone, il faut absolument éviter ce secteur, vous l'avez compris, sous peine de passer un temps indéterminé dans un bouchon. Vous arrivez, eh bien, de Montpellier ou de Lyon. Je vous rappelle qu'à d'ailleurs à l'ouest de Montpellier sur la 9 en direction de Barcelone, il y a 10 minutes de bouchon suite à un véhicule en panne sur voie de droite kilomètre 111, mais ensuite si vous passez le secteur, il faudra sortir avant, alors soit sortir à Agde, d'ailleurs ça commence à ralentir au niveau de la sortie numéro 34 pour éviter cette zone, soit emprunter la jonction qui permet depuis l'autoroute A9 de prendre la 75 en sachant qu'il y a 20 minutes de bouchon dans cette zone avant de pouvoir continuer votre route via le contournement de Béziers en sortant de la 75 en direction de Millau et Clermont. Clermont-Ferrand, au niveau de la rocade de Béziers, qui commence à saturer également au niveau de la sortie Béziers-Sud-Est, sortie 64, pour rejoindre le réseau secondaire et pour ensuite contourner Béziers et reprendre l'autoroute au niveau de Béziers-Ouest à l'entrée 36 en direction de Barcelone. Dans l'autre sens, même constat, vous pouvez anticiper en sortant soit à Béziers-Ouest à la sortie numéro 36, mais bien avant, pourquoi pas, du côté de Narbonne-Est à la sortie numéro 37. Pour traverser la région de Coursan sur la 6009, la départementale, pour rejoindre Béziers et ainsi contourner l'événement pour reprendre ensuite l'autoroute A9 en direction de Lyon, en sachant qu'il y a 20 minutes de bouchon sur la 6009 du côté de Coursan depuis le nord-est de Narbonne. Voilà pour la situation et même constat, hein, si vous arrivez également du secteur de l'Odève, par exemple par la 75, n'allez pas au-delà de Béziers, sous peine en direction de Barcelone de vous retrouver dans les difficultés pour un temps indéterminé si vous passez Béziers Sud-Est, là aussi pour contourner l'événement depuis la 75 pour rejoindre l'autoroute A9. Voilà pour la situation à l'heure actuelle du côté de l'autoroute A75 et de l'autoroute A9 suite à cet incendie en ce moment du côté de Béziers, en cours depuis un petit peu plus d'une heure maintenant. Le reste du trafic au-delà de cette zone de Béziers, sachez que sur le reste de l'autoroute A9, pas d'autres difficultés en cours. Sachez que si vous êtes plus à l'ouest du côté de Carcassonne, ça va mieux sur la 61 en direction de Montpellier. Ça peut ralentir entre Bram et Carcassonne Est, mais de manière ponctuelle, en raison tout simplement d'accidents qui ont eu lieu cet après-midi. Ils sont tous terminés, mais les ralentissements sont parfois encore d'actualité, mais pas plus de quelques minutes à chaque fois pour passer les ralentissements. Plus à l'est en Provence, trafic d'une manière générale qui s'écoule plutôt bien, même s'il y a encore un petit peu de monde à Avignon, du côté surtout de Marseille et d'Aix-en-Provence, mais pas plus de quelques minutes pour passer les difficultés. Et puis en vallée du Rhône, trafic encore dense dans la traversée de Valence en direction de la Méditerranée, également au sud de Montélimar, où nous retrouvons notre homme de terrain à bord de la voiture trafic Radio Vinci Autoroute. Denis, depuis tout à l'heure, vous avez bien progressé vers le sud, notamment au sud de Bolène, où vous êtes dans les bouchons, non, c'est ça?
2: Oui, un bouchon. Je viens de voir le patrouilleur partir en marche arrière sur la bande d'arrêt d'urgence pour nous indiquer la présence de ce bouchon. J'ai déjà traversé un peu plus d'un kilomètre de bouchon. Il m'a fallu que quelques instants pour traverser cette difficulté. Vitesse aux environs de 30 km/h de moyenne dans ce ralentissement. On n'est pour l'instant pas encore. On n'a pas été encore une seule fois à l'arrêt. Apparemment, un événement un peu plus loin. Il y a eu un accident, je crois, dans ce secteur.
0: C'est bien ça.
2: Ouais, c'est terminé. Donc, c'est en train de. Le trafic est tellement dense depuis tout à l'heure. Que bah, ce genre de difficultés, ce genre d'événement, bah, ça crée forcément un petit bouchon. Mais là, le trafic au Mont, je vous parle, est déjà en train de repartir. Donc, petite difficulté. Voilà, on est sous les 130 de moyenne sur l'autoroute A7 en direction du sud, mais pas beaucoup en dessous. Ce sont des petites difficultés pour ce premier vendredi.
0: Merci Denis, à bord de la voiture trafic Radio Vinci Autoroute. On termine avec la sortie de Lyon, qui reste un secteur difficile. Après Solèze, vous avez 30 minutes de bouchon suite à un accident sur voie de gauche au kilomètre 22 dans le secteur de Chasse-sur-Rhône. Après la sortie numéro 8 sur la voie de gauche, trois voitures qui restent à évacuer. Les services de sécurité et de secours sont sur place. Vous ne passez que sur la partie droite de la chaussée, ce qui explique ce bouchon d'une demi-heure sur 5 à 6 kilomètres si vous arrivez du centre de Lyon et de Solèze. 10 en musique avant Camélia Jordana et Marie Sarah. Tout ça pour rejoindre 19h l'actualité avec la rédaction. On suit avec attention l'évolution de la situation. Bon courage à vous qui patientez à l'arrêt depuis plus d'une heure sur l'autoroute A9 suite à cet incendie dans la région de Béziers.

0: La route avec Diziz à 18h53, secteur à éviter absolument. La région de Béziers sur l'autoroute A9. L'autoroute est coupée depuis plus d'une heure dans les deux sens de circulation, direction Barcelone, direction Lyon, suite à un incendie à proximité des voies de l'autoroute du côté de Villeneuve-les-Béziers. Donc secteur à éviter, vous arrivez de Montpellier, de Lyon ou de Barcelone, ne vous engagez pas dans la zone sous peine de passer un temps indéterminé dans un bouchon avec de nombreux moyens au sol et aériens qui sont mobilisés par les pompiers pour circonscrire cet incendie. On en reparle dans quelques instants, le temps de laisser passer la musique comme promis de Camélia Jordana et Marie Sarah avant 19h et l'actualité avec la rédaction.
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0: La route avec Marissa en ce début de soirée. Je vous rappelle l'information principale de cette fin de journée. L'autoroute A9, depuis plus d'une heure, coupée à la circulation dans la région de Béziers dans les deux sens suite à un incendie en cours. Les opérations des pompiers se poursuivent, notamment appuyées par d'importants moyens aériens et au sol pour circonscrire cet incendie en bordure des voies. On en reparle dans deux minutes à présent, juste après le rappel de l'actualité avec la rédaction. 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
2: Bonsoir à tous. Plus de 1000 km de bouchons cumulés, recensés par Bison Futé. C'était aux alentours de 17h30, un premier pic de trafic important au début des vacances d'été. Restez à l'écoute du 107.7, on reparle de trafic à la fin de ce flash. Votre voyage s'annonce aussi chaud ce week-end avec l'arrivée d'une nouvelle vague de chaleur. Deux départements, l'Hérault et les Pyrénées-Orientales, rebasculeront en vigilance orange canicule demain. Une chaleur à l'origine d'incendies près d'Avignon, 1000 hectares de végétation ont brûlé. Ce feu menace désormais un site pharmaceutique Sanofi à proximité. À la frontière de deux autres départements, l'Aude et l'Hérault, l'incendie qui a détruit plus de 900 hectares de végétation dans la région du Minervois ne progresse plus, selon Laurent Nunez, le ministre de l'Intérieur l'a annoncé sur place. Et alors que la grande boucle s'élancera demain depuis Barcelone, Laurent Nunez a dit au préfet qu'ils pourront, à titre exceptionnel, annuler une étape du Tour de France, et ce en cas de vigilance rouge canicule ou de saturation des capacités hospitalières. On en vient au sport avec la Coupe du Monde de football et les derniers 16e de finale. D'ici une heure, un premier match Australie-Égypte avant un choc des extrêmes entre la tenante du titre, l'Argentine, face au petit poussé du Cap-Vert à minuit, avant Colombie-Ghana au cœur de la nuit. Et puis en tennis, il n'y a plus de Français à Wimbledon. Le dernier tricolore en lice, hommes et femmes confondus, Arthur Rinderknecht, vient de se faire éliminer au troisième tour par Novak Djokovic. Le Serbe, septuple vainqueur du tournoi londonien, s'est imposé en quatre manches. Lui qui, à l'âge de 39 ans, est en quête d'un 25e titre record en Grand Chelem. C'est la fin de ce flash, le retour à l'infotrafic en région dans un instant sur le 107.7 après la météo.
0: La météo, merci, avec ce week-end, un risque incendie qui va rester élevé, voire sévère. Hein. Vigilance rouge maintenue par Météo France pour ce soir, hein, notamment sur 6 départements du pourtour méditerranéen. Ça sera également le cas avec le soleil, la chaleur et le vent qui soufflent fort. Hein. Mistral et Tramontagne jusqu'à 70 km/h demain sur le Gard, l'Aude et les Pyrénées-Orientales. Les températures qui vont progresser également, puisque je vous rappelle que l'Hérault et les Pyrénées-Orientales vont passer en vigilance orange canicule demain à partir de midi. Déjà le matin, il va faire autour de la Méditerranée entre 20 et 25 degrés, sinon 9 à 19 degrés en général. Puis les maximales sur le quart sud-est, 33 à Lyon, 35 à Marseille, 36 à Perpignan, jusqu'à 38 du côté de Montpellier. Puis dimanche encore, soleil et chaleur seront au programme avec des maximales qui vont flirter avec les 40 degrés autour de la Méditerranée.
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0: Allez, l'infotrafic de retour en ce début de soirée, 19h passé de 2 minutes, et on revient évidemment sur l'information principale. L'autoroute A9 coupée à la circulation dans la région de Béziers dans les deux sens depuis un petit peu plus d'une heure à cause d'un incendie, pour en parler. Nous sommes en ligne avec Eric Dordain de Vinci Autoroute. Bonsoir.
3: Bonsoir.
0: Alors, rappelez-nous en quelques mots, que s'est-il passé il y a un petit peu plus d'une heure maintenant sur ce secteur de Béziers?
3: Alors, il y a un petit peu plus d'une heure, un incendie s'est déclaré sur les abords de l'autoroute A9 au niveau de Béziers, entre les sorties de Béziers Ouest et de Béziers Cabriels, au niveau de la bifurcation A9 et A75. Donc, l'autoroute est coupée dans les deux sens de circulation, avec une sortie obligatoire en direction de l'Espagne au niveau de la bifurcation entre l'A9 et la 75, et en direction d'Orange au niveau de la sortie Béziers Ouest.
0: Alors, la situation sur ce secteur, que se passe-t-il? Est-ce que vous avez des informations? Je crois que les pompiers sont pleinement mobilisés, hein, dans cette zone.
3: Les pompiers sont mobilisés à 100%. Des largages ont lieu avec des canadaires sur l'incendie, donc qui passent au-dessus de l'autoroute. Donc c'est pour ça que l'autoroute est aussi coupée. Il y a le sujet de la fumée et le sujet des canadaires qui passent au-dessus de l'autoroute. Donc les pompiers sont sur place. Toutes nos équipes sont mobilisées pour suivre au plus près la situation.
0: Pour suivre au plus près la situation. Alors, difficile de donner, évidemment, dans ce genre de situation, un ordre d'idée, dans le sens un timing, hein, dans lequel l'autoroute pourrait être rouverte. Ça dépend vraiment des services de secours. Hein. Tout est lié aux pompiers actuellement, hein, c'est ça?
3: Tout à fait, c'est ça.

0: la formation des pompiers qu'on a, c'est qu'ils font leur maximum et dès qu'ils ont des informations sur une potentielle arrêt du feu ou qu'on puisse trouver l'autoroute, on vous en fera part.
1: Voilà pour ces précisions, merci à vous. Donc les équipes de Vinci Autoroute qui sont pleinement mobilisées dans cette zone, bien sûr, pour sécuriser le secteur. Et vous avez compris, vu l'ampleur de l'événement, la priorité est donnée aux secours. Ce sont les pompiers qui dictent un petit peu le timing dans ce genre d'événement. Forcément, il faut s'assurer que toute la sécurité est réunie, toutes les sécurités sont réunies pour tout simplement prendre en charge cet incendie. Une fois que l'incendie aura été maîtrisé et que les rotations seront terminées, vous pourrez de nouveau circuler pleinement et dans les deux sens de circulation. Alors, je sais que c'est difficile, hein, surtout le vendredi soir, vous partez en week-end, vous partez peut-être en vacances, vous rentrez à la maison, vous continuez le travail, quelle que soit votre situation. Ça fait plus d'une heure, pratiquement une heure et demie, que vous êtes à l'arrêt complètement dans cette zone. Mais tant que la sécurité n'est pas assurée, vous ne pouvez pas reprendre votre route sur ce secteur. Et si vous n'êtes pas encore dans la zone, encore une fois, il faut absolument éviter la zone du côté, si vous arrivez de Montpellier, de Lyon, d'éviter le secteur pour emprunter le réseau secondaire, notamment la rocade de Béziers pour contourner l'événement sur l'autoroute A9. Vous prenez la 75 pour emprunter ensuite la sortie Béziers Sud-Est pour ensuite contourner le secteur de Béziers et reprendre à Béziers Ouest à l'entrée numéro 36 en direction de Barcelone, avec évidemment sur la rocade de Béziers plus d'une demi-heure de bouchon actuellement, puisque tout le report du trafic se fait dans cette zone. Et puis dans l'autre sens également, au niveau de Béziers Ouest, vous pourrez emprunter le chemin inverse pour reprendre l'autoroute A9 ensuite plus à l'est en direction de Lyon. Et certains d'entre vous vous anticipez pour sortir notamment à Narbonne-Est à la sortie 37 si vous arrivez de Toulouse ou de Barcelone, pour emprunter la 6009 au nord-est de Narbonne pour prendre le secteur de Coursan en direction de Béziers, avec quand même une demi-heure de bouchon sur cette départementale. Et vous êtes nombreux également à emprunter dans l'autre sens la sortie d'Agde, la sortie numéro 34. Vous êtes également nombreux dans les secteurs de la 75. Donc vraiment le trafic est difficile. C'est pour ça qu'encore une fois, le meilleur conseil, c'est d'éviter la zone si vous le pouvez en ce début de soirée, suite à cet incendie toujours à proximité des voies de l'autoroute. Ça, c'est pour l'autoroute A9. Un petit peu plus à l'est, si vous quittez Montpellier ou si vous arrivez de Lyon, notez qu'il y a toujours 10 minutes de bouchon, suite à une voiture en panne sur voie de gauche et voie du milieu, au kilomètre 108. Ne passez que sur la partie droite de la chaussée, sur l'axe A9 en direction de Barcelone, en sortie d'agglomération Montpellier-Rennes, notamment. Plus à l'est, du côté de la Provence, on passe vite parce que tout est quasiment rentré dans l'ordre en ce début de soirée. Puis en vallée du Rhône aussi, globalement, il n'y a plus de difficultés majeures. Même constat dans le secteur de Lyon, où un bouchon assez important s'était formé sur la 7 après Chasse-sur-Rhône en direction de Marseille, suite à un accident sur voie de gauche impliquant 4 véhicules. L'accident est terminé, les bouchons persistent un petit peu. Vous mettez encore un petit moment pour passer la zone en arrivant de la 46, de la 47 ou de la 7 en direction de Marseille. Mais vous repassez sur toutes les voies sur la 7, ce qui devrait libérer ces différents bouchons dans ces différents secteurs.
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15: À 19h15, avant d'évoquer la situation à Béziers, l'autoroute reste coupée à la circulation dans les deux sens suite à un incendie. Priorité à votre sécurité avec une toute nouvelle information.
16: Alerte. Véhicule à contresens.
15: Un véhicule est signalé roulant à contresens. Vous êtes concerné en vallée du Rhône sur l'axe A7, l'axe Lyon-Marseille. Entre Valence-Romans et L'Oriole, entre les sorties 15 et 16, un véhicule se déplacerait sur les mêmes voies que vous, mais arriverait face à vous. Soyez extrêmement vigilant, quel que soit votre sens de circulation. On en reparle à la fin de ce point trafic. Avant cela, avant d'en reparler, on se dirige évidemment sur l'autoroute A9, où depuis plus d'une heure et demie, l'autoroute est coupée à la circulation dans la région de Béziers. Pour en parler, nous sommes en ligne ce soir avec le lieutenant colonel Éric Castillon des sapeurs-pompiers de l'Hérault, bonsoir.
17: Bonsoir.
15: Alors, Éric Castillon, l'incendie s'est produit il y a un petit peu plus d'une heure, hein, c'est bien ça, en bordure d'autoroute ?
17: C'est bien cela, on a fait face à un incendie qui est parti en bordure d'autoroute, un incendie extrêmement fumigène et qui s'est propagé des deux côtés de l'autoroute, d'où la coupure nécessaire pour l'intervention des véhicules de secours de l'autoroute A9.
15: Les auditeurs avec nous ont pu constater les rotations des Canadair, notamment de nombreux moyens ont été engagés, hein, Éric Castillon.
17: Oui, nous avons engagé 60 sapeurs-pompiers avec plusieurs véhicules d'incendie et de secours pour faire face à cet incendie qui a parcouru 2 hectares d'herbe à toute proximité de l'autoroute, ce qui a entraîné la coupure des voies, comme je vous l'ai indiqué. Et on a engagé également des moyens aériens départementaux, un avion départemental, et ainsi que 3 Canadair de la sécurité civile qui sont intervenus pour essayer de traiter rapidement ce sinistre. Et donc, je vous annonce que on est plutôt en évolution favorable et on fait le nécessaire pour rétablir très rapidement l'autoroute.
15: Alors justement, vous parliez de l'évolution plutôt favorable. Est-ce que vous avez un délai pour les personnes qui nous écoutent, qui sont à l'arrêt depuis certaines d'entre elles, plus d'une heure et demie ?
17: Ben écoutez, on espère rétablir là d'ici 10 à 15 minutes l'autoroute A9.
15: Voilà, la circulation dans les deux sens d'ici une quinzaine de minutes. Un conseil, encore une fois, cet été, risque incendie majeur, risque sévère aujourd'hui, hein, notamment sur les 6 départements autour de la Méditerranée, Eric Castillon. Est-ce qu'on peut faire un petit rappel quand même sur l'importance, notamment quand on circule sur l'autoroute, de ne pas jeter ses mégots de cigarettes? C'est important de le rappeler.
17: Alors, si... très important, je rappelle ça, donc on est en risque très sévère d'incendie, on fait face à une sécheresse en début d'été qui est très marquée, et bien sûr, jeter son mégot par la fenêtre de sa voiture, il faut bien rappeler que c'est un geste criminel, puisque avec l'état de sécheresse actuel, on est quasiment sûr d'avoir un départ de feu, donc on ne jette pas son mégot de cigarette par la fenêtre, et quand on est témoin d'un incendie, sans délai, on contacte le 112 pour nous permettre d'intervenir le plus rapidement possible.
15: Les mots sont forts ce soir. Merci, lieutenant-colonel Eric Castillon, des sapeurs-pompiers de l'Hérault, pour votre témoignage et évidemment vos précisions concernant cet événement. Vous l'avez compris, en ce moment, donc la situation évolue plutôt favorablement pour les sapeurs-pompiers de l'Hérault, avec une situation qui devrait évoluer dans les prochaines minutes. On suit ça avec attention. Bon courage encore à vous qui êtes à l'arrêt, hein, évidemment. Et un petit rappel sécurité également pour vous qui nous écoutez, qui patientez. Certains d'entre vous traversent les voies de circulation de l'autoroute, même si l'autoroute est coupée, qu'il n'y a pas de circulation. C'est un geste à proscrire, hein, tout simplement. Pourquoi ? Parce qu'il peut y avoir des véhicules de secours, hein, et de sécurité qui remontent les voies de l'autoroute. Donc si vous traversez les voies, c'est extrêmement dangereux pour votre sécurité, donc restez à proximité de votre véhicule, bien entendu. Mais vous avez compris que la situation évoluait favorablement. Je vous tiens informé d'évolution en temps réel, bien sûr. Vous restez à l'écoute du 107.7. Si vous n'êtes pas encore dans la zone, encore une fois, évitez le secteur, hein, tout simplement, ce soir, le secteur de Béziers, où cette autoroute A9 est coupée dans les deux sens de circulation, en venant de Montpellier et de Lyon. Vous sortez à Agde, à la sortie 34, au niveau également de la bifurcation avec la 75, pour contourner l'événement et prendre la rocade de Béziers en direction de Barcelone et reprendre l'autoroute à Béziers ouest, et dans l'autre sens, même constat, vous pouvez sortir à Narbonne-Est à la sortie 37 et également plus à l'ouest du côté de Béziers-Ouest, en sachant qu'il y a de longs bouchons à traverser avant de rejoindre les sorties obligatoires. Voilà pour l'essentiel en ce qui concerne cet événement qui devrait évoluer plutôt favorablement, donc on l'a compris avec le lieutenant-colonel Eric Castillon des sapeurs-pompiers de l'Hérault qui nous faisait part donc de la situation à l'instant où on se parle, c'est-à-dire à 19h20. Le reste du trafic au-delà de cette zone et plus largement au-delà de l'Occitanie, sur le pourtour méditerranéen, pas d'autres événements majeurs, si ce n'est quand même qu'à l'ouest de Carcassonne, il y a un nouvel accident qui est signalé après Castelnaudary, la sortie numéro 21. Vous circulez en ce moment en direction de Montpellier avec un bouchon de 5 minutes d'ores et déjà, avec a priori sur la voie de gauche un véhicule accidenté. Kilomètre 300, c'est votre repère, anticipez bien si vous arrivez sur la zone ailleurs, et notamment côté Vallée du Rhône, le trafic désormais est plutôt calme en ce début de soirée, il n'y a plus de difficultés majeures, même constat du côté de la Provence. En revanche, en sortie de Lyon, il y a encore des bouchons consécutifs à un accident désormais terminé, notamment sur la 7 entre Solèze et Vienne en direction de Marseille. Vous avez encore un quart d'heure de bouchons au programme sur 5 à 6 kilomètres. Teddy Swims, c'est Cynthia Emilia avant le prochain point trafic complet qui arrive à 19h30. Bon courage encore une fois. Je sais que c'est très difficile de passer un long moment à l'arrêt complètement sur l'autoroute. Depuis plus d'une heure et demie maintenant, vous êtes totalement à l'arrêt sur cet axe A9 dans la région de Béziers. Mais vous l'avez compris avec les explications du lieutenant-colonel Eric Castillon des sapeurs-pompiers de l'Hérault, la situation qui devrait évoluer favorablement dans les prochaines dizaines de minutes. On en parle après Teddy Swims et Cynthia Emilia.

0: La route avec Sine Semilia, tout le bonheur du monde sur le 107.7. Bon courage dans cette coupure de l'autoroute A9 depuis la fin de journée du côté de Béziers suite à un incendie à proximité des voies de l'autoroute dans les deux sens. Hein. On en reparle bien sûr dans le prochain point trafic qui arrive dans un petit peu moins de 3 minutes.
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0: Il est 19h30 et on revient sur vos conditions de circulation avant d'évoquer la Provence, la vallée du Rhône. On revient évidemment sur l'information principale, toujours la coupure de l'autoroute A9 dans les deux sens de circulation à Béziers suite à un incendie à proximité des voies depuis 2 heures désormais. L'autoroute est coupée en ce moment pour certains d'entre vous. Ça fait donc 2 heures que vous patientez à l'arrêt dans ce secteur. Je sais que c'est très difficile, mais tant que les pompiers n'auront pas donné leur go, la circulation ne pourra pas reprendre. Les pompiers qui s'assurent qu'il n'y ait pas de reprise de feu, même si vous ne voyez plus de fumée qui s'élève dans le ciel, comme au début de l'intervention des Canadairs, eh bien, sachez qu'il y a toujours des pompiers, une soixantaine de pompiers mobilisés pour cette intervention, nous disait tout à l'heure le lieutenant-colonel Éric Cassillon des sapeurs-pompiers de l'Hérault, qui sont toujours à présent sur place et qui, comme on dit dans le jargon, noient cette végétation pour éviter toute reprise de feu à l'heure actuelle dans ce secteur. C'est pour ça que, pour l'instant, la circulation ne reprend pas sur cet axe A9 en direction de Barcelone, comme en direction de Lyon. Mais je vous tiens à informer de l'évolution de la situation. La première évolution plutôt positive, c'est qu'il n'y a plus de gros dégagements de fumée dans le ciel. Et ça, c'est plutôt une indication donc positive à l'heure actuelle. Mais avec le vent aussi, forcément, les pompiers sont plutôt, bien sûr, certes, un petit peu optimistes, comme on a pu nous le dire sur cette antenne il y a quelques minutes, mais prudents aussi, parce qu'à tout moment, avec la tramontane qui souffle en rafale à 70 km/h, il peut y avoir des reprises de feu. C'est pour ça que les pompiers continuent d'intervenir au sol. Le reste du trafic, sachez que, d'une manière générale, si vous n'êtes pas dans la zone, puisqu'il y a des bouchons dans chaque sens quand même, sur plusieurs kilomètres, 8 kilomètres estimés de retenue au niveau de cet événement, direction Barcelone comme direction de Lyon, si vous n'êtes pas encore dans la zone, rappelez-vous qu'il y a l'information importante, c'est d'éviter le secteur, encore une fois, parce que même si la circulation reprend dans les prochaines minutes, il va falloir forcément beaucoup de temps pour résorber les difficultés. Et puis je peux vous dire aussi que les gendarmes sont à pied d'œuvre dans cette zone pour tout simplement vous demander de retourner dans vos véhicules. Ils sont en train de remonter actuellement le bouchon en direction de Barcelone pour vous indiquer qu'il faut absolument ne plus être sur les voies de circulation parce que la circulation est en passe de reprendre. Donc retournez dans vos véhicules, ne restez pas à proximité pour faciliter aussi l'écoulement du trafic quand la circulation va reprendre et ainsi résorber les bouchons un petit peu plus rapidement. Mais vous voyez que les forces de l'ordre sont aussi à l'œuvre. Elles sont en train de remonter les bouchons pour vous indiquer de bien retourner dans vos véhicules pour bien la reprise du trafic qui est désormais plutôt imminente. Voilà pour la situation et ça c'est plutôt une bonne nouvelle après 2 heures d'interruption du trafic. Le reste du trafic côté au-delà de l'Occitanie, si vous êtes plus à l'est du côté de la Provence, pas de changement, trafic qui s'écoule dans l'ensemble plutôt bien. Il y a 10 minutes de bouchons quand même à Arles. Sur la nationale 113 en direction de Montpellier et Nîmes. Et puis, si vous êtes du côté de l'ouest de Carcassonne, rappelez-vous qu'après Castelnaudary, il y a un accident sur voie de gauche au kilomètre 300, juste avant Bram, la sortie 22. Du coup, il y a un quart d'heure de bouchon sur 2 kilomètres. Vous ne passez que sur la voie de droite, c'est kilomètre 300, une voiture sur voie de gauche. On termine avec un mot du côté de la vallée du Rhône, où tout rentre dans l'ordre. Le trafic peut être encore dense entre Valence et Orange en direction de la Méditerranée, mais plus de soucis majeurs. Tout comme au sud de Lyon, il reste encore quelques bouchons consécutifs à un accident qui a gêné le trafic tout à l'heure, que vous arriviez d'ailleurs de l'autoroute A7 du centre de Lyon ou de la 46. Vous comptez encore 10 minutes, un quart d'heure de bouchon à passer sur ces deux axes pour quitter l'agglomération lyonnaise en direction de la Méditerranée. Un dernier mot et une dernière information qui me parvient à l'instant. Si vous êtes dans le secteur d'Orange, au nord d'Avignon, sur la 7, entre Orange Sud, la sortie 22 et Orange Centre, la sortie numéro 21, un piéton a été vu marchant près des voies, le kilomètre 171 est votre repère. Vous êtes concerné dans les deux sens, le piéton pouvant traverser les voies à tout moment.
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0: La route avec Moriarty et la bonne nouvelle nous vient de la région de Béziers sur la 9. La circulation est repartie dans les deux sens sur le secteur de Béziers, donc en direction de Barcelone, en direction de Lyon. Bien sûr, les bouchons sont encore d'actualité. Il va falloir du temps pour résorber 8 km de retenue dans chaque sens, mais la circulation a repris il y a quelques instants suite à un incendie qui s'était déclaré en fin de journée dans ce secteur de Béziers, dans la végétation à proximité de l'autoroute. On en reparle en détail dans un petit peu moins de 2 minutes.
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0: La bonne nouvelle en ce début de soirée, après 2 heures de coupure de l'autoroute A9 dans la région de Béziers suite à un incendie dans la végétation à proximité de l'autoroute, eh bien la circulation reprend progressivement, mais ça reste progressif. Il va falloir du temps pour résorber 8 km de bouchons dans chaque sens de circulation. Ne serrez pas de trop près le véhicule qui vous précède, tout simplement parce que la circulation repart petit à petit, mais vous pouvez être encore confronté à de nombreux ralentissements et des coups de frein. Suite à cet événement qui nous a occupé une bonne partie du début de soirée, donc la coupure de cet axe A9 suite à un incendie qui s'est produit et qui s'est déclaré à proximité des voies au kilomètre 164 de l'autoroute A9. Comment ça s'est passé exactement ? Rappel des faits avec le lieutenant-colonel Eric Castillon des sapeurs-pompiers de l'Hérault qui était avec nous encore il y a quelques minutes pour évoquer cet événement.
15: On fait face à un incendie qui est parti en bordure d'autoroute. Incendie extrêmement fumigène et qui s'est propagé des deux côtés de l'autoroute, d'où la coupure nécessaire pour l'intervention des véhicules de secours de l'autoroute A9. Nous avons engagé 60 sapeurs-pompiers avec plusieurs véhicules d'incendie et de secours pour faire face à cet incendie qui a parcouru 2 hectares d'herbe à toute proximité de l'autoroute, et on a engagé également des moyens aériens départementaux, un avion départemental et ainsi que 3 Canadair de la sécurité civile qui sont intervenus pour essayer de traiter rapidement ce sinistre.
0: Voilà pour ces explications du lieutenant-colonel Eric Castillon des sapeurs-pompiers de l'Hérault. Sachez que, évidemment, avec une circulation qui repart, mais ça reste progressif, hein, vous allez passer encore un long moment dans les bouchons en direction de Barcelone, en direction de Lyon. 8 km de retenue dans chaque sens ne se résorbe pas en seulement quelques minutes, vous conviendrez qu'il va falloir un petit peu de temps avant un retour à la normale dans cette zone, mais ça repart après plus de 2 heures de coupure d'autoroute. Le reste de l'infotrafic, au-delà de l'Occitanie, sachez qu'il y a quand même à l'ouest de l'Occitanie encore un accident accident, hein, un bouchon consécutif à cet accident à l'ouest de Carcassonne sur l'autoroute A61 en direction de Montpellier après Castelnaudary, la sortie 21, 20 minutes de bouchon, 2 km de retenue, la voie de gauche est impactée. Vous ne passez que sur la voie de droite au kilomètre 300, le patrouilleur est présent sur place en protection, une voiture accidentée. Donc sur ce secteur pour ses départs en week-end ou en vacances vers la Méditerranée. Le reste du trafic au-delà de cette zone, un petit peu plus à l'est, sur l'autoroute A9 en direction de Barcelone. Notez que des obstacles ont été vus sur la chaussée, des morceaux de pneus au kilomètre 195, je l'apprends à l'instant. Donc anticipé au sud de Narbonne après la sortie Narbonne-Sud, la sortie numéro 38. Pour le reste, sur le pourtour méditerranéen, le risque incendie reste élevé, comme on a pu le constater. Donc 6 départements en vigilance et en risque sévère feu de forêt encore ce soir. Donc pas de jet de mégot de cigarette, hein. Un seul mégot peut mettre le feu à plusieurs hectares de végétation. Donc pensez-y, le bon réflexe, vous marquez votre poste cigarette sur une aire de service où des cendriers sont à disposition. Plus à l'est en Provence, ça se passe bien, un petit quart d'heure de bouchon quand même à Arles en Camargue sur la Nationale 113 au-delà du réseau Vinci Autoroute en direction de Nîmes ce soir. Et puis côté Auvergne-Rhône-Alpes, tout rentre dans l'ordre. En Vallée du Rhône, il n'y a plus de bouchon, même si le trafic est parfois encore un peu dense entre Valence et Orange. Il reste 20 minutes de bouchon quand même au sud de Lyon pour quitter l'agglomération lyonnaise entre le secteur de Solesmes et de Vienne sur 4 à 5 km, ce qui a une répercussion. Un bouchon en arrivant de la 47 et de Saint-Étienne dans le secteur de Givors, là aussi sur 4 à 5 km. 10 minutes supplémentaires à traverser avant de pouvoir continuer votre voyage, quitter l'agglomération lyonnaise et continuer votre route vers le sud. Jake et Carla en musique avec La Recette, Oasis également à suivre, tout comme Bruno Mars, tout ça pour rejoindre 20h à l'actualité avec la rédaction. On voit le bout des difficultés, notamment du côté de l'autoroute A9 où les bouchons sont en train très progressivement de se résorber suite à la coupure qui aura duré un petit peu plus de 2 heures, hein, conséquence de cet incendie dans la région de Béziers en bordure de voie. On refait le point dans quelques minutes.

0: Jake et Carla avec le titre La Recette à l'instant sur le 107.7. Le trafic qui décroît progressivement, les bouchons qui vont mettre un petit peu de temps à se résorber quand même. 8 km de retenue dans le secteur de Béziers dans les deux sens. Sur la 9, direction Lyon, direction Barcelone suite à un incendie qui a nécessité la coupure de l'autoroute pendant près de 2 heures. On en reparle évidemment dans les prochaines minutes, mais petit à petit ça repart devant vous. Vous ne sentez peut-être pas encore les effets de la fin de cette coupure, mais ça va arriver, mais ça reste très progressif. Hein. Vous conviendrez que 8 km de bouchons ne se résorbent pas en seulement quelques minutes. Encore un petit peu d'attente, même si je sais que l'attente a été longue en cette fin de journée, en ce début de soirée. Oasis et Bruno Mars avant 20h à l'actualité avec la rédaction.
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2: Bonsoir à tous. Coup d'envoi ce vendredi des vacances de l'été. Bison Futé a relevé un pic de trafic au-delà des 1000 km de bouchons cumulés. C'était aux environs de 5h30 cet après-midi. La route, justement, très perturbée dans le département de l'Hérault au niveau de Béziers. L'autoroute A9 a été fermée pendant plusieurs dizaines de minutes dans les deux sens de circulation en raison d'un important incendie. On en vient justement à la météo des forêts. Une quinzaine de départements au total sont en alerte, dont 6 au niveau rouge au sud de l'Hexagone. Et cela comprend justement l'Hérault, théâtre d'un important incendie aussi dans la région du Binervois, désormais fixé. Et alors que ce premier week-end du mois de juillet est marqué par l'arrivée d'une nouvelle canicule, la troisième depuis la fin du mois de mai, on attend des températures localement au-delà des 36 degrés à l'ombre sur la moitié sud du pays. Météo France placera deux départements, l'Hérault et les Pyrénées-Orientales, en vigilance orange à partir de demain. Sur les rails, les départs en vacances sont également compliqués. On apprend qu'il y a jusqu'à 2 heures de retard sur les lignes TGV Atlantique et Sud-Est. Certains trains circulent donc avec plusieurs dizaines de minutes à minima de retard en raison de divers incidents selon la SNCF. On va terminer ce flash par un beau de sport de football avec la Coupe du Monde et les derniers 16e de finale. C'est parti à l'instant pour Australie-Égypte. Les Pharaons affrontent les Socceros à Dallas, au Texas. À suivre ensuite à minuit, Argentine-Cap-Vert ou encore Colombie et Ghana au cœur de la nuit. C'est la fin de ce flash. Le retour à vos conditions de circulation en région dans une poignée de secondes. Ce sera juste après la météo.
0: Merci Florian. Florian Bonnec de la rédaction du 107.7. La météo donc de demain, samedi 4 juillet, bien l'après-midi, quelques nuages gonfleront sur les Alpes du Sud et pourront conduire à une averse, mais cette journée s'annoncera à nouveau très ensoleillée. Sur le Languedoc, Roussillon et en vallée du Rhône, Tramontane et Mistral se maintiendront à 50-70 km/h. Côté thermomètre, au lever du jour, il fera déjà 20 à 24, voire 25 degrés sur le pourtour du Golfe du Lion, la Provence et la Côte d'Azur. Le reste du pays conservera encore une petite fraîcheur matinale, 16 à 19 sur le sud-ouest, ainsi qu'en vallée du Rhône. Durant l'après-midi, en revanche, les températures grimperont entre 33 et 36 degrés sur le sud-est, parfois jusqu'à 37-38 sur le Languedoc. Sur le sud-ouest du pays jusqu'à la vallée de la Loire, elles seront aussi en légère hausse avec 30 à 33 degrés, localement 34-35 des départements charentais à la vallée de la Garonne, ainsi que sur les Landes. Alors, il faut peut-être le rappeler, mais par forte chaleur, il y aura un risque de canicule également à venir, mais par forte chaleur, c'est couvre-chef et bouteille d'eau pour tous. Alors justement, à partir de demain midi, samedi, Météo France placera deux départements, vigilance orange canicule, les Pyrénées-Orientales et l'Hérault. Alors, sur autoroute, vous l'avez vécu encore il n'y a pas très longtemps dans la région de Béziers, il peut y avoir des situations de blocage plus ou moins longues. Alors, ayez toujours dans votre véhicule de l'eau et un encas pour autant de personnes que vous transportez, parce qu'on ne sait jamais. Et puis le 107.7 est partenaire de la campagne de prévention des feux de forêt lancée par le ministère de la Transition écologique, et le risque d'incendie sera très élevé, de couleur rouge demain samedi pour les Pyrénées-Orientales, l'Aude, l'Hérault, le Gard, le Vaucluse et les Bouches-du-Rhône et 14 autres départements au niveau national classés en risque d'incendie élevé, de couleur orange donc, parmi ces départements l'Ardèche, la Drôme et le Var. Alors n'oubliez pas qu'un seul mégot jeté par la fenêtre d'un véhicule peut déclencher un incendie ravager des hectares en quelques minutes. Ne jetez jamais vos mégots dans la nature et retrouvez les bons réflexes sur feu-forêt.gouv.fr.
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0: Alors la situation s'améliore du côté de Béziers dans l'Hérault. Certes, ça bouchonne ou ça ralentit dans les deux sens sur l'autoroute A9, mais c'est vrai que la circulation a repris depuis moins d'une demi-heure sur ce périmètre. Autoroute A9 qui avait été donc coupée en raison d'un incendie, d'où bien sûr le fait qu'il ne faut jamais jeter de mégots dans la nature, parce que souvent les feux sont d'origine humaine. Alors pour l'instant, vous n'êtes plus à l'arrêt, que ce soit en direction de Barcelone ou de Lyon pour l'instant. Donc tout le monde a repris la route, mais ça va demander un petit peu de temps. Pour l'instant, il y a encore dans les deux sens environ 8 km de difficulté. Donc patience lorsque vous abordez l'arrêt.

0: Région de Béziers. Et pour l'instant, si vous n'y êtes pas encore, c'est bien sûr un secteur à éviter le temps que la situation redevienne totalement normale. Il y a également à vous rappeler que si vous circulez du côté de Sigean, Narbonne même, Narbonne, vous circulez sur l'A9 en direction de Barcelone, 2 kilomètres après la bifurcation A9 à 61, il y aurait une bande de roulement, la partie centrale d'un pneu poids lourd ou des morceaux de pneu poids lourd. Donc soyez vigilants. L'information est désormais confirmée. Pas de précision sur l'emplacement sur les voies, mais c'est toujours bon à éviter. Un patrouilleur, en tout cas, se rend sur les lieux. Puisque j'évoque la bifurcation possible avec la 61, sachez que sur la 61, l'accident qui avait conduit un bouchon, l'accident lui est terminé. En revanche, il y a toujours un bouchon qui a tendance là aussi à s'améliorer, puisque vous avez retrouvé les deux voies de circulation. On peut même parler de ralentissement qui débute donc sur la 61 en direction de la Méditerranée, environ 10 km après Castelnaudary. Là aussi, les temps de passage s'améliorent nettement sur ce périmètre. Il y a également un nouvel événement que je découvre et je le partage avec vous. Alors là, du côté de Lyon, il y a des difficultés de circulation qui sont en passe de se résorber au niveau du nœud de Ternay. Eh bien, ça risque de reprendre de l'ampleur puisqu'un accident est signalé. Il y aurait 2 voitures accidentées sur l'A7 Nord en direction de Marseille, environ 4 km après avoir passé le nœud de Ternay. Et l'accident avec une voiture peut être arrêté sur la voie de gauche ou les 2 voitures arrêtées sur la voie de gauche. Soyez vigilants. En tout cas, ça impacte bien la voie de gauche. Vigilance sur ce secteur. Il y a également à vous rappeler que si vous circulez du côté de Valence maintenant, mais le point de repère est antérieur. Enfin, j'allais dire vous rappeler. Non, c'est une nouvelle information, mais là aussi des morceaux de pneus poids lourds, une bande de roulement signalée à l'heure actuelle dans la région de Valence. Mais le point de repère est antérieur, donc c'est sur l'A7 en direction de Lyon, 17 km après l'Oriol, la sortie numéro 16. Des morceaux de pneus poids lourds signalés gênants sur la voie de gauche. Là aussi, un patrouilleur se rend sur les lieux. Sinon, dans l'ensemble, les difficultés sont en train de se résorber. Il y a un bouchon également. Vous perdez un bon quart d'heure si vous êtes au-delà du réseau Vinci Autoroute sur la Nationale 113. Ça bouchonne aux portes d'Arles, donc en direction de Nîmes. Patience sur ce secteur et du côté de la Côte d'Azur, ça y est, le trafic est redevenu normal. Vous savez tout.
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You know I'm no good, c'était Amy Winehouse pour vous accueillir en ce vendredi soir. Bien le bonsoir justement Hervé Améry pour assurer le relais sur le 107.7 pour vous accompagner, commencer le faire avec un point complet sur vos conditions de circulation environ tous les quarts d'heure et bien sûr entre ces rendez-vous au quart d'heure si un nouvel événement devait me parvenir. Dans ce cas-là, je vous retrouverai immédiatement mais de manière localisée. Allez, encore un petit peu de patience si vous circulez dans la région de Béziers sur l'A9 dans les deux sens. Pour l'instant, trafic important par endroit, encore quelques situations de freinage, donc restez attentifs à votre conduite, pas d'empressement dans les difficultés, respectez-vous toujours les uns les autres le clignotant et surtout n'essayez pas de brûler la vitesse des véhicules qui se trouvent autour de vous. Encore une fois, vigilance et respect les uns les autres. On va reparler de vos conditions de circulation dans le détail d'ici 3 minutes.

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1: 20h15, un nouvel aperçu en ce qui concerne vos conditions de circulation. Direction Lyon, il y a un accident confirmé. Deux voitures accidentées arrêtées sur voie de gauche et la zone n'est pas encore sécurisée. Donc vigilance, il faut vous décaler sur les deux voies les plus à droite. C'est pour vous qui circulez sur l'A7 Nord en direction de Marseille, environ 3 km après avoir passé le nœud de Ternay. D'ailleurs, ça bouchonne encore un petit peu au niveau du nœud de Ternay déjà sur ce secteur. Donc c'est en train de se résorber, mais finalement, en raison de cet accident, donc la situation risque de se compliquer un petit peu. On attend l'arrivée sur place d'un patrouilleur, d'un dépanneur. Donc, vigilance dans cette zone. Autre événement récent, c'est sur la Côte d'Azur, aux portes de Nice. Vous circulez sur l'A8 en direction de l'Italie. Au passage de l'échangeur 49, Saint-Laurent-du-Var, une voiture en panne. Sur voie de droite, Geoffroy, le patrouilleur, l'homme en jaune, est présent en protection. Ça devrait évoluer assez rapidement parce que le dépanneur est également présent sur les lieux. Pour l'instant, il faut vous décaler sur les trois voies supplémentaire à gauche disponible sur ce périmètre. Je rappelle également que dans la vallée du Rhône, il y a toujours une bande de roulement, la partie centrale d'un pneu poids lourd ou des morceaux de pneu poids lourd signalés gênants sur voie de gauche. C'est à l'approche de Valence. C'est sur l'A7, donc en direction de Lyon, 17 km après l'Auriol, la sortie numéro 16. Et puis, il y a toujours des difficultés du côté de Béziers, mais ça tend à s'améliorer quand même au fur et à mesure, puisqu'à l'heure actuelle, du côté de Béziers, sur la 9, il y a des difficultés dans chaque sens de circulation, des difficultés de l'ordre de 6 à 7 km dans les deux sens, hein, que ce soit en direction de Barcelone ou en direction de Lyon. Pour l'instant, ça bouchonne dans les deux sens. Donc, vigilance dans les difficultés, encore une fois. Pensez que c'est primordial à vous respecter les uns les autres et surtout à utiliser, à abuser du clignotant parce que c'est le meilleur moyen de communication entre automobilistes. Je reviens du côté de, pas loin de Béziers d'ailleurs, mais le point de repère c'est Agde. Il y a un accident à l'heure actuelle qui implique trois voitures sur voie de gauche. C'est pour vous qui circulez sur la 9. Donc, c'est dans l'autre sens. Donc, c'est en quittant la région de Béziers, mais 10 km après Agde, à la sortie 34, il y a trois voitures accidentées sur voie de gauche. C'est signalé pour l'instant. Vigilance, en tout cas, la zone n'est pas sécurisée. Si vous passez par là, il va falloir vous décaler sur les voies les plus à droite. Et comme le trafic est important pour l'instant, ne le faites pas au dernier moment. Dès que vous apercevez la situation devant vous, le clignotant, c'est la première chose. Et dès que vous le pouvez, vous vous décalez sur la voie de droite. Ça permettra à ceux qui sont derrière vous de ne pas être surpris par cette nouvelle information. Voilà donc pour les difficultés. Et puis, un petit mot également pour vous dire que du côté d'Arles, c'est en train de se résorber. C'est maintenant un ralentissement au-delà du réseau Vinci Autoroute sur la route nationale 113. Et c'est aux portes d'Arles, mais ça s'améliore là aussi. Allez, c'est un entretien événement que je vous propose dans un instant. Ce premier jour des vacances scolaires, le ministre des Transports s'est déplacé sur le réseau autoroutier aux portes de Paris à la rencontre des vacanciers automobilistes. Vanessa Monsnergue a parcouru quelques kilomètres à ses côtés sur l'A10 pour le 177 et en a profité pour recueillir son témoignage. Et c'est ce que je vous propose de retrouver d'ici moins de 3 minutes.

0: C'est à qui le tour qui signe le retour de Mylène Farmer.
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0: Philippe Tabarot est donc au micro du 107.7 ce vendredi après-midi. Le ministre des Transports avait prévu de se rendre en plusieurs points du réseau autoroutier en ce tout début d'été. Vanessa Monsnerg l'a accompagné durant quelques kilomètres dans sa voiture et a recueilli donc son témoignage.
2: Et oui, l'heure des premiers départs en vacances a sonné. Alors évidemment, le 107.7 est sur la route avec vous. Et pour ce premier gros week-end de l'été, nous plaisir d'accueillir Monsieur le ministre des Transports qui nous fait l'honneur de rouler quelques kilomètres avec nous. Plutôt, c'est nous qui roulons quelques kilomètres avec lui. Philippe Tabarot, bonjour.
3: Bonjour.
2: Merci vraiment d'être avec nous. Vous avez tenu à être sur l'autoroute cet après-midi, sur les premiers kilomètres du réseau Vinci Autoroute après Paris. Un réseau que vont emprunter de très nombreux vacanciers dans les jours et semaines à venir. Pourquoi était-ce un rendez-vous important? Quelle est la raison de votre venue ici aujourd'hui?
3: Écoutez, vérifiez que tout se passe bien quelque part, puisque vous l'avez dit, c'est le premier week-end de grand départ en vacances pour ceux qui ont la possibilité d'en prendre. C'est environ 5 à 8 millions de personnes qui, pendant ces gros week-ends, vont utiliser nos autoroutes. Bien sûr, c'est l'occasion de rappeler un certain nombre de conseils habituels que vous connaissez, que vous rappelez régulièrement vos ondes, mais je dirais dans cette période que connaît notre pays, notamment avec des épisodes à répétition de canicule, je pense que ces conseils sont plus d'actualité que jamais.
2: Évidemment, il faut aussi en appeler à la responsabilité de chacun, parce que la canicule, elle fatigue aussi les organismes. Il faut donc choisir ces moments de trajet. Et puis, il y a quelque chose aussi autour de la voiture. On a vu beaucoup plus d'éclatements de pneus, par exemple, que d'habitude dans le précédent épisode.
3: Tout à fait. En gros, en moyenne, les chiffres sur les éclatements de pneus sont de 1200. Sur le dernier épisode, ils ont été de 2700. Donc, on le voit, il y a des interventions plus nombreuses des équipes, en l'occurrence de Vinci, ou sur le réseau national non concédé des équipes de la DIR. Et là, si je peux passer un premier message, c'est vraiment de demander aux automobilistes à chaque fois qu'on leur demande de ralentir à travers les différents panneaux d'information, à travers ce qu'ils peuvent entendre sur votre antenne, de le faire, parce qu'il y a des vies en jeu, parce qu'il y a des personnes qui travaillent pour nous dans des conditions difficiles pour sécuriser des périmètres, et qu'il y a malheureusement encore trop d'accidents, et des accidents qui sont souvent mortels, en dehors bien sûr des accidents matériels. Donc je tiens à le dire, et s'il y a peut-être un message à faire passer, pour moi le plus important, c'est celui-ci.
2: Et oui, tous ces gens qui travaillent sur les routes pour le confort et la sécurité de chacun, qu'ils soient dépanneurs, forces de l'ordre, intervenant en effet sur route et autoroute, il faut faire attention à eux. C'est notamment le respect de la règle du corridor de sécurité, et c'est une règle qui est inscrite au code de la route, hein, donc au-delà du bon sens et de la responsabilité, de toute façon c'est une règle à respecter.
3: Oui, on voit que beaucoup d'automobilistes malheureusement quelquefois ne la respectent pas, et avouent ne pas la respecter. On l'a vu à travers différentes enquête d'opinion, et les patrouilleurs, les forces de l'ordre veulent intervenir le plus rapidement possible, et c'est dans l'intérêt bien sûr des personnes qui sont en détresse et qui en ont besoin, mais il ne faut pas qu'elles se mettent en difficulté, en danger, et surtout que nous, les automobilistes, nous ne les mettions pas en danger.
2: Monsieur le ministre, merci beaucoup, merci d'avoir fait ces quelques kilomètres avec nous, et évidemment, ces conseils, les vôtres, seront régulièrement rappelés aux automobilistes qui nous écoutent. Merci.
3: Merci pour votre invitation.
0: Entrevue, événement donc avec le ministre des Transports sur l'antenne de Radio Vinci Autoroute pour démarrer cet été de chassé-croisé. L'infotrafic qui revient, elle est dans moins de 5 minutes.

0: Robbie Williams, sans souvenir. Phil sur le 107.7 et l'info trafic, ça y est, elle arrive dans une minute.
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0: 20h31 avec pour l'instant donc un trafic qui se résorbe petit à petit, mais il y a encore des difficultés du côté de Béziers, de part et d'autre de la ville de Béziers sur la 9 parce que l'autoroute avait été coupée dans les deux sens de circulation en raison d'un incendie qui a duré un peu plus de 2 heures. Alors depuis maintenant presque 1 heure, le trafic a repris, mais c'est encore des difficultés plutôt conséquentes, même si ça a tendance à s'améliorer nettement sur l'A9 en direction de Lyon, dans l'autre sens en direction de Barcelone. Il y a encore des situations de freinage, voire par moment vous arrêtez quelques secondes et puis ça repart. Mais là, il y a encore une bonne dizaine de kilomètres de trafic tendu sur ce secteur et ça débute pour vous qui circulez en direction de Barcelone, 10 kilomètres après Agde, la sortie 34. Voilà donc pour cette situation. Alors, on va garder ce point de repère Agde parce que dans l'autre sens, en direction de Lyon, il y a un accident avec plusieurs véhicules. Ça impacte la voie de gauche. On dénombre peut-être 4 voitures accidentées sur ce secteur. Ça ne veut pas dire qu'elles sont toutes sur la voie de gauche. Il peut y en avoir sur bande d'arrêt d'urgence. Donc, vigilance sur ce secteur. On attend l'arrivée sur place de plusieurs dépanneurs et pour l'instant, donc, la zone n'est pas sécurisée. Un patrouilleur également se rend sur les lieux. La première conséquence, c'est un ralentissement à l'arrière de cet accident. Ralentissement sur environ 1 kilomètre. Pour l'instant, vous ne perdez que quelques minutes, mais bien sûr, il va falloir vous décaler sur les voies les plus à droite pour passer donc cet accident survenu, je le rappelle, 10 kilomètres environ après Agde, la sortie numéro 34. Il y a aussi 2 événements si vous circulez à l'heure actuelle du côté de Lyon. Du côté de Lyon, il y a tout d'abord cette voiture en panne. Alors, voiture en panne qui est arrêtée sur un refuge mais qui occasionne de la gêne sur voie de droite. C'est 3 kilomètres après avoir passé le nœud de Ternay sur ce secteur. Et quelques centaines de mètres plus loin, toujours en direction du sud, en direction de Marseille, accident, cette fois-ci sur voie de gauche, 2 voitures accidentées sur voie de gauche. Et donc à l'arrière, là aussi, un ralentissement qui s'est formé. Soyez vigilants, on attend l'arrivée sur place de différents dépanneurs, d'un patrouilleur également vigilant. Donc sur ce périmètre, il y a également, c'est désormais confirmé, si vous circulez du côté de Perpignan Nord sur l'A9 en direction de Barcelone, un semi-remorque en panne dans la sortie 41. Là aussi, un patrouilleur, un dépanneur vont se rendre sur les lieux. Donc vigilance sur ce secteur. Et pour l'instant, vous savez tout, je n'ai rien d'autre à ajouter.
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0: Tout au long de l'été, nous vous proposons un voyage sur le 107.7, hein, un voyage dans le temps, en musique et jusqu'au bout de la nuit avec une grande saga des discothèques. Le premier épisode de Ce soir on danse nous emmènera dans un instant à Paris et à Cannes dans les années 60 au Whisky à Gogo. Tout un programme.

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0: Et oui, cet été sur le 107.7, on vous raconte l'histoire des plus grandes discothèques de France. Alors voici le tout premier épisode de Ce soir, on danse sur le 107.7 avec Francine Thomas.
2: 1, 2, 3 o'clock, 4 o'clock, rock. Notre saga démarre, vous l'aurez compris, dans les années 50. Si certaines boîtes de nuit existent déjà à cette époque, c'est bien au milieu du siècle dernier que s'imposent les codes des discothèques tels qu'on va les connaître ensuite. Et trois noms s'imposent dans l'histoire de cette révolution: Paul Passini, Régine et Lucien Lebovitz. Le premier est un ancien résistant du massif du Vercors qui va marquer le monde de la nuit en lançant à Paris une enseigne qui deviendra extrêmement connue, le whisky à gogo. Le principe, c'est qu'on y boit du whisky, donc, mais pas seulement. Et l'idée de génie de Paul Passini est d'y inviter à officier celle qui deviendra une des grandes reines des fêtes interlopes, Régine.
3: Quand vient le mardi, la grande Zoa met ses bijoux, ses chinchillas.
2: Fort de ce succès, Paul Passini part ensuite sur la Côte d'Azur et en 1956, il ouvre un autre whisky à gogo à Cannes, avenue de l'Hérens. Et sa deuxième idée de génie, c'est d'y engager le tout premier DJ de l'histoire au lieu d'un orchestre.
4: 3, 2, 1, DJ.
2: Il s'appelle Lucien Lebovitz et il va officier au platine à Cannes jusqu'en 1962. Habillé d'une blouse blanche, il n'est pas reconnu sous le nom de DJ mais d'opérateur, mais sa fonction est bel et bien d'ambiancer le dance floor.
5: Je ne les garde pas pour me faire remarquer, ni parce que je trouve ça beau, mais parce que ça me plaît.
2: Et d'éviter au maximum les slows.
6: Only
2: certains sont quand même incontournables. Les soirées fastes jusqu'à 1200 personnes se pressent au whisky à gogo de Cannes. Les plus chanceux y assistent au concert privé de Stevie Wonder ou de Demis Roussos et y côtoient Johnny Hallyday, Jean-Paul Belmondo ou encore Serge Gainsbourg pendant un demi-siècle. Le whisky à gogo de Cannes ferme ses portes le 31 décembre 2005.
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0: Marc Lavoine, la semaine prochaine et l'infotrafic de retour dans moins d'une minute.
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0: 20h45, une situation qui s'améliore du côté de Béziers. Je vais y revenir dans un instant. Mes priorités à deux événements gênants. Si vous circulez à l'heure actuelle au sud de Lyon sur l'autoroute A7 Nord en direction de Marseille, il y a toujours deux voitures accidentées. 3 km après avoir passé le nœud de Ternay. Un homme en jaune, le patrouilleur Ismaïl, est présent sur les lieux. La voie de gauche, désormais neutralisée. La circulation ne s'effectue que sur les deux voies les plus à gauche. Et un dépanneur vient d'arriver sur les lieux. Voilà donc pour cette situation, mais ça crée bien sûr un ralentissement à l'arrière, donc soyez vigilants. Autre nouvelle information sur la Côte d'Azur, si vous circulez un peu après Villeneuve-Loubet sur l'A8 en direction de Nice, 5 km après la sortie 47, une voiture confirmée en panne, elle est arrêtée sur la voie de droite, il n'y a pas de bande d'arrêt d'urgence sur ce secteur, un patrouilleur va se rendre sur les lieux, mais la zone n'est pas encore sécurisée. Ne tardez pas, dès que vous apercevez la voiture, vous libérez la voie de droite le plus tôt possible en vous décalant sur les voies les plus à gauche. Elles sont au nombre de 3 sur ce périmètre. Ça permet à ceux qui vous suivent eh bien, de voir qu'il ne faut pas rester sur la voie de droite tout simplement. Si vous circulez sur l'A9 maintenant direction de Montpellier-Nîmes-Lyon, il y a un accident qui s'est produit sur voie de gauche 10 km après la sortie 34 Saint-Maximin. On dénombre pas moins de 4 voitures accidentées sur ce secteur. Lucas, l'homme en jaune, présent sur les lieux. Un autre patrouilleur va se rendre sur place. On attend aussi l'arrivée. Non, les forces de l'ordre sont également présentes sur les lieux, donc vigilance sur ce secteur. Il faut vous décaler sur les voies les plus à droite. En revanche, à l'arrière, le ralentissement a pris un petit peu d'ampleur. Ralentissement sur un peu moins de 5 km, mais comptez un bon quart d'heure, 20 minutes pour traverser la difficulté sur cette zone. Dans ce sens, en direction de Montpellier-Nîmes-Lyon, en revanche, plus que de difficultés liées à l'incendie qui s'était produit du côté de Béziers. En revanche, si vous circulez en direction de Barcelone, le trafic reste congestionné justement si vous passez le secteur de Béziers, 4 km après la bifurcation A9 à 75, il reste encore un peu plus de 7 km de ralentissement sur ce secteur, mais maintenant ça prend vraiment donc la physionomie d'un ralentissement et ça devrait s'améliorer au fil des minutes. Donc vigilance encore une fois et dans les difficultés, toujours la même consigne, respectez-vous les uns les autres pour faciliter les choses. Pensez au clignotant, c'est le meilleur outil d'expression entre automobilistes. Mais attention, le clignotant n'octroie aucune priorité, inutile de le mettre au dernier moment, ça ne sert plus à rien. Il faut le mettre un petit peu en amont, 5-10 secondes avant, pour signaler justement aux autres la manœuvre que vous voulez effectuer, mais il faut encore vérifier dans vos rétroviseurs que vous puissiez justement manœuvrer. Un mot également de cette information déjà délivrée de manière localisée dans la région de Saint-Étienne. Si vous circulez sur l'A72 en direction direction de Saint-Étienne. Une voiture est arrêtée, c'est confirmé, au niveau du péage de Vauchette. Alors, peut-être dans une voie de péage, cette dernière se trouverait donc condamnée en attendant l'arrivée d'un dépanneur. Mais surtout, sur ce périmètre, c'est sans doute le conducteur, c'est un piéton qui est désormais confirmé au niveau du péage de Vauchette. Donc, vigilance là dans les deux sens, on ne sait jamais avec un piéton. Vigilance sur la 72 et pour l'instant, je n'ai rien d'autre à ajouter. Bonne soirée, donc bon voyage avec nous sur le 107.7. Prochain point complet en ce qui concerne vos conditions de circulation, ce sera maintenant après 21h.

New Age, Marlon Huldet sur le 107.7. Bonne soirée, bon voyage avec nous. À l'heure actuelle, pas de changement. Toujours un trafic qui est en train de se résorber si vous circulez du côté de Béziers, même un peu après Béziers. Maintenant, on va reparler de l'infotrafic après les infos de 21h et l'arrivée de Tatiana Geiselman de la rédaction.

0: George Michael sur le 107.7. Bonne soirée, voyage avec nous. Il est 21h.
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0: 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Bonne soirée, voyage avec nous. Il est 21h.
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0: en vigilance orange demain selon Météo France. Une chaleur à l'origine d'incendie près d'Avignon, 1000 hectares de végétation ont brûlé dans un feu qui menace un site pharmaceutique Sanofi à proximité à la frontière de l'Aude et de l'Hérault. L'incendie qui a détruit plus de 900 hectares de végétation dans la région du Minervois ne progresse plus. Selon Laurent Nouniez et à Béziers, toujours dans l'Hérault, un important incendie en fin de journée a entraîné momentanément la coupure de l'autoroute A9 pendant plusieurs dizaines de minutes dans les deux sens de circulation. Et alors que la grande boucle s'élancera demain depuis Barcelone en Espagne, Laurent Nouniez a dit au préfet qu'ils pourront, à titre exceptionnel, annuler une étape du Tour de France, et ce en cas de vigilance rouge canicule ou de saturation des capacités hospitalières de département. On parle de sport avec la Coupe du Monde de football et les derniers 16e de finale aujourd'hui. Nous en sommes à la mi-temps du match Australie-Égypte à Dallas dans le Texas, et ce sont les Pharaons qui mènent 1-0. À suivre ensuite à minuit un choc des extrêmes entre l'équipe tenante du titre, l'Argentine, face au petit pousset du Cap-Vert, et dans la nuit il y aura enfin Colombie-Ghana. On le rappelle, la France jouera son 8e de finale demain soir face au Paraguay à 23h heure française depuis Philadelphie, une ville de la côte est où les températures pourraient atteindre les 40 degrés au moment de la rencontre. Et puis à propos de sport, il n'y a plus de Français à Wimbledon, c'est du tennis. Le dernier tricolore en lice, hommes et femmes confondus, Arthur Rinderknecht a été éliminé aujourd'hui au 3e tour par Novak Djokovic. Défaite en 4 manches face au Serbe, septuple vainqueur du tournoi londonien. C'est la fin de ce flash à 21h, passé de 2 minutes. Dans une heure pour l'info, vous retrouverez Tatiana Geiselman. Le retour à l'infotrafic en région dans une poignée de secondes après la météo.
1: Et merci Florian Bonnec. Donc la météo de demain, samedi 4 juillet, l'après-midi, quelques nuages gonfleront sur les Alpes du Sud et pourront conduire à une averse, mais cette journée s'annoncera de nouveau très ensoleillée sur le Languedoc-Roussillon. Et en vallée du Rhône, Tramontane et Mistral se maintiendront à 50-70 km/h. Côté thermomètre, au lever du jour, il fera déjà 20 à 24, voire 25 degrés sur le pourtour du Golfe du Lion, la Provence et la Côte d'Azur. Le reste du pays conservera encore une petite fraîcheur matinale, 16 à 19 sur le sud-ouest ainsi qu'en vallée du Rhône. Durant l'après-midi, les températures grimperont entre 33 et 36 degrés sur le sud-est, parfois jusqu'à 37-38 sur le Languedoc. Sur le sud-ouest du pays jusqu'à la vallée de la Loire, elles seront aussi en légère hausse avec 30 à 33 degrés localement, 34-35 des départements charentais à la vallée de la Garonne ainsi que sur les Landes. Alors, forte chaleur bien sûr, c'est couvre-chefs et bouteilles d'eau pour tous. Et puis, notez qu'à partir de demain midi, samedi, Météo France placera deux départements, vigilance orange canicule, à savoir les Pyrénées-Orientales et l'Hérault. Puis sur autoroute, il peut y avoir des situations de blocage plus ou moins longues. On l'a connu cet après-midi du côté de Béziers en raison de l'incendie. Près de 2 heures de coupure de la 9 dans les deux sens. Alors, ayez toujours dans votre véhicule de l'eau et un encas pour autant de personnes que vous transportez, parce qu'on ne sait jamais. Le 177 est partenaire de la campagne de prévention des feux de forêt lancée par le ministère de la Transition écologique, et le risque d'incendie sera encore très élevé, de couleur rouge demain samedi pour les mêmes départements qu'aujourd'hui: Pyrénées-Orientales, Aude, Hérault, Gard, Vaucluse et Bouches-du-Rhône, et 14 autres départements au niveau national classés en risque d'incendie élevé, donc de couleur orange. Parmi ces départements, l'Ardèche, la Drôme et le Var. Alors n'oubliez pas qu'un seul mégot jeté par la fenêtre d'un véhicule peut déclencher un incendie et ravager des hectares en quelques minutes. Ne jetez jamais vos mégots dans la nature et retrouvez plutôt les bons réflexes sur feu-forêt.gouv.fr.
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1: Allez, pour l'instant, il y a un gros ralentissement consécutif à un accident. C'est un peu après Agde. Si vous circulez sur l'A9 en direction de Nîmes, d'Orange, Lyon, ralentissement sur un peu plus de 7 km. Comptez pas loin d'une bonne demi-heure pour traverser la difficulté, parce que 10 km après, eh bien, il y a cet accident toujours d'actualité qui a conduit à la neutralisation de la voie de gauche. 4 voitures, en effet, accidentées sur cette voie de gauche. L'une d'elles a déjà été évacuée par un dépanneur. Il y a donc beaucoup de monde présent sur les lieux, des patrouilleurs, des dépanneurs, mais aussi les forces de l'ordre. Donc vigilance, vous vous décalez sur les deux voies les plus à droite. Autre

0: situation en passe de se terminer, mais c'est toujours d'actualité. Le dépannage est en cours sur la Côte d'Azur. Vous circulez sur l'A8 en direction de Nice, de l'Italique, 5 km après Villeneuve-Loubet, la sortie 47. Il y a une voiture en phase de dépannage. En tout cas, le dépanneur est en train de la prendre en charge. Ça se passe sur voie de droite. Il n'y a pas de bande d'arrêt d'urgence sur ce secteur. Paul, le patrouilleur, est en protection de ce dépannage et il a aussi neutralisé la voie de droite. Il vous reste néanmoins 3 voies supplémentaires à gauche pour passer sereinement ce secteur. J'en viens également à la situation dans la région de Saint-Étienne, puisque je le rappelle, du côté de Saint-Étienne, si vous circulez sur la 72 en direction de Saint-Étienne, en abordant le péage de Vauchette, il y a une voiture en panne. Alors, elle condamne peut-être une voie de péage, soyez vigilants sur ce périmètre, mais surtout il y a le conducteur très certainement qui s'est transformé en piéton, et le piéton est également confirmé sur ce périmètre, donc vigilance. Un patrouilleur est déjà présent sur les lieux, c'est Philippe, l'homme en jaune, qui est présent sur ce secteur. Un nouvel événement qui me parvient juste avant de refermer ce flash infotrafic. Si vous circulez dans la région d'Aix-en-Provence sur l'A8 en direction d'Aix-Marseille, donc, mais le point de repère c'est Saint-Maximin, 10 km après la sortie 34, il y aurait une bande de roulement, la partie centrale d'un pneu poids lourd ou des morceaux de pneu poids lourd signalés sur voie de gauche. Un patrouilleur se rend sur place.
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1: 21h17, il y a toujours ce ralentissement sur un peu plus de 7 km. Du coup, il faut compter 20-25 minutes pour traverser la difficulté. Si vous passez le secteur d'Agde sur la 9 en direction de Montpellier, Nîmes, Orange, Lyon, 2 km après la sortie 34, le début des difficultés. Et c'est dû à un accident toujours d'actualité, mais on passe presque de se terminer puisque les 4 voitures accidentés ont été évacués sur ce périmètre. Pour l'instant, c'est la voie de gauche qui reste à débaliser. Les forces de l'ordre ont également quitté les lieux. Sont toujours présents les patrouilleurs, les hommes en jaune. Donc, vigilance sur ce périmètre. Si vous circulez à l'heure actuelle dans l'autre sens, en direction de Barcelone, nouvel événement sur l'A9 en direction donc de Barcelone, 4 km après Béziers-Ouest, la sortie numéro 36, une bande de roulement, la partie centrale d'un pneu poids lourd ou des morceaux de pneu poids lourd signalés peut-être sur la chaussée. Donc soyez vigilants pour l'instant. Donc c'est une première information. Un patrouilleur part à la recherche de cet obstacle, toujours bon à éviter, soit dit en passant. Et puis je vous ai parlé de manière localisée d'une voiture peut-être à l'arrêt ou circulant lentement. La voiture finalement qui tracte un van pour chevaux rejoint une aire de repos, donc plus de gêne sur la 9 à ce propos. Et pour l'instant, vous savez tout, je n'ai rien d'autre à ajouter. Bonne soirée donc et bon voyage avec nous. Le prochain point trafic aux environs de 21h30.

Love Rule, extrait du premier album de Lenny Kravitz. Bonne soirée, voyage avec nous. L'accident est terminé un peu après Agde et la difficulté dans son sillage est en train de se résorber. Si vous circulez sur l'A9 en direction donc de Nîmes, d'Orange, Lyon, vigilance donc. Bonne soirée, voyage avec nous. L'infotrafic revient bien sûr vers 21h30.

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1: 21h et quasiment 30 minutes, retour à vos conditions de circulation et pour l'instant simplement un ralentissement qui est en train de se résorber. Lorsque vous passez le secteur d'Agde, vous circulez sur l'A9 en direction de Nîmes, d'Orange, Lyon. Il y a eu un accident il y a plusieurs minutes, accident désormais terminé. Toutes les voies de circulation ont été rendues au trafic et pour l'instant donc il reste à l'arrière un ralentissement sur un peu moins de 5 km. C'est en train de rentrer dans l'ordre, donc soyez vigilants. En revanche, il y a un nouvel événement qui me parvient. Si vous circulez dans l'autre sens sur l'A9 en direction de Barcelone, accident signalé. Pour l'instant, c'est une première information. Accident qui se serait produit 6 km après la bifurcation A9 à 75, donc du côté de Béziers, qui impliquerait deux voitures avec peut-être un impact sur les voies de circulation, peut-être des débris. Soyez vigilants. Et lorsqu'il y a un accident, des conducteurs, des passagers qui deviennent des piétons sans forcément prêter attention à la circulation autour d'eux. Donc soyez vigilants, la zone n'est pas sécurisée, un patrouilleur donc se rend sur les lieux. Il y a également un dépannage en cours, ça vous concerne toujours si vous circulez sur l'A9 en direction de Barcelone. Ça se passe dans la sortie qui est 41 Perpignan-Nord. Il s'agit d'un poids lourd donc en panne sur ce secteur. Vigilance donc si vous quittez le réseau à cet endroit, il y a peut-être un petit peu de gêne. Partout ailleurs, pour l'instant, c'est bien simple. Je n'ai rien d'autre à ajouter.
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1: Bonne soirée, voyage avec nous sur le 107.7. Prochain point trafic, justement, ce sera d'ici un gros quart d'heure.
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1: Et oui, il est l'heure d'Absolument BO, votre rendez-vous consacré aux bandes originales de films. Si je vous dis Julia Roberts, Richard Gere et une virée shopping sur Hollywood Boulevard, évidemment, vous pensez à Pretty Woman. Et c'est ce que nous explique maintenant Marie Codemo.
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4: C'est un titre sorti à l'été 64 qui a connu un grand succès. Il est signé Roy Orbison, l'un des pionniers du rock'n'roll américain. Oh Pretty Woman lui a été inspiré par sa femme, Claudette, qui voulait faire du shopping. Mais Pretty Woman, c'est aussi un film culte de Gary Marshall de 1990 qui raconte l'histoire d'amour entre une prostituée et un riche homme d'affaires. On y découvrait une toute jeune actrice irrésistible et au sourire ravageur. Julia Roberts se révèle à Hollywood et au monde dans la peau de Vivian Ward. Pretty Woman est devenue maintenant indissociable de nos séances de shopping, même si nous n'avons pas tous le même portefeuille que dans le film.
5: Vous travaillez à la commission, je crois? Oui. Bien fait. C'est bête. Grosse erreur. J'ai des courses à faire, je vous laisse.
4: La chanson illustre la scène des essayages où elle resplendit dans de nombreuses tenues, tandis que Richard Gere, avec sa carte de crédit, est prêt à tout donner pour la sublimer. Il est vrai que cette chanson n'a pas été écrite pour le film, mais on y pense forcément. Oh Pretty Woman est dans Absolument BO.

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0: BO de Pretty Woman, et bien voilà une autre BO, celle de Man on the Moon, chanson interprétée par R.A.M. Et la chanson est antérieure au film tourné par Miloš Forman en 1999, avec, pour ceux qui ne connaissent pas, l'un des plus beaux rôles de Jim Carrey, qui est incroyable dans ce film Man on the Moon. Bonne soirée, bon voyage avec nous sur le 107.7. L'infotrafic revient dans moins d'une minute.
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0: 21h46, avec un trafic normal sur l'ensemble des axes autoroutiers du quart sud-est du pays. Pour l'instant, il y a quand même quelques événements. Je vais commencer par le plus récent. C'est une alerte piéton signalée dans le Var, aux abords de l'autoroute A8. Un piéton signalé pour l'instant entre Le Muy, c'est la sortie 36, et le secteur du Canet des Morts, là où s'opère la bifurcation possible A8 à 57. Donc sur ce périmètre, un piéton signalé, qu'un patrouilleur des secours sont partis à la recherche donc de cet événement. Autre risque potentiel de traverser des chaussées, mais cette fois-ci en raison d'un ou des animaux errants. On parle en effet d'un ou de plusieurs chevreuils signalés à l'heure actuelle aux abords de la 72. Soyez vigilants là aussi dans les deux sens, entre Feur, l'échangeur numéro 6 et la possible bifurcation avec la 89. En tout cas, un patrouilleur, Philippe, est en train de sillonner le secteur à la recherche justement de cet événement. Et puis finalement, je vous emmène tout au sud, du côté de Béziers. Il y a un accident en cours à l'heure actuelle. Si vous circulez sur l'A9 en direction de Barcelone, accident survenu environ 6 km après la bifurcation A9 à 75. Une voiture reste accidentée sur la bande d'arrêt d'urgence. L'autre a pu repartir par ses propres moyens. Donc, vigilance sur ce secteur. Et puis un petit peu plus loin, du côté de Perpignan, si vous circulez sur l'A9 en direction de Barcelone, mais vous quittez l'autoroute à Perpignan-Nord, la sortie 41, dans cette sortie, il y a le dépannage actuellement d'un semi-remorque. Ça peut peut-être gêner votre passage, donc soyez vigilants le cas échéant. Et pour l'instant, vous savez tout. Bonne soirée, bon voyage avec nous sur le 107.7. Le prochain point de trafic, ce sera après les infos de 22h.

groupe César en souvenir sur le 107.7. Bonne soirée, bon voyage avec nous. À l'heure actuelle, trafic normal sur l'ensemble des axes autoroutiers du quart sud-est du pays. On va reparler de vos conditions de circulation dans le détail après les infos de 22h et l'arrivée de Tatiana Geiselman de la rédaction du 107.7.

0: Michael avec Number One sur le 107.7. Bonne soirée, bon voyage avec nous. Il est 22h.
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2: Bonsoir à toutes et à tous. Alors que le mois de juin a été le plus chaud jamais enregistré en France, avec une canicule plus violente que celle de 2003, une nouvelle vague de chaleur se profile. Les températures vont continuer d'augmenter ce week-end, alors que le thermomètre affichait déjà 32 à 35 degrés de la Provence au Languedoc aujourd'hui. Météo France a placé les Pyrénées-Orientales et l'Hérault en vigilance orange à partir de demain midi. Et c'est à la frontière de l'Hérault dans l'Aude qu'un incendie a ravagé aujourd'hui plus de gros en vigilance orange à partir de demain midi. Et c'est à la frontière de l'Hérault dans l'Aude qu'un incendie a ravagé aujourd'hui plus de 900 hectares.

0: était retrouvé en juin 95 dans une malle dérivant sur la Seine. Dans son box, l'accusé de 79 ans a souri et même applaudi à l'annonce de sa peine. Le porte-avions Charles de Gaulle est en route pour rentrer à son port d'attache de Toulon. Le navire français avait été déployé au Moyen-Orient en raison de la guerre entre l'Iran et les États-Unis, mais compte tenu de l'évolution favorable que constitue l'accord entre les deux pays pour cesser les hostilités, la présence du porte-avions n'est plus nécessaire, a expliqué Emmanuel Macron sur X. Au Liban, plus de 600 000 déplacés sont de retour chez eux depuis le cessez-le-feu. D'après les chiffres de l'Agence de la migration des États-Unis, des Nations Unies, ils avaient dû fuir leur domicile en raison des affrontements entre Israël et le Hezbollah. Selon les autorités libanaises, près de 4 300 personnes ont été tuées dans ces affrontements et plus d'un million de personnes déplacées depuis le début de la guerre. Un mot de sport et de foot avec la Coupe du Monde et les derniers 16e de finale. Le match entre l'Australie et l'Égypte est prolongé. Le score est pour l'instant toujours de 1 partout. À suivre ensuite à minuit le choc des extrêmes entre la tenante du titre, l'Argentine, et le petit poussé du Cap-Vert. Et puis dans la nuit, autre match à suivre, Colombie contre Ghana. Pour l'instant, il n'est que 22h, 22h02, l'heure de la météo.
1: Merci Tatiana Geiselman de la rédaction du 177 et la météo bien sûr pour demain, samedi 4 juillet. L'après-midi, quelques nuages gonfleront sur les Alpes du Sud et pourront conduire à une averse. Mais cette journée s'annoncera de nouveau très ensoleillée sur le Languedoc-Roussillon. Et en vallée du Rhône, Tramontane et Mistral se maintiendront à 50-70 km/h. Côté thermomètre, et bien au lever du jour, il fera déjà 20 à 24, voire 25 degrés sur le pourtour du Golfe du Lion, la Provence et la Côte d'Azur. Le reste du pays conservera encore une petite fraîcheur matinale de 16 à 19 sur le sud-ouest ainsi qu'en vallée du Rhône. Durant l'après-midi, les températures grimperont entre 33 et 36 degrés sur le sud-est et parfois jusqu'à 37-38 sur le Languedoc. Sur le sud-ouest du pays, jusqu'à la vallée de la Loire, elles seront aussi en légère hausse avec 30 à 33 degrés, localement 34-35 des départements charentais à la vallée de la Garonne ainsi que sur les Landes. Forte chaleur, c'est bien sûr couvre-chef et bouteille d'eau pour tous, d'autant que Tatiana en parlait dans son flash, d'autant que demain, à partir de midi, Météo France va placer deux départements en vigilance orange canicule, les Pyrénées-Orientales et l'Hérault. Et puis sur autoroute, il peut y avoir des situations de blocage plus ou moins longues. On en a connu encore aujourd'hui du côté de Béziers pendant 2 heures. Alors ayez toujours dans votre véhicule de l'eau et un encas pour autant de personnes que vous transportez, parce qu'on ne sait jamais. Et puis le 177 est partenaire de la campagne de prévention des feux de forêt lancée par le ministère de la Transition écologique. Et le risque d'incendie sera encore une fois très élevé, de couleur rouge demain samedi pour les mêmes départements: Pyrénées-Orientales, Aude, Hérault, Gard, Vaucluse et Bouches-du-Rhône. Et 14 autres départements du niveau national sont classés également en risque d'incendie élevé de couleur orange parmi ces départements: l'Ardèche, la Drôme et le Var. Alors n'oubliez pas qu'un seul mégot jeté par la fenêtre d'un véhicule peut déclencher un incendie et ravager des hectares en quelques minutes. Ne jetez jamais vos mégots dans la nature et retrouvez plutôt les bons réflexes sur feu-forêt.gouv.fr.
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1: Avec ce nouvel événement pour débuter, si vous circulez sur la Côte d'Azur, justement, vous circulez dans la région de Menton sur l'A8 en direction d'Aix-Marseille, 5 km après la sortie 59. Une voiture arrêtée sur voie de droite, il n'y a pas de bande d'arrêt d'urgence sur ce secteur. Vous ne circulez que sur la voie la plus à gauche. C'est un événement d'ailleurs confirmé, mais la zone surtout n'est pas sécurisée. Donc vigilance sur ce périmètre. Du côté du Var également, il y a toujours cette alerte piéton. Un piéton signalé, je le rappelle, aux abords de l'A8 entre le Muy, l'échangeur numéro 36 et le secteur du Canet des Morts. C'est là où s'opère la bifurcation A8 à 57. Vigilance dans les deux sens, les recherches sont toujours en cours dans cette zone. Et pour terminer, accident également en cours pour l'instant si vous circulez du côté de Béziers sur l'A9 en direction de Barcelone, environ 6 km après la bifurcation A9 A75, il y a une voiture

0: accidenté, arrêté sur bande d'arrêt d'urgence. Un patrouilleur Laurent, en l'occurrence, est présent sur les lieux. Donc, vigilance sur ce secteur. Et pour l'instant, je n'ai rien d'autre à ajouter.
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sur trois pays, même si le principal c'est les États-Unis, il y a aussi une compétition sur le territoire du Mexique et du Canada. C'était Shakira en duo avec Burna Boy, Die Die. L'infotrafic, elle n'attend pas, on la retrouve dans 4 minutes.

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1: 22h17, un nouvel événement si vous circulez du côté de Montélimar sur l'A7 en direction de Marseille. Une voiture serait en panne dans la sortie 18 Montélimar Sud. C'est une première information. Un patrouilleur se rend sur les lieux. Direction à présent la Côte d'Azur si vous circulez du côté de Menton sur l'A8 en direction d'Aix-Marseille. 5 km après Menton, la sortie 59. Une voiture arrêtée sur voie de droite. C'est dans l'actuel de la Coupière à l'heure actuelle. La zone n'est pas sécurisée. On attend l'arrivée sur place d'un patrouilleur, d'un dépanneur. Il faut vous décaler sur la voie la plus à gauche sans tarder dès que vous pénétrez dans le tunnel. Il y a également toujours sur la Côte d'Azur du côté de Nice, mais dans l'autre sens, il y aurait une ou des pièces de véhicule sur voie de droite. C'est pour vous qui circulez donc sur la 8 en direction de Vintimille. Gênes. 1 km après avoir passé le péage de Nice-Saint-Isidore, un patrouilleur se rend sur les lieux. Du côté du Var, on reste sur la 8, toujours cette alerte piéton. Un piéton pour l'instant signalé entre le Muy, l'échangeur numéro 36, et le secteur le secteur où s'opère la bifurcation A8 à 59, le secteur du Canet des Morts. Donc vigilance sur ce périmètre. Les recherches sont toujours en cours. Dans le secteur d'Orange maintenant, si vous circulez sur l'A7 en direction de Lyon, 3 km après la sortie 22, il y aurait, c'est pour l'instant signalé, une ou des pièces de véhicule sans autre précision. Un patrouilleur est parti à la recherche donc de cet événement. Si vous circulez du côté de Perpignan maintenant, le dépannage en cours d'un semi-remorque, alors ça peut être gênant. Ça vous concerne si vous circulez sur l'A9 en direction de Barcelone dans la sortie 41 Perpignan Nord. Donc vigilance si vous quittez le réseau à cet endroit. Et puis sur l'A61, c'est une nouvelle information qui peut s'avérer gênante aussi. Une voiture confirmée en panne sur l'A61 en direction de la Méditerranée si vous quittez l'autoroute à Villefranche de Lauragais dans la sortie numéro 20. Donc voiture en panne, un patrouilleur là aussi se rend sur les lieux. Et du côté de Montélimar, je vous en ai parlé également au début de ce flash, c'est finalement un fourgon tractant une remorque qui est en panne. C'est confirmé donc sur l'A7 direction Marseille dans la sortie 18 Montélimar Sud. Allez, restez à notre écoute et ne manquez pas Cadmeyrade dans un instant sur le 107.7. L'acteur est notre invité à l'occasion de la sortie du film Permis de détruire, de et avec Eric Fraticelli, une comédie estivale qui a bien sûr pour décor la Corse, direction donc l'île de beauté dans moins de 5 minutes.

0: Don't Make Me Wait, c'était le duo Sting Shaggy.
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0: Avec un invité qui répond maintenant sans tarder à Sébastien Date.
2: Cadmerade, bonjour.
3: Bonjour.
2: J'ai le plaisir de vous recevoir sur le 107.7 à l'occasion de la sortie de la comédie Permis de détruire, de et avec Eric Fraticelli. C'est la suite du film Permis de construire, sorti en 2021, dans lequel Didier Bourdon tenait l'affiche aux côtés du réalisateur qui reprend son rôle de Santou. L'inconnu, lui, n'est plus là. Et pour le remplacer dans cette histoire déconnectée de la première, vous jouez le rôle d'Olivier, un psy qui débarque en Corse pour retrouver son ami Dominique Dentiste, interprété par Patrick Timsit. C'est un peu, on peut mettre des guillemets, votre bienvenue chez les Corses.
3: C'est un peu ça, oui, oui, oui. Oui, mais de toute façon, la comédie, elle fonctionne parce qu'il y a évidemment cette différence de région, de tradition, et qu'il y a tous ces clichés, évidemment, autour de la Corse, qui sont, je crois, comme un peu dans Bienvenue chez les Ch'tis, abattus les uns derrière les autres, parce que c'est ça qui fonctionne dans les comédies, c'est quand il y a une opposition, forcément, quand il y a un antagonisme, et là, en l'occurrence, entre les Corses et le continent. Eric est Corse, hein, Eric Fraticelli est des Corses, donc on était vraiment, pour moi c'est un film d'auteur, hein, on était chez lui, dans sur son île, dans sa région, et on sentait bien que partout où on allait, on était bien reçu. Ça, c'est quand même assez agréable.
2: Bah, vous me parlez du réalisateur, justement, en 2016, ça fait 10 ans, vous avez dirigé Eric Fraticelli dans votre film Marseille.
3: Ouais.
2: Cette fois, c'est l'inverse.
3: Ouais.
2: Comment ça se passe? Qu'est-ce qui est le plus agréable?
3: Écoutez, moi,
2: c'est des exercices.
3: J'ai découvert Eric Fraticelli grâce à Patrick Bosso. Et je cherchais un acteur pour une scène. Mais une scène importante dans Marseille, parce qu'il fallait un acteur corse qui raconte Gravity, le film Gravity, à un taxi marseillais, avec sa vision à lui de Gravity. Et donc, et c'est Patrick qui m'en a parlé en premier, il m'a dit, tiens, je connais un acteur qui est super. Et effectivement, j'ai rencontré Eric, on a fait un tour de Corse en moto, tous les trois, d'abord, pour se connaître,
2: Ouais, vraiment. Sympa.
3: Ça, c'était chouette. Ah, ça, j'avoue que c'était un super souvenir. Maintenant, il est lui-même réalisateur. Bah, j'aime bien, parce que d'abord, on sent qu'il aime beaucoup les acteurs. Il en prend soin, et il dirige. Donc, oui. Je crois que je préfère presque que lui me dirige que moi je le dirige, en fait.
2: Cadmerade, ne bougez pas. Nous allons faire une petite pause musique.
3: Je vais pas bouger.
2: Et info trafic sur le 107.7. Et on se retrouve juste après pour parler de route, de Corse et de voyage. À tout de suite.
3: De route, de Corse et de voyage. Ça, pas de problème. Thank you.

0: Theron, The Bottle, en souvenir sur le 107.7. Cadmerad est donc notre invité sur la route à l'occasion de la sortie en salle de Permis de détruire. Après avoir parlé du film avec lui, nous allons évoquer la route et les vacances. Ce sera juste, bien sûr, après l'infotrafic qui arrive maintenant.
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0: Avec pour l'heure une voiture en panne dans un tunnel, c'est sur la Côte d'Azur dans la région de Menton. Vous circulez sur l'A8 en direction d'Aix-Marseille, 5 km après la sortie 59 dans le tunnel de la Coupière. Il y a cette voiture donc immobilisée sur voie de droite. Du coup, vous la dépassez en circulant sur la voie la plus à gauche et vous ne tardez pas dès que vous arrivez dans le tunnel. Même à l'entrée du tunnel, il y a déjà une croix rouge qui s'affiche sur la voie de droite. Vous devez quitter déjà donc cette voie de droite en vous décalant sur la voie la plus à gauche. On attend l'arrivée sur place d'un patrouilleur, d'un dépanneur. La zone n'est pas encore sécurisée, donc vigilance sur ce secteur. Toujours sur la Côte d'Azur, mais dans l'autre sens également, relocalisation d'une ou de plusieurs pièces de véhicules signalées sur voie de droite, mais non pas après le péage de Nice-Saint-Isidore, avant le point de repère. C'est Carros, l'échangeur 51.1, si vous circulez en direction de l'Italie. Un patrouilleur, bien évidemment, se rend sur les lieux. Et ce nouvel événement, décidément, du côté de Nice, un accident. Pour l'instant confirmé, mais sans autre précision, accident qui s'est produit 300 mètres après le péage de Nice-Saint-Isidore. Donc vigilance sur ce périmètre. C'est confirmé en direction donc de l'Italie et la zone n'est absolument pas sécurisée. Donc prudence. Je rappelle qu'il y a toujours une alerte piéton, un piéton signalé dans le Var entre le Muy, l'échangeur 36 et le Calais des Morts, là où s'opère la bifurcation A8 à 57, les recherches sont toujours en cours. Le patrouilleur sillonne le secteur. Sinon, il y a également quelques zones de dépannage. C'est le cas, par exemple, du côté de Perpignan sur l'A9 en direction de Barcelone. Dans la sortie 41 Perpignan-Nord, c'est le dépannage d'un semi-remorque qui peut occasionner de la gêne. Donc, vigilance sur ce secteur. Du côté de Villefranche-Jauragais sur l'A61, si vous circulez en direction de la Méditerranée, mais vous quittez l'autoroute par la sortie numéro 20, Villefranche-Jauragais, il y a là le dépannage en cours d'une voiture, donc vigilance également sur ce secteur. Dernière intervention d'un dépanneur, c'est sur l'A9 si vous circulez en direction de Nîmes-Orange-Lyon, c'est 7 km après Narbonne-Est, la sortie 37, 7 km après, il y a l'aire de service de Vinassant-Sud sur la voie d'accélération qui permet de quitter l'aire de service et de rejoindre l'A9 dans ce sens-là. Il y a le dépannage en cours d'une voiture, donc vigilance si là aussi vous quittez l'air dans ce secteur.
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0: Et le prochain point trafic, eh bien, ce sera dans une bonne dizaine de minutes. Mais auparavant,
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0: Et oui, le moment de retrouver la suite de cet échange avec notre invité, qui est toujours Sébastien Datte pour le 107.7 qui conduit cet entretien.
2: Cadmerad, nous sommes toujours ensemble à l'occasion de la sortie de Permis de détruire 2 et avec Eric Fraticelli. Comme à chaque film, le réalisateur a choisi comme décor son île, la Corse. Dans le film, on parlait de quelques clichés tout à l'heure. En ce qui concerne la route et la conduite, vous avez eu le droit dans le film à un accueil en règle aussi.
3: Alors ça fait partie des clichés, mais c'est quand même, les routes corses sont quand même un peu périlleuses, on va dire. les Corses roulent vite. Je crois qu'ils connaissent la route. Alors quand vous arrivez, vous débarquez avec votre voiture ou même quand vous êtes dans un taxi... Et ce qui arrive à mon personnage dès le début, il est transporté par Eric Fraticelli qui roule à 300 à l'heure en fait, hein, sur les routes corses. Bon, ça fait partie effectivement des...
2: Visibilité réduite, voilà. Pas de problème.
3: Bon, bah après ça fait partie des clichés corses qui sont avérés quand même, parce que c'est vrai qu'il y a faut être prudent encore, ça c'est sûr.
2: Et puis il y a de la route sinueuse, les temps de trajet, les temps de parcours, pas facile.
3: Et puis il y a du monde l'été, ce qui est normal d'ailleurs.
2: Et on a finalement les deux extrêmes. Vous parliez donc d'Eric Fraticelli comme une bombe à bord de sa Jeep. on a aussi la petite Fiat électrique qui finit comme la deux chevaux de Bourville.
3: Exactement, qui finit explosée.
2: Elle va nettement moins bien marcher.
3: Ça va bien marcher maintenant, oui. Non, ben oui, ben là, c'est les extrêmes, évidemment. C'est moi qui conduis une voiture sans permis, donc la Fiat, pour ne pas la nommer, puisque vous l'avez fait. Voilà. La Topolino.
2: Et dans la vraie vie, justement, vous êtes plutôt quel genre de conducteur ? Vous nous parliez de moto aussi tout à l'heure.
3: Moi, je suis motard, je suis routier. Je suis un vrai. Avec mes parents, on faisait beaucoup de voitures. Mm-hmm. Moi, je me souviens que mes parents partaient beaucoup en vacances en Espagne. On est parti très loin en voiture, dans les températures que vous connaissez, sans la clim, avec le père qui fume à l'avant, avec les quatre frères et sœurs derrière.
2: Les serviettes sur les fenêtres.
3: Franchement, à compter les voitures, parce qu'il n'y avait pas d'écran, hein, nous, à l'époque. Bon, mais c'est vrai que ça fait un peu nostalgique, mais c'était une autre façon de voyager, on va dire.
2: Ouais. Cadmerade, merci. Je rappelle que vous étiez l'invité du 107.7 à l'occasion de la sortie du film Permis de détruire 2 et avec Eric Fraticelli, dans lequel vous jouez notamment aux côtés de Patrick Timsit. À bientôt.
3: Eh bien, merci, cher ami. Et puis, merci de votre accueil. Et puis, bonne route à tout le monde. Et soyez prudents. Et bonnes vacances, surtout. Et allez au cinéma le 1er juillet, voir Permis de détruire.
2: Évidemment.
3: C'est l'occasion d'amener. Et puis, avec toute la famille.
2: Hein. Et comme ça, on va en Corse juste en allant au ciné.
3: Ah, ben là, puis même avant d'aller en Corse pour regarder Permis de détruire. Vous en saurez un peu plus sur l'endroit où vous allez.
2: Puis à propos de Corse, on va terminer en beauté comme termine le film, en musique avec la petite culotte et sa gofa Lolita. Allez, c'est parti.
3: Allez, allons-y. Merci.

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1: 22h46, retour à vos conditions de circulation avec pas mal d'événements à l'heure actuelle sur la Côte d'Azur. Je vais commencer par vous rappeler si vous circulez sur l'A8 en direction de l'Italie qu'il y a tout d'abord une ou des pièces de véhicule qui se trouvent sur les deux voies de droite. C'est 1 km après Carros, la sortie 51.1 avant d'aborder le passage au péage de Nice-Saint-Isidore. Et justement, juste après le péage de Nice-Saint-Isidore, il y a une voiture accidentée, donc soyez vigilants sur ce secteur. Dans l'autre sens, il y a plusieurs événements en cours, également sur l'A8 en direction d'Aix-Marseille. Tout d'abord, cette voiture en panne dans le tunnel de la Coupière, c'est environ 5 km après la sortie 59 Menton. Ça y est, le dépanneur est arrivé sur les lieux. Le patrouilleur également en protection. Il faut vous décaler sur la voie de gauche dans le tunnel. Il y a également un fourgon en panne, cette fois-ci, toujours sur la 8 en direction d'Aix-Marseille, cette fois-ci 6 km après le péage de la Turbique. Le fourgon est en panne sur voie de droite. Il n'y a pas de bande d'arrêt d'urgence. Deux voies supplémentaires, en revanche, à gauche pour dépasser le véhicule. Et le dépanneur vient d'arriver sur ce secteur. Enfin, lorsque vous dépassez Nice-Nord, toujours sur le même axe, dans le même sens, environ 4 km après la sortie 54, la présence confirmée d'un véhicule arrêté, mais sans autre précision, donc soyez vigilants sur ce périmètre. Si vous circulez à l'heure actuelle sur l'A51 au nord d'Aix-en-Provence, vous circulez en direction de Gap après avoir passé l'échangeur 12 ex les Platanes. Il y aurait sur ce secteur la dépouille d'un chien. Soyez vigilants, un patrouilleur là aussi se rend sur les lieux. Puis le rappel également d'une alerte piéton confirmée désormais. Si vous circulez dans le Var entre le Canet des Morts et le Muy, l'échangeur 36, le Canet des Morts, c'est là où s'opère la bifurcation A8 à 57, il y a bel et bien un piéton, donc confirmé sur ce périmètre. Le patrouilleur arrive sur ce secteur à hauteur du piéton, mais soyez vigilants dans les deux sens de circulation. Allez, on va reparler de vos conditions de circulation, bien sûr, mais ce sera après les infos de 23h.

M. Pokora quand même sur le 107.7. Bonne soirée, voyage avec nous à l'heure actuelle. Peu de changements ce qui concerne vos conditions de circulation. On va faire un nouveau point juste après les infos de 23h et le flash présenté par Tatiana Geiselman de la rédaction du 107.7.

0: Notorious, les Duran Duran sur le 107.7. Bonne soirée, voyage avec nous. Il est tout juste 23h.
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2: Bonsoir à toutes et à tous. Plus de 1000 km de bouchons cumulés relevés par Bison Futé cet après-midi à 17h30. Le pic de trafic de ce premier jour de départ en vacances d'été était important sur les routes. Et pour demain, le drapeau est rouge dans le sens des départs. Restez bien à l'écoute du 107.7. On fait un point sur vos conditions de circulation et les prévisions de circulation à la fin de ce flash. Les températures recommencent à grimper dans le sud du pays et une nouvelle vague de chaleur se profile. L'Hérault et les Pyrénées-Orientales rebasculent en vigilance orange canicule demain à partir de midi. Aujourd'hui, le thermomètre a déjà atteint les 32 à 35 degrés en moyenne. Une chaleur à l'origine d'incendies près d'Avignon. 1000 hectares de végétation ont brûlé dans un feu qui menace un site pharmaceutique Sanofi à proximité. Et à la frontière de l'Aude et de l'Hérault, un autre incendie a détruit plus de 900 hectares de végétation dans la région du Minervois. À Béziers, un important feu de forêt a entraîné la coupure de l'autoroute A9 dans l'après-midi dans les deux sens de circulation. Et alors que la grande boucle s'élancera demain de Barcelure de l'autoroute A9 dans l'après-midi dans les deux sens de circulation. Et alors que la grande boucle s'élancera demain de Barcelone, le ministre

0: buts, 4-2. Les Égyptiens qualifiés pour la première fois de leur histoire pour les huitièmes de finale de la Coupe du Monde. Et puis en tennis, il n'y a plus de Français à Wimbledon. Les derniers tricolores en lice, hommes et femmes confondus. Arthur Rinderknecht a été éliminé au troisième tour par Novak Djokovic. Défaite en 4 manches face au septuple vainqueur du tournoi londonien. Il est 23h02. On passe à la météo.
1: Merci Tatiana Geiselman de la rédaction du 107.7. Retour donc sur la météo de demain samedi 4 juillet l'après-midi. Quelques nuages gonfleront sur les Alpes du Sud et pourront conduire à une averse, mais cette journée s'annoncera de nouveau très ensoleillée sur le Languedoc-Roussillon et en vallée du Rhône. Tramontane et Mistral se maintiendront à 50-70 km/h. Côté thermomètre, au lever du jour, il fera déjà 20 à 24, voire 25 degrés sur le pourtour du Golfe du Lyon, la Provence et la Côte d'Azur. Le reste du pays conservera encore une petite fraîcheur matinale, 16 à 19 sur le sud-ouest ainsi qu'en vallée du Rhône. Durant l'après-midi, les températures grimperont entre 33 et 36 degrés sur le sud-est et parfois jusqu'à 37-38 sur le Languedoc. Sur le sud-ouest du pays, jusqu'à la vallée de la Loire, elles sont aussi en légère hausse avec 30 à 33 degrés localement, 34-35 des départements Charentes à la vallée de la Garonne, ainsi que sur les Landes. Alors bien sûr, les fortes chaleurs s'annoncent, c'est couvre-chef et bouteille d'eau pour tous, d'autant qu'à partir de samedi midi, Météo France placera 2 départements, vigilance orange canicule, les Pyrénées-Orientales et les Rupies. Sur autoroute, il peut y avoir des situations de blocage plus ou moins longues. On en a connu encore en après-midi du côté de Béziers, qui durant 2 heures. Alors ayez toujours dans votre véhicule de l'eau et un encas pour autant de personnes que vous transportez, car on ne sait jamais. Et puis le 107.7 est partenaire de la campagne de prévention des feux de forêt lancés par le ministère de la Transition écologique, et le risque d'incendie sera à nouveau très élevé, de couleur rouge demain samedi pour les 6 départements, Pyrénées-Orientales, Aude, Hérault, Gard, Vaucluse et Bouches-du-Rhône. Mais notez aussi que 14 autres départements au niveau national seront classés en risque d'incendie élevé, donc de couleur orange. Parmi ces départements, on relève l'Ardèche, la Drôme et le Var. 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
1: Avec pour l'instant un accident en cours du côté de Toulon qui occasionne un ralentissement. Si vous êtes dans la traversée de la Valette du Var dans le sens Nice vers Marseille, 2 kilomètres après la sortie numéro 3, dans une longue courbe qui part sur votre droite, il y a une voiture accidentée sur voie de gauche et pour l'instant, la CRS autoroutière présente sur les lieux a neutralisé les 2 voies de gauche dans ce virage. Vous ne circulez plus que sur la voie la plus à droite, donc vigilance sur ce périmètre. On attend l'arrivée sur place également d'un patrouilleur et d'un dépanneur. Voilà pour cette nouvelle situation. Si vous circulez à présent du côté de la Côte d'Azur, ben j'apprends la fin quasiment du dépannage d'un fourgon. Le fourgon a été évacué sur l'A8 en direction d'Aix-Marseille, 6 km après le péage de la Turbie. Il reste la voie de droite à débaliser. Néanmoins, soyez vigilants sur ce secteur. Notez également, si vous circulez du côté de Perpignan, ça prend un petit peu de temps, mais il y a toujours le dépannage d'un semi-remorque. Que ça vous concerne si vous circulez sur l'A9 en direction de Barcelone dans la sortie 41 Perpignan-Nord. Le dépannage est toujours en cours au nord d'Aix-en-Provence. C'est la dépouille d'un chien qui a été signalée. Vous circulez donc sur l'A51 en direction de Gap. Au passage de l'échangeur 12 Aix-les Platanes, il y aurait donc la dépouille d'un chien. Soyez vigilants, un patrouilleur là aussi se rend sur les lieux. Et puis, à vous rappeler également, si vous circulez du côté d'Orange, un fourgon en panne. Alors, ça se passe dans une sortie, là aussi, si vous circulez sur l'A7 en direction de Marseille, dans la sortie 21 Orange Centre, un fourgon en panne. On attend l'arrivée sur place d'un dépanneur.
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Ariam, le groupe Jungle sur le 107.7. Bonne soirée, bon voyage avec nous. À l'heure actuelle, pas de changement, quelques événements en cours. Dans l'ensemble, ça roule plutôt bien. Uniquement dans la traversée de la Valette du Var, du côté de Toulon, si vous circulez dans le sens Nice vers Marseille, il y a un ralentissement à l'heure actuelle en raison d'un accident en cours. Mais l'infotrafic, elle revient dans 3 minutes. Ouais.

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1: 23h16, la principale information du moment se situe du côté de Toulon et provoque d'ailleurs un petit bouchon si vous circulez à l'heure actuelle dans la traversée de la Valette du Var sur l'autoroute en direction, enfin dans le sens Nice vers Marseille. Il y a donc une voiture accidentée sur voie de gauche, c'est dans une longue courbe qui part sur votre droite. La CRS autoroutière a neutralisé les deux voies de gauche, du coup vous ne circulez que sur la voie de droite, ce qui provoque donc pour l'instant ce bouchon. La zone est sécurisée, tout le monde est présent sur les lieux, un patrouilleur, un dépanneur, donc vigilance simplement et patience sur ce secteur. Vous ne perdez que quelques secondes, de temps en temps il y a interruption de la circulation par la CRS autoroutière qui contrôle le secteur parce qu'il y a parfois des personnes qui coupent la voie de circulation, donc vigilance sur cette zone. C'est la principale information, disais-je, pour l'instant. Il y a à vous à rappeler également, si vous circulez au nord d'Aix-en-Provence sur la 50 en direction de Gap, au passage de l'échangeur 12 Aix-les-Platanes, il y a la dépouille d'un chien, donc sur ce secteur un patrouilleur se rend sur les lieux. Et puis, deux véhicules en panne dans des sorties. Alors, si vous circulez dans le Var, sur la 8 en direction d'Aix-Marseille, mais vous quittez l'autoroute au Muy, dans la sortie 36, il y a une voiture confirmée en panne. On attend l'arrivée sur place d'un dépanneur. Et puis du côté d'Orange, cette fois-ci, si vous circulez sur l'A7 en direction de Marseille, dans la sortie 21 Orange-Centre, c'est un fourgon qui est confirmé, qui est présent sur ce secteur en panne. On attend là aussi un dépanneur. Partout ailleurs, rien d'autre à ajouter. Allez, bonne soirée, bon voyage avec nous. Tout au long de ces vacances, nous vous proposons une nouvelle série d'ailleurs de reportages autour des desserts de l'été. Ils seront pour la plupart glacés, bien sûr, comme la paille givrée que nous vous proposons que nous avons dégotée, du côté de Nantes. Et c'est une exclusivité, grande nouveauté de cette saison 2026, commercialisée en Loire-Atlantique à partir de demain samedi. Mais la découverte est à faire dans 3 minutes.

0: priorité à cette situation du côté de Toulon. Il y a toujours un bouchon, vous perdez quelques secondes au passage. C'est en raison d'un accident survenu dans la traversée de la Valette du Var, je le rappelle, dans le sens Nice vers Marseille. C'est dans une longue courbe qui part sur votre droite. Les deux voies de gauche ont été neutralisées par la CRS autoroutière. Le dépanneur s'est positionné pour prendre en charge la voiture accidentée. On attend néanmoins l'arrivée sur place des pompiers. Donc vigilance, vous ne circulez que sur la voie la plus à droite. Et puis c'est terminé pour la dépouille, non pas d'un chien au nord d'Aix-en-Provence, mais la dépouille d'un chevreuil sur la 51 en direction de Gap et des Alpes. Il n'y a plus de dépouille sur la chaussée au passage de l'échangeur numéro 12 Aix-les Platanes, puisque le patrouilleur Franck a récupéré la dépouille de l'animal sur ce secteur. Allez, maintenant, comme promis, direction Nantes, afin de découvrir notre premier dessert de l'été. Il s'agit donc d'une glace inspirée d'une gaufrette qui vous rappelle peut-être votre enfance, la paille d'or. C'est un reportage signé Yvan Mouton.
1: La paille d'or, petite gaufrette à la framboise, spécialité nantaise fabriquée par la biscuiterie Lu. Le parfum se répandait, paraît-il, dans certains quartiers de la ville au siècle dernier. Aujourd'hui, un boulanger et un glacier s'inspirent de cette spécialité pour composer un dessert glacé. Je vais à leur rencontre pour en savoir un peu plus. Bonjour messieurs.
2: Bonjour, Pierre-Antoine Arlot, donc boulanger à Nantes. Et je suis très heureux de vous accueillir dans notre atelier aujourd'hui, la maison boulangerie café.
1: Et le deuxième co-créateur,
3: donc Richie Huxley, dans ce glacier bio à Vannes.
1: Voilà, donc un boulanger et un glacier. On commence par le boulanger. On a ce dessert devant les yeux. Est-ce qu'on peut le décrire, Pierre-Antoine ?
2: On a eu cette idée avec Richie de créer cette paille givrée. Une partie en pâte feuilletée caramélisée, bien beurrée, bien légère et croustillante.
1: C'est une viennoiserie qui ressemble peut-être un peu à un palmier au niveau de la texture, non ?
2: Ça, ouais. On est sur quelque chose de très léger, beaucoup de croustillant. Des bords caramélisés aussi, ça, on trouve ça très intéressant. Et de l'associer aux fruits, aux petits fruits rouges de saison, où on a énormément d'acidité.
1: Alors Richie, vous rajoutez ce sorbet absolument extraordinaire.
3: Ouais, on a un sorbet fruits rouges, donc c'est un sorbet à 65% fruits.
1: Mais vous faites ça comment ?
3: Je mélange tout simplement les fraises, les framboises et les cassis. Je garde une partie de la purée hors cuisson, parce que sinon, si on cuit les sucres, on peut dénaturer les fruits.
1: Et maintenant, qu'est-ce qu'on fait ? On va rajouter le sorbet sur la viennoiserie, c'est ça ?
3: J'espère bien. J'ai hâte.
1: La viennoiserie est ajoutée à la glace, ça nous donne une paille givrée qu'il n'y a plus qu'à faire goûter. Cette cliente essaie de retrouver les saveurs.
4: Peut-être du cassis.
1: Gagné.
4: Voilà, je dirais peut-être un peu de framboise.
1: Gagné encore, bravo, vraiment. Précision, les fruits proviennent évidemment des maraîchers de la région. Tout est local, deuxième client.
5: Enfin, déjà, il y a le moelleux et le croustillant qui sont en opposition. Et puis, on a une succession de goûts qui viennent les uns après les autres et qui font un mélange assez étonnant et inédit.
1: C'est vraiment un dessert de l'été.
5: En tout cas, ça sera le mien.
1: Dessert commercialisé pour la première fois ce samedi 4 juillet pour la nuit du Van, la fête d'ouverture de la saison estivale à Nantes. Levoyageanantes.fr pour les renseignements.
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1: 23h30, retour à vos conditions de circulation. Pour l'instant, un seul événement notable du côté de Toulon, dans le Var. Si vous êtes dans la traversée de la Valette du Var sur l'autoroute dans le sens Nice vers Marseille, 2 kilomètres après la Valette Centre, à la sortie numéro 3, il y a une voiture accidentée sur voie de gauche et dans une courbe qui part sur votre droite, et cela provoque à l'heure actuelle un bouchon. Vous ne perdez que quelques secondes. Soyez vigilants donc sur ce secteur parce que la CRS autoroutière a neutralisé les deux voies de gauche pour sécuriser, par exemple, l'intervention du dépanneur qui est en train de prendre en charge cette voiture accidentée sur son plateau. Les patrouilleurs sont également présents sur ce secteur, donc vigilance dans cette zone. L'autre information qui ne devrait plus durer bien longtemps nous emmène dans le Var encore, mais du côté du Muy, si vous circulez sur l'A8 en direction d'Aix-Marseille, dans la sortie 36, le Muy, il y a une voiture en panne. Ça y est, le dépanneur est arrivé sur les lieux pour la prendre en charge, et partout ailleurs, où que vous soyez, en Auvergne-Rhône-Alpes, en Occitanie, pour l'instant, pas d'autres événements à vous signaler. Vous circulez tout à fait normalement en dehors de la situation que je viens de décrire du côté de Toulon.
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1: 23h45, toujours cet unique événement. Si vous circulez du côté de Toulon dans la traversée de la Valette du Var, un ralentissement, vous perdez quelques minutes, ralentissement sur un peu plus d'un kilomètre, parce qu'il y a un accident toujours d'actualité. Alors, la voiture accidentée vient d'être évacuée par le dépanneur, mais au moment où je vous parle, les deux voies de gauche sont toujours neutralisées. L'accident est survenu environ 2 kilomètres après la Valette Centre, la sortie numéro 3, droit que dès que vous passez à cet échangeur, vous êtes confronté à ce ralentissement. C'est dans une longue courbe qui part sur votre droite. Les deux voies de gauche pour l'instant restent neutralisées. La CRS autoroutière, les patrouilleurs présents sur le lieu restent à procéder au nettoyage. Il y a quelques débris sur la chaussée, mais la voiture accidentelle a bel et bien été évacuée. Et puis il y a une autre voiture en prise en charge par un dépanneur, mais cette fois-ci ça se situe du côté du Muy. C'est sur l'A8, donc vous circulez en direction d'Aix-Marseille. Dans ce sens-là, dans la sortie 36 Le Muy, le dépannage est en cours, donc vigilance. Partout ailleurs, j'ai dit bien partout ailleurs, rien d'autre à évoquer. Et vous circulez donc, hormis le secteur de Toulon, vous circulez tout à fait normalement sur tous les axes autoroutiers du quart sud-est du pays, que ce soit en Auvergne-Rhône-Alpes ou en Occitanie. Allez, on annonce pour les prochains jours le retour de la canicule, en tout cas le retour de fortes températures, notamment sur la moitié sud du pays. Et s'il y a un endroit pour trouver de la fraîcheur, eh bien c'est dans les salles obscures. Alors justement, on va retrouver la sélection du rédacteur en chef du magazine Ciné Première dans un instant sur cette antenne. Tout au long de l'été, Thierry Chaise vous conseillera la sortie de la semaine, mais aussi un film à voir ou à revoir en famille, du cinéma français et du cinéma américain. On en reparle donc dans 3 minutes.

0: Depuis toi, c'était Ces phases sur le 107.7. Allez, c'est l'heure de C'est à voir, votre rendez-vous cinéma proposé toute l'année sur le 107.7. Yvan Mouton est en compagnie de Thierry Chaise, rédacteur en chef du magazine Première, notre partenaire. Voici sa sélection de la semaine.
1: Et nous revoilà Thierry et moi en formule estivale. D'abord la sortie de la semaine et ensuite Thierry va nous conseiller un grand classique à voir ou à revoir en famille. Ce sera un film américain sorti en 1988. Pour l'instant Thierry, on parle de La Bataille de Gaulle, deuxième volet, ça s'intitule J'écris ton nom.
2: Eh oui, le premier volet sorti n'avait pas connu au départ le succès qu'il méritait et puis eh bien c'est remonté. Et alors le deuxième volet est encore mieux, ça se concentre sur la fin de la Seconde Guerre mondiale. On continue évidemment à retrouver De Gaulle magistralement incarné par Simon Abkarian. Et ce qui fonctionne vraiment là, c'est à la fois une mise en scène totalement efficace dans les moments de guerre, c'est-à-dire qu'il est beaucoup plus spectaculaire
1: c'est
2: que
1: la campagne d'Afrique.
2: Mais oui, ouais,
1: c'est ça, hein.
2: On n'est plus dans les bureaux totalement,
1: oui,
2: on est là. Et là, là, on a l'impression de voir un film américain tellement c'est bien fait.
3: Si nous ne nous imposons pas sur le terrain, il n'y aura pas de France.
4: L'armée secrète se met en place. Nous allons pouvoir commencer à frapper fort.
2: Et il y a toujours ces scènes intimes. On retrouve évidemment notamment les face-à-face entre Churchill et De Gaulle. C'est une leçon d'histoire au pluriel, mais jamais fait de manière scolaire. Antonin Baudry a pour moi vraiment réussi son pari. Il faut courir voir le deuxième et le premier volet, dans l'ordre que vous voulez d'ailleurs, mais il faut aller les voir.
1: Et on entend la bande-annonce du film que vous nous conseillez de voir ou de revoir cet été, Un délire, sorti en 1988, Qui veut la peau de Roger Rabbit.
2: Un film totalement novateur à l'époque, puisqu'il mêlait des personnages réels, notamment un détective privé joué par Bob Hoskins, et puis des cartoons.
1: Des cartoons, exactement.
2: Et il se trouve que le toon en particulier, c'est ce Roger Rabbit qui est très inquiet parce qu'il est amoureux d'une certaine Jessica, il croit que Jessica la trompe, et donc il engage un détective privé. Ce qui marche au-delà même du récit, c'est en effet ce mélange entre animation et prise de vue réelle, le rythme du film totalement époustouflant. C'est vraiment un film qui a marqué son époque et qui fait surtout qu'aujourd'hui on le revoit avec le même plaisir. On ne se dit pas, tiens, il est dépassé techniquement. Zemeckis, rappelons-le, c'est celui qui avait fait notamment Retour vers le futur. Voilà, c'est un homme qui a fait beaucoup, beaucoup de films cultes et celui-là n'est pas un de ses plus mauvais.
1: Un lapin blanc mi-film, mi-cartoon, Qui veut la peau de Roger Rabbit, sur toutes les bonnes plateformes. Vous nous le confirmez, et un général victorieux dans la bataille de Gaulle, deuxième partie, J'écris ton nom en salle cette semaine, à retrouver également dans le magazine Première et sur première.fr.
0: Merci messieurs, le retour de l'infotrafic, ce sera après minuit, d'ici un peu plus de 6 minutes, nous retrouvons Tatiana Geiselman de la rédaction du 107.7, mais pour l'heure, la seule information, c'est toujours ce ralentissement auquel vous êtes confrontés si vous circulez du côté de Toulon dans la traversée de la Valette du Var, dans le sens Nice vers Marseille. Les patrouilleurs sont en train de nettoyer la chaussée.

0: Rhythm of the Night, Corona sur le 107.7. Du côté de Toulon, ça va s'améliorer au fil des prochaines secondes puisque les patrouilleurs sont en train de débaliser les voies neutralisées. Vous écoutez le 107.7, il est minuit, on reparle de l'infotrafic juste après le flash.
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2: Bonsoir à toutes et à tous. Plus de 1000 km de bouchons cumulés relevés par Bison Futé cet après-midi à 17h30. Le pic de trafic de ce premier jour de départ en vacances d'été était important sur les routes. Et pour demain, le drapeau rouge est de sortie dans le sens des départs. On fait le point sur vos conditions de circulation à la fin de ce flash. Des trajets en voiture qui vont se faire sous un mercure de plus en plus chaud. Les températures vont à nouveau grimper ce week-end. Une nouvelle vague de chaleur se profile et elle va toucher en particulier le sud. L'Hérault et les Pyrénées-Orientales rebasculent en vigilance orange canicule demain à partir de midi. La chaleur et la sécheresse à l'origine de nombreux départs de feux. La saison des feux de forêt a débuté avec un mois d'avance selon Laurent Nunez. Le ministre de l'Intérieur s'est rendu dans l'Aude cet après-midi dans la région du Minervois où un incendie a ravagé depuis mercredi plus de 900 hectares de végétation. L'Espagne, elle aussi en proie au flammes. Une dizaine de communes de la Costa Brava ont dû être confinées en raison d'un incendie qui s'est déclaré dans la journée et qui est toujours à cette heure-ci très actif. À la page des sports, la Coupe du Monde de football et ce match plus haletant que prévu entre l'Australie et l'Égypte pour les 16e de finale. Après 120 minutes de jeu, aucune des deux sélections n'a été capable de se départager. Score un partout. Ce sont donc finalement les Pharaons qui ont remporté la partie grâce au tir au but. Et puis désormais place au choc des extrêmes entre l'Argentine, tenante du titre, et le petit poussé, le Cap-Vert. Dans la nuit, il y aura également un face-à-face entre la Colombie et le Ghana. Et on rappelle que la France joue demain son 8e de finale. Ce sera demain soir. Il est minuit et 2 minutes. Ce flash est désormais terminé. Et on rappelle que la France joue demain son 8e de finale. Ce sera demain soir. Il est minuit et 2 minutes. Ce flash est désormais terminé. Je vous

0: Seront à 50-70 km/h. Côté thermomètre, au lever du jour, il fera déjà 20 à 24, voire 25 degrés sur le pourtour du Golfe du Lion, la Provence et la Côte d'Azur. Le reste du pays conservera une petite fraîcheur matinale, mais quand même déjà 16 à 19 sur le sud-ouest, ainsi qu'en vallée du Rhône. Durant l'après-midi, les températures grimperont entre 33 et 36 degrés sur le sud-est, parfois jusqu'à 37-38 sur le Languedoc. Notez que sur le sud-ouest du pays jusqu'à la vallée de la Loire, elles seront aussi en légère hausse, ces températures, avec 30 à 33 degrés, localement 34-35. Des départements charentais à la vallée de la Garonne, ainsi que sur les Landes. Alors, les fortes chaleurs reviennent. C'est donc couvre-chef et bouteille d'eau pour tous, d'autant qu'à partir de ce samedi midi, Météo France placera deux départements en vigilance orange canicule, à savoir les Pyrénées-Orientales et l'Hérault. Puis sur autoroute, il peut y avoir des situations de blocage plus ou moins longues. On en a encore connu une durant près de 2 heures hier après-midi du côté de Béziers à cause des incendies. Alors, ayez toujours dans votre véhicule de l'eau et un encas pour toutes les personnes que vous transportez, parce qu'on ne sait jamais. Et puis le 177 est partenaire de la campagne de prévention des feux de forêt lancée par le ministère de la Transition écologique, et le risque d'incendie sera très élevé de couleur rouge encore ce samedi pour les mêmes 6 départements, les Pyrénées-Orientales, l'Aude, l'Hérault, le Gard, le Vaucluse et les Bouches-du-Rhône. Mais notez que 14 autres départements au niveau national seront classés en risque d'incendie élevé de couleur orange. Parmi ces départements, on retrouve l'Ardèche, la Drôme et le Var. Alors n'oubliez pas qu'un seul mégot jeté par la fenêtre d'un véhicule peut déclencher un incendie et ravager des hectares en quelques minutes. Ne jetez jamais vos mégots dans la nature et retrouvez plutôt les bons réflexes sur feu-forêt.gouv.fr.
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0: Eh bien, ça y est, comme annoncé juste avant minuit, c'est un retour à la normale du côté de Toulon. Si vous circulez dans la traversée de la Valette du Var dans le sens Nice vers Marseille, les patrouilleurs ont quitté les lieux, chaussées nettoyées, voitures accidentées évacuées. Donc, vous circulez tout à fait normalement sur l'ensemble des voies. Et au moment où je vous parle, eh bien, vous ne percevez plus le moindre ralentissement puisque la circulation est redevenue normale. D'ailleurs, vous circulez partout de manière normale à l'heure actuelle, au-delà de la Provence-Alpes-Côte d'Azur, trafic normal également en Occitanie, en Auvergne-Rhône-Alpes. Et pour l'instant, pas le moindre événement à vous relater.
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du moment Take avec Girlfriend sur le 107.7. Bonne nuit, bon voyage avec nous. À l'heure actuelle, c'est bien simple. Le trafic s'écoule normalement sur tous les axes autoroutiers du grand quart sud-est du pays, sans aucune exception. Et pour l'instant, pas le moindre événement à vous souligner. Mais on va reparler de vos conditions de circulation. C'est la règle dans 3 minutes, juste après les Cure.

0: Just Like Heaven, les Cure en souvenir sur le 107.7 et dans quelques instants d'autres souvenirs grâce à notre nouveau rendez-vous, les danses de l'été, ces tubes qui traversent le temps et nous ont fait tous bouger avec leur chorégraphie qu'on connaît par cœur. Au programme dans quelques minutes, l'incontournable Macarena 1996, ce sera juste après l'infotrafic.
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0: Et l'infotrafic, bien sûr, pour vous confirmer qu'à l'heure actuelle, vous circulez tout à fait normalement sur l'ensemble des axes autoroutiers du quart sud-est du pays. Aucune difficulté recensée, qu'il n'y a pas d'événement particulier sur lequel je dois revenir. Alors, un point sur la sécurité, la conduite en toute sécurité, parce que ça y est, c'est le début des vacances. Pour certains, vous faites de longs parcours pour rejoindre votre lieu de villégiature. Et surtout, si vous ne pouvez pas vous relayer au volant, eh bien, il faut observer des pauses régulières de sécurité parce que conduire en état de fatigue ou de somnolence reste la première cause d'accident mortel sur autoroute. Et la règle est toute simple à retenir. En plus, la marque est toute simple. Il faut faire une pause d'au moins 15 à 20 minutes toutes les 2 heures ou tous les 200 km. 2 heures ou 200 km, il faut s'arrêter, marquer la pause pour se ressourcer. Et là, je compte sur vous. Allez, le prochain point de trafic, eh bien, ce sera dans un petit quart d'heure. Mais en attendant, nous avons ce rendez-vous. Et oui, comme promis, retour donc sur ces chansons de l'été qui nous font tous encore bouger. Et il est question de la Macarena maintenant avec Gilles Ravarino. Hey, Macarena.
2: Nous sommes en 1996. La Macarena s'impose comme la chanson incontournable de l'été ainsi que de tous les futurs mariages. Derrière ce tube planétaire se cache à l'origine un duo espagnol, les Los del Rio, fondé dans les années 60. La Macarena sort une première fois en 1993 sans agiter le moindre petit doigt de pied. C'est le remix, quelques mois plus tard, qui commence à faire bouger Porto Rico. Porto Rico, un lieu où les Américains sont nombreux à venir passer leur congé. Et tel un souvenir de vacances, ils ramènent la chanson dans leur bagage et le tube commence à se propager. En France, tout l'été 96, les autoradios diffusent en boucle la Macarena qui se vend au final à plus de 11 millions d'exemplaires à travers le monde. Bill Clinton s'en empare même pour donner du rythme à sa deuxième campagne électorale. Loin de la politique, cet incroyable succès doit beaucoup à la chorégraphie signée Mia Fry, inspirée, dit-on, d'une personne cherchant un décapsuleur en exécutant d'étranges mouvements.
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2: Ce qui est beau avec la Macarena, c'est que tout le monde connaît la chorégraphie, à peu près. On met les mains devant, derrière, on tourne, on secoue un peu les épaules. Bref, la Macarena, c'est un peu comme un sourire collectif. Ça surprend, ça rassemble et avouons-le, ça met la bonne humeur.

Ce du fleuve Los del Rio, c'était la Macarena, donc dans les danses de l'été, un rendez-vous que vous pouvez retrouver tout l'été sur le 107.7, mais aussi sur notre site et notre application.

Love Song, Vanessa Paradis sur le 107.7. Bonne nuit, qui a bon voyage avec nous à l'heure actuelle. Pas de changement, trafic normal et l'infotrafic qui revient dans 3 minutes.

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1: Retour donc sur vos conditions de circulation avec pour l'heure un trafic normal. Un nouvel événement en revanche, si vous circulez à l'heure actuelle entre Orange et Nîmes, vous circulez sur l'A9, alors pour le coup en direction d'Orange-Lyon, dans la sortie 23 Remoulins, il y a un poids lourd en panne, peut-être gênant, un dépanneur en tout cas va se porter à sa hauteur. C'est pour l'instant l'unique événement en cours. Partout ailleurs, donc, pas d'autres événements impactants. Le trafic qui reste fluide. Et j'en profite également de cet instant pour vous rappeler la règle de bonne conduite sur l'autoroute, c'est de ne pas rester en permanence sur la voie du milieu. Il faut vous rabattre à droite après avoir effectué un dépassement. Et le dépassement, bien sûr, c'est toujours avec votre clignotant qui n'octroie aucune priorité, mais qui vous permet de signaler aux autres la manœuvre que vous voulez effectuer. Et lorsque vous engagez le clignotant quelques secondes avant, 5-10 secondes avant, vous vérifiez dans vos rétroviseurs que vous puissiez justement engager la manœuvre souhaitée.
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pour le duo Zaoui Stéphane sur le 107.7. Bonne nuit, bon voyage avec nous. N'oubliez pas les pauses réglementaires. Toutes les 20 minutes de pause, un quart d'heure, 20 minutes de pause, toutes les 2 heures ou 200 km de conduite. L'infotrafic ne s'arrête jamais sur le 107.7. Le prochain rendez-vous d'ici un peu plus de 5 minutes. 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
1: Minute 46, c'est pour l'instant une info trafic très favorable, trafic normal, aucune difficulté recensée où que ce soit sur les axes autoroutiers du grand quart sud-est du pays, sans exception que vous circuliez sur la région Provence-Alpes-Côte d'Azur, en Occitanie ou en Auvergne-Rhône-Alpes, sur tous les axes autoroutiers pour l'instant, pas de difficulté de circulation. Le seul événement depuis quelques minutes, c'est un poids lourd en panne. Si vous circulez sur la 9 en direction de Orange-Lyon. Le polo en question est en panne dans la sortie 23 Remoulin. Peut-être gênant, ça n'est pas précisé. Vigilance, en tout cas, on attend l'arrivée sur place dans les prochaines minutes d'un dépanneur. Et pour l'instant, je n'ai rien d'autre à ajouter. À suivre sur le 107.7, l'un des rendez-vous phares de cet été 2026, les voitures mythiques, ces modèles cultes qui ont marqué le petit comme le grand écran. Et dans un instant, retour en 1984, à l'époque où l'on chassait les fantômes en Cadillac.

0: Le Petit Pêcheur, nouveauté interprétée par Manon Lisa. Allez, comme promis, voici votre nouveau rendez-vous estival consacré aux voitures qui ont marqué leur époque. En 1984, sortait le premier SOS Fantôme, trois chasseurs de spectres et une voiture pour le moins atypique. Loïc Tsak nous en dit plus dans Voiture Mythique.
1: C'est à bord d'une Cadillac Miller Meteor de 1959 que les héros du film SOS Phantom, sorti en 1984, traquent les ectoplasmes. Baptisé Ecto One, le break de couleur blanche avec de larges bandes rouges mesure plus de 6 mètres de long et dépasse les 3 tonnes. Modifié par les équipes du film, il est équipé de sirènes, de gyrophares, d'un toit rempli de matériel high-tech. Il arbore également sur ses portières le fameux logo d'un fantôme barré d'un cercle rouge.
2: SOS Phantom.
3: Vous l'avez pas vu en revenant ?
2: Trois hommes capturent un fantôme impossible à tuer.
1: L'Ecto One, qui a failli d'ailleurs ne jamais voir le jour dans cette version, Dan Aykroyd, l'un des créateurs du film, avait imaginé à l'origine une version entièrement noire avec des reflets violets. Mais après quelques essais, l'idée a été abandonnée. En effet, avec de nombreuses scènes de nuit, la voiture se voyait mal à l'écran.
4: Allô, SOS Phantom.
1: Tout au long des 5 films de la saga, la Cadillac connaîtra de nombreuses améliorations. Mais quelles que soient les évolutions, en plus de 40 ans d'histoire et au-delà des générations d'acteurs qui se sont succédés à l'écran pour incarner les chasseurs de fantômes, la voiture reste le véritable emblème de la franchise.
0: Allez, Ghostbusters sur le 107.7. Merci Loïc. 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Parenthèse avec ce nouvel événement qui me parvient. Si vous circulez actuellement dans le Var, une alerte piéton. Un piéton signalé aux abords de l'autoroute A8. Vous restez vigilant dans les deux sens de circulation entre le Canet des Morts, là où s'opère la possible bifurcation de l'A8 avec l'A57 et Brignoles, l'échangeur 35. Vigilance dans les deux sens de circulation parce qu'il y a un risque potentiel de traverser des chaussées. Les recherches débutent à l'instant. Secours et patrouilleurs partent à la recherche donc de ce piéton.

Silence, les Dépêches Mode sur le 107.7. Bonne nuit, bon voyage avec vous. Je vous rappelle que parmi les toutes dernières informations, il y a une alerte piéton depuis quelques minutes dans le Var, aux abords de l'autoroute A8. Un piéton signalé pour l'instant sur un périmètre compris entre Brignoles, l'échangeur 35 et le Canet des Morts, là où s'opère la possible bifurcation de l'A8 avec l'A57. Sur ce périmètre, restez vigilants, car on ne connaît jamais véritablement les intentions qui animent un piéton. Ce dernier peut traverser à tout moment les voies de circulation. Les recherches ont débuté. On va reparler de vos conditions de circulation juste après 1h du matin. C'est notre prochain rendez-vous. À 1h du matin, nous retrouverons Tatiana Geisenmann de la rédaction du 107.7 pour le flash d'actu de cette nuit. Juste après, changement de copilote, voyagerez toute cette nuit sur le quart sud-est du pays en compagnie de Thibault Luc.

0: de Mika et Pharrell Williams, c'était Celebrate sur le 107.7. Bonne nuit, bon voyage avec nous, il est 1h du matin.
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2: Bonsoir à toutes et à tous. Le porte-avions Charles de Gaulle rentre à Toulon. Le navire français déployé dans la zone du Moyen-Orient en raison de la guerre entre l'Iran et les États-Unis va retrouver son port d'attache. Car selon Emmanuel Macron, la situation évolue de manière favorable entre Washington et Téhéran. Les moyens de déminage français et les escortes vont eux en revanche rester sur place afin de contribuer à la reprise de la circulation dans les détroits d'Ormuz. 9 jours après le double séisme qui a très durement touché le Venezuela, un nouveau bilan fait état d'au moins 2600 morts et plus de 12 000 blessés. Le gouvernement évite de parler de disparus, mais les Nations Unies les estiment à 50 000. Surtout, les fortes chaleurs font craindre désormais l'apparition d'épidémies de coqueluche, rougeole ou diphtérie, alors que les rescapés vivent dans des conditions très insalubres. La chaleur qui a atteint des records en France le mois dernier, jamais il n'a fait aussi chaud depuis le début des relevés pour un mois de juin. Plus 3,8 degrés en moyenne par rapport au normal de saison et la canicule de la fin du mois a été aussi d'une intensité inédite, plus importante que celle de 2003. Et ces températures extrêmes ont contribué à une sécheresse précoce dans le pays. Résultat, la saison des incendies a débuté avec un mois d'avance. Dans le Gard, les pompiers luttent contre un feu de végétation qui s'est propagé à un site de stockage de déchets à Millau. Dans l'Aude, 900 hectares de forêt sont déjà partis en fumée depuis mercredi. Les sites de baignade contaminés au PFAS, selon une étude de l'ONG Surfrider, la majorité des lacs et rivières sont contaminés en France à ces polluants éternels. Une pollution chimique omniprésente dans 78% des eaux continentales et 44% des eaux littorales. Et puis l'Égypte s'est qualifiée pour les 8e de finale du mondial de foot 2026. Les pharaons se sont imposés au tir au but face à l'Australie à l'issue de 120 minutes de jeu après un score de 1 partout. En ce moment, le Cap-Vert, petit poussé de la compétition, affronte l'Argentine, tenante du titre. C'est la mi-temps et sans surprise, c'est l'Argentine qui domine 1-0. À suivre à 3h30, le face-à-face entre la Colombie et le Ghana. Et on rappelle que la France joue demain son 8e de finale face au Paraguay. Il est 1h02, ce flash est désormais terminé. Dans 1 heure, c'est Yoko Trigallo qui vous présente l'essentiel de au Paraguay. Il est 1h02, ce flash est désormais terminé. Dans 1 heure, c'est Yoko Trigallo qui vous présente l'essentiel de l'actualité.

0: et en vallée du Rhône. Tramontane et Mistral se maintiendront entre 50 et 70 km en rafale. Au lever du jour, il fera déjà 20-24 degrés, voire 25 sur le pourtour du golfe du Lion, en Provence et sur la côte d'Azur. Le reste du pays conserve encore une petite fraîcheur au matin avec 9 à 15 degrés, localement 16-19 sur le sud-ouest et en vallée du Rhône. Et puis dans l'après-midi, les températures grimperont entre 33 et 36 degrés sur le sud-est et parfois jusqu'à 37-38 sur le Languedoc-Roussillon. Du vent, de la sécheresse, autant de facteurs qui doivent vous alerter sur l'absolue nécessité de ne pas jeter vos mégots par la fenêtre. Cela pourrait dévaster des hectares de végétation en seulement quelques minutes.
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0: 1h03, passé de quelques secondes, l'infotrafic sur un très large quart sud-est, ça se passe très très bien. À cette heure-ci, pas de grosses difficultés, juste deux infos à vous remémorer. 16 piétons confirmés hein, sur l'autoroute A8, pour vous qui roulez entre la bifurcation A8 à 57, et Brignoles, c'est l'échangeur 35. Sur l'A8, votre point de repère, c'est le kilomètre 77 et ses environs. On reste vigilant dans les deux sens de circulation. Et puis pour vous qui circulez du côté de Remoulin, vous roulez sur l'A9, vous êtes en direction d'Orange, dans cette sortie 23 au Moulin, il y a un poids lourd qui est en panne, donc prudence au moment d'aborder la sortie. C'est absolument les seules infos à prendre en compte à cette heure-ci. Le prochain point trafic à 1h15.
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0: Claudio Capéo et Trinix pour les prochains kilomètres. Bonne route.

Trinix sur le 107.7, tout va pour le mieux à cette heure-ci où vous circuliez, vous vous rendiez sur un très large quart sud-est. Pas de difficultés. Attention, température nocturne, elles ont quand même du mal à baisser. Hein. Faites des pauses très régulièrement. Hein. N'oubliez pas de bien vous hydrater. Allez, un prochain point trafic avec peut-être pas grand-chose dedans. Je l'espère, c'est dans 4 minutes. Barry White pour nous y emmener.

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1: 1h15, l'infotrafic sur un très large quart sud-est avec une info qui me parvient et qui vous concerne à l'ouest de Lyon. Pour vous qui voulez rejoindre la 89 en direction de Bordeaux par l'entrée Larbrel, c'est l'entrée numéro 36. Il y a un accident signalé. A priori, une voiture accidentée dans cette entrée. Donc, vous restez extrêmement vigilant et vous abordez cette entrée avec prudence. Un motard en difficulté, ça vous concerne du côté de la Ciotat, c'est sur la 50 en direction de Toulon. Au niveau du péage de la Ciotat, un motard en panne, on reste là aussi vigilant au moment d'aborder le péage. Et puis, du côté de Romoulin, sur la 9 en direction d'Orange, dans la sortie 23, sortie Romoulin, là il y a un poids lourd qui est en cours de dépannage dans cette sortie. Vous savez déjà tout à cette heure-ci, hein. Absolument partout ailleurs, tout va pour le mieux. Et tout l'été sur le 107.7, nous vous emmenons à la découverte des parcs à thème. Un tour de France entre sensations découvertes et immersion. Premier arrêt cette semaine, direction le parc Spirou-Provence, près d'Avignon. Entre BD, humour et attraction, tous au parc, c'est juste après Sunday Drivers. Oh man.

0: Sunday Driver sur 107.7, tout va bien cette heure-ci.
1: Tous au parc.
0: Et cette semaine, première étape de notre Tour de France des parcs à thème, direction Avignon avec Mathilde Ferrière.
2: Aujourd'hui, retour en enfance. Je vous emmène prendre un grand bol d'air, direction le parc Spirou en Provence. Pour découvrir les lieux, je retrouve à l'entrée le directeur du parc, Hervé Lux.
3: Le parc de Spirou, en fait, c'est le parc du journal de Spirou. C'est un journal qui est né dans les années 50, hein, effectivement, avec tous les personnages que vous allez retrouver dans le parc Spirou, finalement. Que ce soit Gaston Lagaffe, on a même eu les Schtroumpfs, le Lucky Luke, notre ami Kid Paddle, le Marsupilami, qui est le personnage phare, évidemment, du parc. Nous avons dans le parc une trentaine d'attractions.
2: Je retrouve mon âme d'enfant, il est donc temps de tester les premiers manèges.
3: On a effectivement une super attraction qui est Blorks Attack. Vous allez monter à plus de 20 mètres, enfin, c'est quelque chose d'assez sympa. Ça envoie quand même un peu.
2: Ah, ça y est, ça démarre.
3: Voilà, c'est parti.
2: Les sensations
4: incroyable.
5: Enfin, vraiment, genre quand tu montes en haut et après tu redescends, enfin, c'est ton cœur il bat sans.
2: On se fraye un petit chemin parmi toutes les personnes.
3: Voilà, là, on a nos Schtroumpfs qui sont ici.
2: Exactement.
3: On va se diriger sur effectivement la nouveauté 2026 sur un personnage iconique qui est le ninja le plus connu au monde, qui est Naruto.
2: Okay.
3: Dans laquelle on a mis un coaster qui est un prototype unique au monde qui raconte l'histoire de Kyuubi et on va dire le monstre qui est en lui mais qui lui amène tous ses pouvoirs finalement.
2: Okay.
3: Il monte sur une flèche que vous pouvez voir là à plus de 34 mètres de haut. Il accélère à 85 km/h.
2: Okay.
3: Il fait un retour en marche arrière. Vous avez aussi un wagon inversé. Enfin, vous pouvez vivre des aventures assez incroyables.
5: C'est vraiment très bien. Ça fait comme une sensation, comme si on allait tomber, alors qu'on est maintenu.
6: L'attraction Kyuubi, oh, il est incroyable. Quand ça nous lâche en arrière, c'est trop bien.
3: On a vécu des belles aventures, on a croisé des gens avec le sourire. On n'a plus qu'à attendre les prochains, voilà, tout simplement.
2: On vient pour les manèges et on repart surtout avec des souvenirs. Le parc Spirou est accessible via la sortie d'Avignon-le-Pontet de l'autoroute A7.
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4: 1h30 l'infotrafic sur un très large quart sud-est, ça se passe vraiment très très bien cette heure-ci. Très peu d'événements à évoquer. Allez, je vous rejoins à l'ouest de Lyon. Pour vous qui voulez rejoindre la 89 en direction de Bordeaux par l'entrée 36, c'est l'entrée Larbrel. Il y a une voiture a priori accidentée dans cette entrée, donc prudence au moment de l'aborder. Et puis un motard en difficulté, c'est du côté de la Côte d'Azur sur la 50 en direction de Toulon, au niveau du péage de la Ciotat. Voilà, motard en panne, donc on reste vigilant. À ce péage, c'est les deux seules informations à prendre en compte. Hein. Tout va bien cette heure-ci, pas de difficultés. Prochain point trafic, 1h45.
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4: Mantissa, mais aussi Olivia Rodrigo pour les prochaines minutes. Bonne route.

Olivia Rodrigo sur le 107.7, tout va bien, cette heure-ci, quelques événements sur lesquels je reviendrai en détail dans les prochaines minutes, hein, dans le prochain point trafic, mais enfin globalement, ça se passe quand même très très bien hein, sur un très large quart sud-est. La preuve, on va jouer, tiens. Quand vous êtes à l'arrêt, ça va de soi. 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Allez, prochain point trafic d'ici 7 minutes. Maël, mais aussi YouTube pour nous y emmener. À tout de suite.

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1: Quasiment 1h45, à une poignée de secondes près, tout va bien dans un sur un très large quart sud-est, hein, pas de grosses difficultés. Alors, deux infos à prendre en compte. Tout d'abord, hein, du côté de l'ouest lyonnais, pour vous qui voulez rejoindre l'autoroute A89 en direction de Bordeaux par l'Arbrel, c'est l'entrée 36, c'est bien confirmé, il y a bien une voiture accidentée, vous restez vigilant, il y a le patrouilleur qui est sur place. Et puis si vous circulez sur la Côte d'Azur, du côté des Alpes-Maritimes, sur l'A8 en direction de l'Italie, après Villeneuve-Loubet, échangeur 47, là, c'est une voiture qui est en panne et qui empiète assez largement sur la voie de droite au kilomètre 184. C'est pareil, les secours sont sur place. Absolument partout ailleurs, tout va bien. Pensez à faire des pauses très régulièrement avec ces grosses chaleurs. Et puis, n'oubliez pas aussi hein, que pour un bon partage de la route, la règle d'or sur l'autoroute, c'est de rouler à droite. Hein, vous dépassez, vous pensez à vous rabattre ensuite en mettant votre clignotant et en respectant les distances de sécurité. Allez, vous savez tout à cette heure-ci. Prochain point trafic, 2h de 2h03 après la météo et les infos. Vous n'avez pas forcément besoin de billets d'avion ou de place pour la Coupe du Monde de football pour vous envoler vers les États-Unis. La littérature se charge parfaitement de vous faire voyager. Dans un instant, dans Marque-Page, nous vous recommanderons 3 livres de 3 auteurs. Nos recommandations de lecture pour les vacances sera juste après Benjamin Biolay.

0: Benjamin Violet sur le 107.7, tout va bien à cette heure-ci. Et tout l'été, nous vous proposons des idées de lecture pour vos vacances, alors que la Coupe du Monde de football bat son plein outre-Atlantique. Voici trois livres pour vous envoler vers les États-Unis. Ils sont sélectionnés pour vous par Francine Thomas.
1: Nos trois auteurs du jour sont nés aux États-Unis et ils ont tous quelque chose à dire sur leur pays. Le premier, on ne le présente plus, c'est Douglas Kennedy. L'écrivain qui vit une grande partie du temps en Europe n'en porte pas moins un regard acerbe sur son pays d'origine. Mais son dernier livre n'est pas un pamphlet, c'est un roman, véritable page-turner. L'homme qui n'avait pas assez d'une vie nous raconte l'histoire d'un veuf, prof de photographie, rattrapé par son passé, ou plutôt ses passés. Et c'est le livre que vous allez adorer dévorer. Notre deuxième auteur est lui aussi connu, très très connu même, mais en tant qu'acteur. Et pourtant Tom Hanks nous démontre son talent dans son premier roman, Naissance d'un chef-d'œuvre du cinéma. Comme son nom l'indique, il nous plonge dans les coulisses de la réalisation d'un film, mais pas que. Laure de Vaugrigneuse est l'éditrice en France de Tom Hanks.
2: Il y a l'histoire du cinéma, du film, de cette réalisation, mais pas seulement. C'est-à-dire qu'on commence avec l'histoire d'un petit garçon à la fin des années 40. Et ce petit garçon va rencontrer son oncle, qui est un soldat qui rentre de la Seconde Guerre mondiale, qui est traumatisé par tout ce qu'il a vu et tout ce qu'il a dû faire. Et Tom Hanks nous raconte tout ça aussi. C'est-à-dire qu'il mêle 70 ans d'histoire américaine à la réalisation d'un film. Et effectivement, c'est extrêmement maîtrisé, c'est très construit, ça ne retombe jamais. Et on voit là vraiment tout le talent de Tom Hanks, écrivain.
1: Notons que dans les remerciements de fin de livre, Tom Hanks remercie Anne Patchett. Et c'est d'elle dont nous parlons pour terminer. Elle est l'une des plus grandes romancières de sa génération. Son tout premier roman, sorti aux États-Unis en 1992, vient enfin d'être traduit en français chez Actes Sud par Hélène Frappa. La sainte patronne démenteuse nous emmène dans un ancien hôtel reconverti en foyer pour jeunes femmes enceintes. Et comme tous les livres d'Anne Patchett, c'est une réussite totale. On résume, si vous cherchez trois livres pour vous envoler vers les États-Unis, ne manquez pas L'homme qui n'avait pas assez d'une vie de Douglas Kennedy chez Bellefond. Naissance d'un chef-d'œuvre du cinéma de Tom Hanks au Seuil. Et La sainte patronne démenteuse d'Anne Patchett chez Actes Sud.
0: Et d'autres idées de lecture grâce aux marque-pages de Francine Thomas, retrouvées en replay sur toutes les plateformes d'écoute et notre site internet. Nous, on va se donner rendez-vous. D'ici quelques minutes, ce sera après la météo et les infos pour un nouveau point trafic. Rassurez-vous, à cette heure-ci, vraiment, ça se passe admirablement bien sur un très large quart sud-est. Quelques interventions en cours. Je compte sur vous, évidemment, quand vous allez voir des services d'autoroute, patrouilleurs, dépanneurs ou autres, de bien respecter le corridor de sécurité, hein, pour ne pas les mettre en danger. Allez, T.Y.O. mais aussi Robbie Williams pour clôturer cette heure.

0: Robbie Williams pour clôturer cette heure. Restez bien à l'écoute. On va reparler du trafic juste après la météo. Mais avant, c'est les infos car il est 2h.
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2: Bonjour à toutes et à tous. Le porte-avions Charles de Gaulle rentre à Toulon. Le navire français déployé dans la zone du Moyen-Orient en raison de la guerre entre l'Iran et les États-Unis va retrouver son port d'attache. Car selon Emmanuel Macron, la situation évolue de manière favorable entre Washington et Téhéran. Les moyens de déminage français et les escortes vont, eux, en revanche, rester sur place afin de contribuer à la reprise de la circulation dans le détroit d'Ormuz. 9 jours après le double séisme qui a très durement touché le Venezuela, un nouveau bilan fait état d'au moins 2600 morts et plus de 12 000 blessés. Le gouvernement évite de parler de disparus, mais les Nations Unies estiment à 50 000 personnes. Surtout, les fortes chaleurs font craindre désormais l'apparition d'épidémies de coqueluche, de rougeole ou encore de diphtérie, alors que les rescapés vivent dans des conditions très insalubres. La chaleur qui a atteint des records en France le mois dernier, jamais il n'a fait aussi chaud depuis le début des relevés, plus 3,8 degrés en moyenne par rapport au normal de saison. La canicule de la fin juin a aussi été d'une intensité inédite, plus importante encore que celle de 2003. Et ces températures extrêmes ont contribué à une sécheresse précoce dans le pays. Résultat, la saison des incendies a débuté avec un mois d'avance. Dans le Gard, les pompiers luttent toujours contre un feu de végétation qui s'est propagé à un site de stockage de déchets à Millau. Dans l'Aude, 900 hectares de forêt sont déjà partis en fumée depuis mercredi. Les sites de baignade contaminés au PFAS. Selon une étude de l'ONG Surfrider, la majorité des lacs et rivières sont contaminés en France. La pollution chimique est omniprésente dans 78% des eaux continentales et 44% des eaux littorales. On termine par du football. L'Égypte s'est qualifiée pour les 8e de finale du mondial de foot 2026. Les pharaons se sont imposés au tir au but face à l'Australie à l'issue de 120 minutes de jeu. En ce moment, le Cap-Vert, petit poussé de la compétition, affronte l'Argentine tenante du titre, un but partout et les prolongations qui se jouent encore. À suivre à 3h30 le face-à-face Colombie-Ghana. La France, elle, jouera demain soir. Son 8e de finale, ce sera face au Paraguay. 2h02, c'est la fin de ce flash. Retour de l'actualité dans une heure. Pour l'instant, c'est l'infotrafic après la météo.
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0: Alors pas du tout, on va quand même faire un petit peu de météo avant de parler de ce point de trafic avec ces prévisions et bien pour bien tout simplement ce samedi avec pas plus de températures qui sont en hausse, hein, excusez-moi, températures qui sont en hausse, notamment dans le sud, les Pyrénées-Orientales et l'Hérault passent en vigilance orange. Demain matin, quelques grisailles traîneront le long des Pyrénées et sur le sud de l'Aquitaine se résorberont assez vite. Le soleil dominera déjà sur le reste du pays. Des nuages se développeront sur les Alpes du Sud. Et en général, c'est